0: Ce sera trop beau, ce sera trop merveilleux pour que tu rates ça, mon frère. Toi aussi, ma sœur.
1: Alléluia.
0: Alléluia. Alléluia. Alléluia. Au plus haut des cieux.

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0: Il y a des mots que l'on n'aime pas entendre et encore moins se voir attribuer. L'hypocrisie en fait partie. Qui peut vraiment dire qu'il n'a jamais été hypocrite? Un sourire que l'on force, une vérité que l'on évite, une opinion que l'on agisse selon la personne en face. Alors, est-ce un manque de loyauté ou simplement une manière de ne pas blesser, de ne pas décourager? Ou encore, sommes-nous tous d'une manière ou d'une autre un peu hypocrites? Pour cet épisode, nous avons choisi de regarder en face ce qui nous dérange. Bienvenue dans Reflet Croisé, là où les regards se croisent pour éclairer l'essentiel. Autour de la table des sensibilités des parcours variés, Zahra Brahim, Souleymane Abdelkarim et Banata Tchale. Pour échanger autour de ce thème universel, nous avons le plaisir d'accueillir deux regards du terrain, les journalistes Mariam Hachen et Elvis Tabou. Salam alaikum, bienvenue.
1: Merci.
0: Bokan Amatar, vous Adil.
2: Merci.
0: Merci à vous, Zahra, Souleymane, Banata.
3: Merci.
0: On va commencer par Mariam. Quoi l'hypocrisie de ce quoi en réalité?
3: Je peux le définir en une phrase.
0: Ok.
3: J'ai dit, se mettre le voile sur nos intentions, ce qu'on pense. Mais on essaie de maquiller ça en mettant un peu de la poudre pour dire qu'il faut que ça soit beau, il faut que ça soit brillant. Mais à l'intérieur, ce n'est pas ça.
0: L'hypocrisie, c'est vraiment mettre un masque. J'ai un masque transparent.
3: Oui, c'est un masque où quand on lave à l'intérieur, c'est que c'est une autre chose. Par exemple, si je me maquille, je mets les crayons de beauté, je mets la poudre, je mets les rouges à lèvres, je mets la poudre pour maquiller, par exemple, les boutons. Mais dès que je lave le visage, je deviens

0: cette personne-là, la réalité. Voilà un peu ce que moi je définis
1: Mais
0: comme
1: c'est quand vous
0: l'hypocrisie.
1: maquillez, c'était plutôt pas pour séduire.
0: Et c'est exactement l'intention de l'hypocrisie.
1: Oui, justement, est-ce que c'est toujours négatif ou parfois elle peut être nécessaire?
0: Dans la définition que vous venez de dire en introduisant, vous avez dit que tout le monde a été à un moment hypocrite, quelque part. Des fois, on cache nos sentiments pour peut-être même fuir quelque chose, pour avoir la sécurité. On maquille aussi pour avoir deux fois quelque chose. Quand on dit à la personne, tu es belle, mais au fond de nous, nous-mêmes, on sait,
1: on sait qu'elle est vilaine.
0: On sait qu'elle est vilaine.
1: Ou elle est moins belle.
0: C'est ça veut dire qu'on ne veut pas l'attaquer. On ne veut pas attaquer cette personne. On ne veut pas vraiment toucher son côté émotionnel. Alors, on essaie de maquiller les choses pour lui dire, vraiment, vous êtes belle. On peut dire, mais la personne, quand elle rentre chez elle, elle-même, elle saura que c'est pas ça, parce qu'elle te connaît. On porte tous des masques. Je peux dire qu'aujourd'hui, si vous faites un texte, nous qui sommes ici, vous nous faites un texte où vous dites que la personne qui n'a jamais été hypocrite quelque part s'élève, vous allez voir qu'on va tous s'élever. Voilà un peu, moi, ce que je dis.
1: Oui, justement, à l'autre question, est-ce que n'est pas dire immédiatement ce qu'on ressent, c'est-à-dire la colère, la jalousie, la fatigue, est une forme d'hypocrisie ou de maturité?
0: Non. Deux fois, c'est quand on cache la réalité, ce n'est pas de l'hypocrisie. L'hypocrisie, ce sont les intentions qui sont mauvaises. C'est-à-dire, derrière, il y a une intention mauvaise. Or, deux fois, on cache nos intentions, ce n'est pas parce que il y a des intentions mauvaises là-dedans. Non. On ne voulait pas, peut-être, toucher la personne dans son intimité, donner à la personne l'idée qu'on a. On peut adoucir les choses, ne pas dire la vérité, mais ne pas dire la vérité ne veut dire pas tout le temps être hypocrite.
1: Moi, j'aime pas genrer les choses, mais on dit souvent que les femmes sont beaucoup plus hypocrites que les hommes. Ouais. Est-ce que vous partagez ça?
0: La femme, d'abord en définition, et dans notre société, moi, je vois dans notre société tchadienne, la femme, c'est d'abord la douceur. Quand vous entrez dans la maison, vous allez trouver généralement des hommes qui élèvent la voix. Oh, pourquoi tu fais ça? Et même dans notre culture, on nous apprend déjà à être douce. Quand une femme parle, par exemple, avec un ton fort, ta maman te dit, baisse un peu le ton. Et ça, c'est dès le bas âge, on nous apprend. Donc, la femme, c'est la douceur. Douceur, c'est pas synonyme de l'hypocrisie.
1: Oh, oui.
0: Donc, qui dit douceur, dit comment dire les choses au bon moment. Dire une vérité, mais choisir les mots, les dire dans un langage à un moment donné, comment je dois me comporter vis-à-vis de la personne et comment je dois dire ce mot et comment choisir ces mots. Parce que le choix du mot, c'est très important. Il y a un moment pour dire tout. On ne dit pas les mêmes choses au même moment. Mais à un moment donné, si on se retrouve encore quelque part avec la même personne, je vais dire, ah, cet habit-là te va bien, mais celui de la dernière fois-là, c'était mal cousu. Mais tu ne vas plus te fâcher, parce que toi-même, tu as déjà porté et tu sais que la dernière fois, c'était pas bien.
2: Amener la femme à être douce, tout ça ne veut pas dire qu'on la prépare à être hypocrite. Et nuance. Et la femme, c'est celle qui, dans toute épreuve, vient adoucir les choses. Et trouver le mot juste comme elle l'a dit, le temps qu'il faut pour pouvoir régler les choses. Cela ne veut pas dire qu'on est hypocrite.
1: Et dans une relation du couple, hein, quand on est avec son conjoint, avec son épouse, est-ce que c'est nécessaire d'avoir ce masque? Est-ce que c'est nécessaire ne pas dire vraiment ce qu'on est?
0: Deux fois dire même ce qu'on est, ce que la personne est, parce que c'est nous qui disons. Et là, dans un couple, si vous choisissez le mauvais moment, dans sa création métaphysique, il est orgueilleux. Vous venez devant ses amis, tu lui dis que mais tes habits là sont mal faits. Imaginez, ou bien tu te comportes mal avec les enfants. Ou même s'il tape son enfant, il corrige son enfant, tu lui dis non, ne le corrige pas.
1: Je vois Zara en train de secouer la tête.
3: Non, moi en fait, je me dis pourquoi rester un peu dans des circonstances précises alors que l'hypocrisie, est-ce qu'elle n'est pas liée à la nature de la personne elle-même? Aujourd'hui, un mari, il peut être vrai à chez lui, quel que soit le temps, quelles que soient les circonstances. Mais s'il a toujours été de nature hypocrite, il va toujours chercher, puisque des fois la femme ne s'entend même pas à ce qu'il agisse par hypocrisie dans des circonstances précises. Alors que lui, si de nature il est hypocrite, il va chercher dans toutes les conditions à trouver ce qu'il faut pour jouer à cette hypocrisie, au fait.
1: Ouais.
3: Et ça va être sa nature humaine de toujours. Et il va agir ainsi, y compris avec sa femme, y compris avec ses amis, y compris avec ses collègues.
1: Banata, oui.
2: Ah oui, je peux rebondir sur ce que Zara a dit. Moi, je me dis que Zara, des fois, l'hypocrisie n'est pas tout à fait liée à la nature. Et des fois, par circonstances, il peut arriver qu'on soit hypocrite. Moi, je vais donner juste un exemple. Nous, les personnalités publiques, En général, plusieurs personnes te connaissent et toi, tu ne peux pas retenir le visage de tout le monde. La personne vient naturellement en souriant, elle se salue, vraiment avec affection. Bonjour, tout ça, mais toi, tu ne sais pas.
1: Tout ce que vous avez fait.
2: Voilà. Donc, qu'est-ce que tu vas faire? Ah, mais ça va, tu vas bien, toi aussi tu joues le rôle. Oh, oui, ça fait longtemps. Tout. Et après, des fois, tu, même si tu as des amis, tu veux qu'on te dise un peu. Voilà, pour trouver le nom, des trucs comme ça. Mais si on ne te dit pas, tu joues. Hein. Et après, quand la personne est partie, tu demandes, mais c'est qui? Je n'ai pas.
1: Oui,
2: mais là, ce n'est pas que tu es hypocrite naturellement. Le contexte a fait que. Hein, tu ne veux pas choquer la personne qui est venue avec affection et voix.
1: Je sais pas, parce que chez nous,
2: lui fait dire que tu es qui je te le reconnais pas.
1: C'est très mal vu quand tu dis à la personne, désolé, vraiment, je ne me souviens pas où est-ce qu'on s'est vu. Est-ce que tu peux me dire où est-ce qu'on s'est vu? C'est très mal vu.
2: Voilà,
1: ça,
2: vraiment,
1: ça devient
2: ça,
1: problème. Comment il se permet, il m'a vu, dit qu'il ne me reconnaît pas, alors que...
2: Justement, il faut sans le vouloir, ce n'est pas notre nature, mais tu ne veux pas frustrer cette personne.
3: Et souvent, les gens me disent, tu m'as reconnu. Je dis, de visage, oui, mais je suis en train de chercher.
1: Le nom.
3: Je ne considère pas que tu as joué à l'hypocrisie. Et puis, si en causant, vous pouvez refaire connaissance ou faire connaissance, des fois ça arrive aussi, ça peut arriver, hein, mais après tout.
2: Je voudrais ajouter, hein, je ne veux pas lier l'hypocrisie à la nature de la personne. Non, pour moi, on n'est pas hypocrite, mais c'est l'éducation qu'on nous donne, la formation qu'on acquiert, c'est qu'on concocte un peu partout dans la société. C'est ça qui fait de nous.
1: Je suis d'accord avec ça.
2: Hypocrite.
1: Dans
2: mais on
1: sociétés...
2: n'est pas hypocrite. C'est-à-dire, quand on est avec des énergies positives. Dieu nous donne la vie avec des énergies positives. Mais maintenant, la société, les parents, parce qu'on peut naître dans une famille par malchance, où on trouve une femme, maman, qui est hypocrite. C'est pour cela, nous, dans notre culture, par exemple, on nous dit, quand tu veux épouser une femme, il faut épouser sa maman. Pourquoi on nous dit ça? Parce que c'est la maman qui est la première personne à inculquer une éducation à la fille. Si la maman est hypocrite, si la maman est voleuse, tôt ou tard, la fille va essayer ce système-là. Parce que ça a marché avec sa maman. Pourquoi ça ne marche pas avec elle?
1: C'est un modèle,
2: justement. Et c'était la première personne, quand elle a ouvert les yeux, elle a vu. Donc, elle croit que cette personne-là, ce qu'elle fait, tout est vrai, tout est bon. Donc, c'est pour cela, moi, je voudrais juste...
1: Et quelle est maintenant la frontière entre hypocrisie et diplomatie? En réalité, ce que Barat a dit est vrai. Tu cherches un peu dans... Voilà, dans le... Tu dis, mais attends, je le vis où? Nadim Tayatou. Tu fais quand même des efforts pour comprendre et situer cette relation ou cette rencontre avec cette personne. Parfois, tu peux y parvenir. D'autres fois, non. Tu peux faire de nous des hypocrites.
2: Pour moi, la diplomatie, c'est l'art de dire la vérité sans vraiment passer par l'hypocrisie. C'est-à-dire, il y a une manière de le dire.
1: Choisir ça demande beaucoup d'efforts quand même, Maria.
2: Bien sûr, c'est toujours la
1: alors qu'on peut dire, voilà, ta robe, elle est vilaine aujourd'hui, tu es mal coiffée. Ça fait quoi si je le dis avec honnêteté?
2: Et si tu le dis avec honnêteté et que ça commence ça crée un problème ou des distances entre toi et la personne, moi, je ne vois pas pourquoi allumer le feu avec beaucoup de personnes au même moment. Non. La diplomatie, c'est l'art de dire la vérité avec intelligence et respect, choisir le mot, la manière de le dire à un moment donné. Or, l'hypocrisie, ce n'est pas filtrer le mot pour adoucir ou bien avec intelligence pour donner le respect à la personne, non. C'est-à-dire, dans l'intention, c'est de faire du mal. Dire, par exemple, qu'en ouvrant la porte, je te dis, ah, tu es tellement belle. Dès que je ferme la porte, regardez-moi celle-là. Donc, mon intention, c'était pas vraiment de garder la bonne relation avec toi. Mais je dis les choses comme ça pour t'énerver et pour te dire que tu es belle. Mais au fond, c'est pas ça l'intention. Voilà un peu la différence entre la diplomatie et l'hypocrisie. La diplomatie, c'est pas l'hypocrisie.
1: On va certainement passer après à Elvis. Est-ce qu'il y a quelque chose que tu voulais ajouter par rapport à tout ce qui a été dit jusqu'à là?
4: Bon, j'attendais une question plutôt.
1: Oui, mais ça va arriver. Hein.
4: Ok. Pour moi, l'hypocrisie, il faudrait d'abord qu'on revienne à l'essence, donc l'étymologie même du mot. C'est d'origine grecque. Hypocrisie, dans le grec ancien, ça veut dire acteur. Donc forcément, c'est un masque, c'est un jeu. Et d'une manière ou d'une autre, imaginez une vie sans hypocrisie, ça serait de l'enfer. Si on pouvait lire dans la pensée de tout un chacun, c'est que chacun pense de l'autre. À chaque moment, H24, si chacun pouvait penser, c'est que chacun pense de l'autre. Je ne pense pas que la société serait tenable, ça ne sera pas du tout tenable. L'hypocrisie, c'est quelque chose qu'il nous faut. Le mot hypocrisie, c'est simplement dire ce qu'on ne pense pas. On s'arrête là. Maintenant, quant à juger l'intention, ça, c'est un autre débat. Un monde sans hypocrisie, je vous le dis, c'est un monde intenable. Si on pouvait lire dans la pensée de tout le monde, la société ne va pas marcher. C'est intenable, un monde sans hypocrisie. Mais maintenant, lorsqu'on sort de ce concept, et je vous l'ai dit, dans le grec ancien, ça signifiait acteur. Et d'ailleurs, si on revient un peu à Shakespeare, qui dit que le monde même est comme une pièce de théâtre où chacun vient jouer un rôle. Nous jouons des rôles. Et il y a une épouse qui joue le rôle d'épouse à un moment donné. Il y a l'époux qui joue le rôle d'époux à un moment donné. Il y a le père qui joue un rôle, il y a le journaliste qui joue. C'est une fiction. C'est une fiction. Maintenant, je me dis, lorsqu'on revient maintenant sur le plan religieux, parce que ce concept, après, a été énormément utilisé sur le plan religieux. La preuve, même quelqu'un qui ne parle pas l'arabe littéraire, au moins au Tchad, pour les musulmans, le mot monafre, il sait ce que ça veut dire, parce que ça revient de manière récurrente dans le Coran. L'hypocrisie, le terme est très utilisé par le Christ également, dans la Bible pour les chrétiens. Ben, je n'ai pas une bonne idée de la Torah, mais déjà dans l'Ancien Testament, j'ai aussi la Torah de cela. Donc maintenant, quand on voit l'hypocrisie en matière religieuse, ici, la morale intervient. C'est peut-être là où se pose un problème. Quelle est la morale derrière cet acte hypocrite qui est posé? Si je vous dis que, comme Mariam le disait, ce chapeau, bien ce bonnet vous va bien, et alors que je ne dis pas qu'il ne vous va pas bien, si je vous dis qu'il vous va bien, je vous ai protégé. J'ai refusé d'heurter votre sensibilité. Et c'est par amour. C'est à saluer cet acte d'hypocrisie. En ce moment, j'ai gardé la relation. Oui. Maintenant, si on va à une autre étape, cet acte d'hypocrisie n'a rien brisé entre nous. Maintenant, s'il faut choisir le mot qu'il faut, la manière qu'il faut, d'où on fait recours maintenant à la diplomatie pour vous dire ce qu'il faut faire pour améliorer, ça peut venir par la suite. Mais vous voyez donc que cet acte d'hypocrisie, ce fait de cacher ce que je pense vraiment, il n'y a pas une mauvaise intention à la base. Par contre, il y a des moments où on pose de l'hypocrisie avec une mauvaise intention là derrière. Je sais que vous allez tout droit au mur, que vous allez vous faire mal, que vous allez échouer. Mais je vous dis non, c'est bien, c'est bon, on continue. En ce moment, vous voyez donc, ce n'est pas l'hypocrisie, cet acte, ce jeu d'acteur qui est condamné, mais c'est l'intention derrière ce jeu d'acteur qui est condamné. Et la société est bien faite. Nos parents ont su très bien faire de nous inculquer une bonne dose d'hypocrisie en nous permettant de ne pas blesser. Vous voyez, quand on est enfant, les enfants sont sans filtre. Ils vous disent ce qu'ils pensent. Et ce n'est pas de la sagesse, justement. Vous avez parlé de maturité. Ce n'est pas de la maturité. C'est l'innocence. Maintenant, la société a bien fait les choses. On nous apprend à habiller les choses, à ne pas blesser les autres. Et c'est ça, c'est de l'hypocrisie. Et quand on regarde même notre cursus, notre formation, on nous l'enseigne même à l'école. À l'école primaire, on apprend à l'enfant à être vrai. La rédaction, c'est être vrai. C'est de dire ce qu'on a vu, comme on a vu, on s'arrête là. Mais maintenant, quand on vient au secondaire, on vous dit, il y a une thèse, il y a l'antithèse. Que tu le veuilles ou pas, dis que ça, c'est bon et dis que ça, c'est mauvais. Mais à votre avis, c'est pourquoi? C'est une bonne formation en hypocrisie. Ouais. Et on y va comme ça jusqu'en terminale, ainsi de suite, ainsi de suite. On nous apprend à défendre une cause, même si on ne la partage pas. Voilà à peu près ce que je veux dire, pour rattraper tout ce qui a été dit.
1: Est-ce que, Mariam, on peut dire toute la vérité sans blesser?
0: Non, il y a des vérités qui blessent. La vérité, en tant que telle, quand on l'a dit crûment, il y a deux fois où elle blesse. Mais si on voit la personne qui nous a dit ça, on pense que non, on ne veut pas admettre cette vérité qu'elle nous a dit. Ça peut nous choquer. Ça peut nous donner l'insomnie. Ça peut nous donner beaucoup de choses.
1: Donc ça dépend de notre honnêteté intellectuelle.
0: Exactement. Quand on dit quelque chose qui nous choque, moi particulièrement, ça m'arrive. Quand tu me dis une chose qui me choque, je peux te répondre sur le champ, mais après à la maison, je dis, mais pourquoi la personne-là m'a dit ça? Je m'interroge. Pourquoi elle m'a dit ça? Je peux te dire une vérité, si on est à deux, tu vas l'accepter et tu l'acceptes même devant moi sans te fâcher. Mais si je la dis cette vérité-là, parmi ces personnes, ça peut te choquer sur le champ et me répondre aussi d'une manière violente ou bien d'une manière qui peut friter nos relations. Donc la vérité, c'est pas tout le temps qu'on la dit d'une manière crue.
1: Okay.
0: Il faut utiliser la diplomatie.
1: D'accord. Ben, je pense qu'on a assez échangé, Madi. Un petit break musical, nous allons respirer. Voilà, Madi nous propose Solal signé Afrotronics.

0: Merci Madi pour ce choix musical. Nous allons passer maintenant à la Minute Culture avec la poétesse Zara.
1: Merci Hamza. Merci à tous. Il y a des miroirs qui reflètent parfaitement le visage des autres, mais dès qu'on les tourne vers soi, on a l'impression qu'ils nous déforment. Les sociétés ont toujours joué avec les apparences, parlé avec élégance le fameux bon ton. Et puis, il y a cette idée, presque universelle, tout ne peut pas être dit. Dans certaines cultures, dire la vérité de manière brutale est vu comme un manque de respect. Alors, on contourne, on adoucit, on arrange. Parce que si tu dis exactement ce que tu penses, on peut vite te taxer de jaloux, de mal éduqué ou même de méchant. Curieusement, dire la vérité peut te rendre coupable et mentir avec élégance presque fréquentable. Déjà, est-ce que les gens veulent vraiment entendre la vérité ou seulement leur vérité? C'est lui qui confirme, c'est lui qui rassure. Parce qu'au fond, vivre ensemble, c'est aussi apprendre à filtrer ce que l'on pense, à choisir ses mots et parfois à se taire, pas toujours par hypocrisie. Mais à force de ne pas dire ce qu'on pense, on finit parfois par ne plus être vrai. Alors, entre masque social et vérité intérieure, chacun avance comme il peut, avec élégance, avec maladresse ou avec ses petits talents très humains, dire sans dire et comprendre sans entendre. Et vous, êtes-vous toujours sincère ou simplement bien adapté au monde qui vous entoure?
0: Merci Zara pour cette minute culture à la fois fine, troublante et lucide. Nous poursuivons nos échanges autour de l'hypocrisie. Et voilà, on va passer maintenant à notre invité, Elvis Tabo. Merci à Elvis d'avoir accepté notre invitation. Comme ça, d'emblée, pour vous, c'est quel est le prototype de l'hypocrite?
2: L'hypocrite, c'est vous, c'est moi, c'est tout le monde. Comme je le disais à l'instant, c'est tout le monde. Et je reviens, j'insiste dessus. Si on veut évoquer le côté moral de l'hypocrisie, c'est en ce moment où le problème se pose. Si il faut identifier l'hypocrite comme celui-là qui a des mauvaises intentions mais qui cache ses intentions par des gestes, des actions nobles. Il y a d'ailleurs une citation qui dit que l'hypocrisie, c'est l'hommage que le vice rend à la vertu. On sait que ce qu'on fait n'est pas bien. On veut se couvrir de vertu derrière ce paravent-là, faire passer ce qu'on a de mauvais. Alors, en prototype, ce serait difficile puisque tout le monde fonctionne plus ou moins de cette façon-là. On ne découvre l'hypocrisie d'une personne qu'à la fin, pas au départ. Parfois, c'est quand on a été victime, une ou deux fois. En ce moment, on peut catégoriser la personne en disant « Elle m'a approché avec telle méthode, telle manière, mais la finalité, c'est toute autre chose. » Alors, il serait difficile de cataloguer une personne.
0: Mais très souvent, dans le quotidien, surtout dans le travail, là, il y a un collègue ou une collègue qu'on ne supporte pas parce que vraiment, on n'a pas envie de lui dire bonjour. Pourquoi on continue à la saluer, à être bienveillant? Mais il y a quand même des attitudes qu'on peut ne pas devoir forcément appliquer en portant des masques. Je ne supporte pas votre tête, je ne suis pas obligé d'être bienveillant et faire semblant d'être content de vous avoir revu, quoi.
2: Heureusement que je fonctionnais comme ça, je suis de plus en plus mature, je peux me jeter des fleurs. Je pense que nous sommes dans une société, elle a ses règles, il y a une façon de fonctionner. Vous ne pouvez pas, comme ça, dire que vous n'aimez pas une personne. Vous pouvez ne pas l'aimer, ça n'engage que vous. Mais lorsque vous êtes dans un cadre professionnel, c'est la règle. La courtoisie est de rigueur dans tout lieu de service. Au moins se dire bonjour. Peut-être que vous n'êtes pas obligé de prolonger vos relations en dehors du cercle du travail, mais pour que le travail puisse fonctionner, vous êtes obligé d'avoir ce masque-là. Ne pas aimer une personne, pour moi, ce n'est pas grave. On n'est pas obligé de s'aimer.
1: Tout à fait.
2: Quelle est l'intention de regarder ne pas aimer cette personne? Est-ce que vous voulez lui faire du mal? Est-ce que vous... La définition, justement, du mal, c'est... Est-ce que ce que vous voudrez faire à cette personne, vous aimeriez bien que cette personne vous fasse? Si vous êtes en train d'enfreindre cette règle, en ce moment, il y a problème. Aussi longtemps qu'il n'y a pas d'intention de nuire à la personne, on n'est pas obligé de s'aimer.
0: On va quand même interpeller Suleiman, là. Il n'a pas dit un mot depuis le début de l'émission.
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0: Suleiman.
4: Moi, j'ai pris beaucoup de notes depuis l'intervention de Mariam. Elle a beaucoup de nuances. C'est une très bonne chose, parce que derrière la notion d'hypocrisie, il y a toujours la notion de la vérité. Elle a mis de la nuance, Et c'est bien, parce que la vérité a un fond et une forme. Par contre, Elvis a une vision un peu trop pessimiste, parce que quand j'entends Elvis, tout le monde est hypocrite en fait. C'est bien vrai de dire que l'hypocrisie, c'est de la dissimulation. Elle, elle a parlé de maquillage. Donc nous sommes tous hypocrites autour de cette table parce que nous sommes tous maquillés, il me semble. N'est-ce pas ? Aujourd'hui, je viens à la radio, je m'habille d'une certaine façon parce que je me prépare à jouer un rôle. Je vais au travail, je suis un directeur général. J'ai une manière d'être directeur général. Et cette manière-là, tu ne la reproduis pas dans ta relation avec ton épouse ou ton époux. Donc, il y a une dimension théâtrale, oui, mais il y a une dimension aussi intime et qui va chercher dans la vérité. Donc ça, c'est la petite nuance que j'avais voulu tout à l'heure apporter à la définition qui n'est pas fausse d'Elvis, mais elle est un peu trop dans le... Enfin, donc oui, on est hypocrite, peut-être dans nos rapports aux autres, mais pas toujours. Et parfois, avec certaines catégories de personnes, on est plus à l'aise à dire les choses comme on les ressent. Mais ailleurs, on met un peu de masque, on met un peu de phare, on met un peu de maquillage, voilà. C'est peut-être ça ce que je voulais dire.
0: Oui, Zara, je vois...
1: Oui, je disais, moi, j'allais te reposer la question pour te dire si dans un lieu de travail, tu entres, tu ne dis pas bonjour à...
0: Non, je dis bonjour.
1: Oui, mais non, tu n'es pas obligé maintenant de sourire.
0: Voilà.
1: Voilà. Moi, et là, tu restes vrai.
0: Très souvent.
1: Voilà. Bonjour, c'est bonjour, comme on le dit. Salam sunna. Voilà, redo, la mohanna. Donc, bonjour, c'est tout à fait normal dans un cadre de travail parce qu'il ne faut pas détériorer l'environnement de travail. Mais je sais que je ne te sens pas. Je ne suis pas obligée de rire.
0: Exactement.
1: Je ne suis pas obligée d'être avec toi, de travailler avec toi.
0: Exactement. On peut vraiment être des bons collègues, bien courtois, faire notre travail, mais sans pour autant faire. Et moi, j'ai constaté une chose hein, chez nous, les Tchadiens. Très souvent, par exemple, tu croises quelqu'un, tu lui dis ah, ça va, tu viens d'où ? Il ne va pas te dire réellement de là où il vient.
1: Mais quel est ton intérêt à toi de savoir d'où la personne vient ? Surtout aussi dans notre environnement, il faut le savoir parce qu'aujourd'hui, il n'y a pas un endroit plus facile d'obtenir des informations sur des gens qu'au chat. Il suffit que tu viennes, tu t'arrêtes devant la porte de quelqu'un, appelle n'importe qui devant la porte, Debetanayatou. Il va pas s'arrêter seulement à te dire c'est la maison de tel, son épouse s'appelle tel, il a tel nombre d'enfants, tel. Et puis après, tu sais pas quelles sont les intentions, et là je reviens sur les intentions réelles de la personne. Imagine une fois, je rends visite à un ami dans son lieu de travail. Tu es là, ok, je suis pas loin de chez toi, je passe. Je passe par le cabinet, je dis juste annoncer, il est informé que j'arrive. J'avais croisé que son directeur de cabinet et puis une personne avec lui. L'après-midi, je croise une femme pour la première fois dans un autre cadre social. Elle me salue et tout ça. Moi, c'est telle. Tu es passé dans notre structure aujourd'hui. Ah bon, je ne me rappelle pas de t'avoir croisé. Ah si, tu es passé à telle heure, voire telle. Donc, tu te dis, mais pourquoi les gens vivent de la vie de gens. Et des fois, ça te fait réticent, même pour la personne avec qui tu es proche. C'est dès que vous croisez, elle te demande d'où tu viens, ou bien où tu vas, ou qu'est-ce que tu fais, mais tu as peur de donner même tes informations.
2: On se rencontre, vous ne savez peut-être pas comment faire pour mettre la connexion entre les deux personnes. Ouais. Parfois, bonjour suffit, mais vous voulez un peu plus mettre la conversation. Alors, vous posez une question. Tu viens d'où ? Est-ce que tu te portes bien ? La personne en face est agacée, mais heureusement qu'elle est hypocrite. Elle ne vous dira pas, mais votre question, elle n'a pas de sens. Pourquoi vous me posez cette question-là ? C'est pour faire quoi ?
0: Oui, mais certainement, la personne, elle est proche, c'est pas à n'importe qui.
5: Voilà, j'allais dire ça.
0: Exactement, on ne pose pas la question.
5: Ça dépend aussi de ta relation avec la personne. Mm. Si vraiment c'est un proche... une amie que hein tu sors mais déjà une minute
0: voilà
5: ça quand c'est une amie toi aussi naturellement tu dis mais déjà elle me souvent le machin de chez ta filani
1: souvent en transit
5: mais imagine quand quelqu'un
1: souvent en transit tu viens
5: plus hein tu viens plus mais quand c'est quelqu'un que vraiment
0: mais moi justement je parle dans les relations où vraiment il y a cette affinité
1: oui. Mais il a donné là un exemple très concret.
2: Je suis le pasteur de l'église et je sors d'une boîte de nuit. Vous voulez que je vous dise quoi?
1: Hypocrite là.
6: Moi,
0: Mariam.
6: La question, je dis, la personne qui pose la question, généralement, on a aussi l'environnement qui structure aussi notre manière de s'adresser à la personne.
1: Oui.
6: Chez les Bantous, par exemple, c'est des gens qui vivent dans la forêt, c'est des gens qui vivent, ils sont toujours en communauté et ce n'est pas loin. Le village, tu vas trouver ici un village et de l'autre côté, un autre village. Tu n'as pas besoin peut-être de demander certaines nouvelles. Tu sors d'où ? Qu'est-ce que tu as fait dans la journée ? C'est des questions que généralement, l'homme Bantou s'en fiche. Imaginez que toi, tu es dans le désert et que tu habites à des kilomètres. avant que le téléphone ne vienne. Par exemple, quand tu viens, j'ai envie de savoir d'où tu viens. Tu ne viens pas directement de ton village. Tu ne viens pas directement de là où je pense que tu étais. Que peut-être que tu t'es égaré et qu'il y a des gens qui sont morts. C'est pour cela, moi, je trouve que la langue grande, quand il te salue, il te dit « la barco », c'est-à-dire, quelles sont les nouvelles? C'est-à-dire, quand tu viens, on ne te salue pas, mais on cherche à savoir les nouvelles parce que tu es loin. Donc, ce n'est pas de l'hypocrisie, le fait de lui donner la réponse. Je sors de tel endroit. Donc, par exemple, quelqu'un qui est au désert, il va te répondre, il n'y a pas de souci. Mais quelqu'un qui est en Djamé, tu lui poses ce genre de questions, puisque nous-mêmes, on est dans beaucoup de faux, on pense que tu vas faire quelque chose dans la tête.
0: Ouais.
6: Et qu'en lui posant la question, ouais, c'est de l'hypocrisie, de l'intention mauvaise que tu veux chercher dans ça. C'est pour cela que je dis que l'environnement, le lieu où on est, structure aussi notre manière de parler, notre manière de voir l'hypocrisie. Si on peut définir aussi par l'endroit où on se trouve.
0: Mm-hmm.
6: Alors, un peu ce que je voudrais aussi ajouter.
0: Où s'arrête, par exemple, l'hypocrisie qui est le savoir-vivre et les mensonges?
2: À un moment donné, il faut être soi. Il faut être vrai à un moment donné. Oscar Wilde le dit très bien, d'ailleurs. Il dit, il est des moments où il faut vivre pleinement sa vie et ne pas se laisser dicter le dictat de l'hypocrisie. Il dit même que l'hypocrisie, c'est un dictat du monde. Voilà. C'est-à-dire, il y a des moments où on est obligé d'être vrai. Parce que si on habille juste pour qu'il y ait un équilibre, on peut arriver à quelque chose de fâcheux à la fin. Donc, il y a des moments où on est obligé
0: d'être soi-même.
2: D'être soi-même.
0: D'enlever le masque.
2: Effectivement. Maintenant, ces moments, ce sont des moments très difficiles. Souvent, il y a des gens qui sont blessés au départ, mais c'est pour la bonne cause. Et à la fin, on finit peut-être par te comprendre, ou pas d'ailleurs. Mais il y a des moments où il faut être vrai.
0: Ouais. Mariam, quelles sont les sphères dans lesquelles tu ne portes jamais de masque? Ou que tu estimes qu'il ne faut vraiment pas porter de masque?
6: Moi, c'est professionnel. Quand je suis dans le professionnel, moi, je te dis la vérité. Et puis, les gens décrivent aussi que les béliers sont les gens qui te disent la vérité en face. Donc, des fois, je te dis la vérité, ça blesse. Il y a mes collègues, des fois, ils me font la reproche. Et peut-être que c'est dû aussi à l'éducation.
0: Ouais.
6: Je ne sais pas. On me dit que non, c'est-à-dire qu'elle n'a pas de respect envers la personne. Or, c'est vraiment, si on cherche au fond de moi, c'était pas que je n'ai pas de respect pour toi.
0: Ouais.
6: Mais pour moi, te dire cette vérité te permettra de corriger. Il faut te corriger parce que je vois que c'est pas bien. Je te le dis. Mais il y a deux fois, quand je pense que si je dois te blesser, je me tais.
0: Et si on te dit la vérité, ça te gêne?
6: Non, moi, ça ne me gêne pas. Ça ne me gêne pas, mais deux fois, ça me touche.
2: Sérieux, Mariam?
6: Ça me touche, oui. Laissez-moi finir mes idées. J'ai dit, deux fois, ça me touche. Ça ne me gêne pas, mais deux fois, ça me touche. Ça me touche, je supporte. Arrivé à la maison, je réfléchis.
7: Pourquoi
6: cette personne-là, elle m'a dit ça? Deux fois, on te dit des choses, ça ne peut même pas être la vérité, mais juste pour te choquer.
0: Donc, vous préférez les personnes qui vous disent vraiment la vérité crue, ou vous préférez plutôt que ça soit toujours nuancé
6: En tant que femme, nous, on aime la douceur. Il faut savoir choisir les mots.
7: L'hypocrisie,
6: il faut choisir. Mais dire la vérité, mais d'une autre manière.
0: Okay.
6: Pas crûment. Je viens et puis tu me dis, non, ce que tu as fait, c'est mal fait.
0: Ouais.
6: Une fois, je me rappelle, il y avait quelqu'un qui a dit une vérité sur une personne et elle l'a corrigée d'une manière où nous qui étions même à côté, si tu n'es pas trop intelligent, tu n'allais pas savoir qu'il l'a corrigée. Il l'a dit d'une manière. C'était sur le verbe être.
0: Mm-hmm.
6: La personne a dit c'est le verbe être et que les gens le conjuguent mal et que c'est mauvais de le dire. Mais la personne, dans sa réponse, a dit non. Être même, ce n'est pas un verbe, mais c'est un auxiliaire qui nous permet de conjuguer. Mais il y a des gens qui le conjuguent mal. C'est-à-dire, il y a son idée et en même temps la correction que la personne a faite.
0: Mmh.
6: Et là, si tu me le dis, ça ne me fera pas mal. C'est une manière de me dire que ce que j'ai fait est mauvais. Mais voilà, d'une autre manière, où je le prends positivement. C'est-à-dire, mon idée à moi, qui est mauvaise, tu me le dis et tu corriges.
0: Vous êtes moins susceptible, en fait, aux mots. Vous êtes beaucoup plus... Suleiman voulait ajouter quelque chose. Oui, Suleiman.
4: Oui, il serait très intéressant pour moi d'écouter nos deux invités. J'ai une petite question. Est-ce qu'on pourrait être hypocrite envers soi-même?
6: Comment on peut être hypocrite envers soi-même? Oui. Du moment où on se connaît.
4: Est-ce que c'est possible? Parce que depuis, on vous a beaucoup entendu.
6: Ouais.
4: Présenter l'hypocrisie souvent dans le rapport de l'un à l'autre. Mais Est-ce que la question de l'hypocrisie peut se poser dans notre rapport de nous à nous-mêmes?
6: Non, moi je ne pense pas. On peut le faire vis-à-vis d'une autre personne, mais de sa personne, je ne pense pas, parce que c'est pour l'intention, pour avoir peut-être quelque chose. Quand on se comporte en hypocrite, ce sont des intentions pour avoir soit peut-être quelque chose envers cette personne, ou bien lui dire quelque chose qui est contraire à ce que nous pensons. Mm-hmm. Mais vis-à-vis de sa personne, c'est mentir à sa personne. Mais le cerveau ne peut pas accepter ça.
0: À mon avis, oui.
7: Oui, moi-même, je pense.
4: Il y en a. La question est adressée à nos invités. C'est pas à vous.
3: Reflet croisé. Ce que nous vivons, ce que nous ressentons.
8: Bon, je me dis que le cerveau m'a un peu bugué. Parce que c'est une pensée, elle est profonde. Est-ce qu'on peut avoir une autre pensée envers sa propre pensée? C'est difficile. Je dirais pas de l'hypocrisie, mais je dirais plutôt que parfois on arrive à se mentir soi-même, en se prenant pour ce que nous ne sommes pas. Mais comme on se parle à nous-mêmes, on revient rapidement à la vérité. Ça se rattrape, sinon le cerveau va bugger, comme je le disais tout à l'heure.
4: Si je posais cette question-là, c'est un peu par rapport à la dernière émission qu'on a eue. Nous avons beaucoup insisté sur la notion de déni.
0: Ouais.
5: Voilà, c'est ce que j'allais dire.
4: Qui est une espèce de raidissement face à la vérité quand elle nous est inconfortable.
0: C'est ça.
4: Et donc, puisque l'hypocrisie est une forme de dissimulation, ou si vous voulez, une espèce d'aménagement de la vérité pour que cette vérité-là nous soit digeste, c'est possible qu'on soit hypocrite envers soi-même. Ouais. C'est tellement possible qu'on peut même s'installer dans le déni.
0: Tout à fait.
4: Vous voyez, Yanina Skoula, il voit que tu es comme ça, mais toi, tu te convaincs du contraire.
0: Tout à fait.
4: Tu arrives à te convaincre d'être une autre personne. Et tu arrives tellement à te convaincre que pour toi, ça te paraît vrai. Tu cherches même à l'imposer aux autres. Donc, en psychologie, ce sont des choses qui existent. L'hypocrisie, comme je l'ai dit tout à l'heure, il y a un rapport très étroit avec la notion même de vérité. Et tout le monde ne va pas à la vérité de la même manière. On va avec notre passé, on va avec nos douleurs, avec notre traumatisme. Il y a le contexte social. J'ai beaucoup aimé la précision de Mariam, car elle dit il y a aussi l'intention, mais il y a aussi la manière de dire. Parce qu'au fond, c'est de la vérité dont il s'agit. Il y a le contenu, et puis il y a la forme. Comment dire la vérité, même à soi-même, oui. Voilà. Donc c'est un peu pour ça que je vais poser cette question-là.
6: Parce que quand ça devient
0: une maladie, oui, hein, parce qu'il y a des gens qui sont là dans le déni. Oui. Et tu ne sais pas vraiment quand est-ce qu'ils ont les masques et quand est-ce qu'ils sont eux-mêmes.
4: Surtout dans le deuil, parce que nous avions abordé la question du deuil la semaine passée. Et il y a des gens qui vivent un deuil pathologique parce qu'ils n'arrivent pas à accepter l'évidence. Ils sont dans le déni, ils refusent. Dans leur rapport à eux-mêmes, ils refusent. Hein. C'est extraordinaire.
8: Bon. Mais maintenant, je voudrais un peu nuancer.
0: Oui.
8: Je pense pas que le déni soit de l'hypocrisie. L'hypocrisie, c'est l'hypocrisie. Le déni, c'est le déni. L'hypocrite, il sait pertinemment que ce qu'il dit, ce n'est pas ça. Celui qui est dans le déni, il croit en ce qu'il dit. La seule chose...
5: Deux fois, il refuse. Et quand tu refuses, ça veut dire tu sais et tu refuses.
8: Le déni reste le déni. L'hypocrisie reste l'hypocrisie. Mmh. L'hypocrisie, on est conscient que c'est ça la vérité. Mais on refuse cette vérité.
4: C'est intentionnel.
8: C'est intentionnel. Mmh. Par contre, le déni, ça a des relents psychologiques, c'est des non-dits, c'est des choses qui sont accumulées. Et on a fini par transvertir la vérité. On est dans un autre monde, on croit que c'est ça qui est vrai, alors ce n'est pas vrai. Avec le déni, c'est autre chose. Et pour moi, le déni et l'hypocrisie, on ne peut pas les placer dans... Même si la frontière est un peu mince. Mais sinon, pour moi, le déni reste le déni.
6: Je crois que c'est la seule chose où, avec lui, c'est pas croisé. On part dans la même direction. Pour moi, quand on parle de déni, c'est que la personne a un problème d'abord psychologique.
8: Justement.
6: Quand on dit déni, c'est-à-dire que tu ne penses pas. Or, quand on dit hypocrisie, c'est intentionnellement. Mm-hmm. Toi, tu connais que ce que tu dis n'est pas vrai,
8: ouais.
6: Mais tu l'appliques. Or, l'autre, ça peut être de... tu n'es pas conscient de ce que tu dis. Tu te comportes comme ça, mais tu ne sais pas ce que tu dis. Oh, l'hypocrite, lui, il sait. Ce qu'il a dit, c'est pas ça. Mais il te le dit quand même. Ouais. Il maquille.
5: Non, là, je peux réagir hein, par rapport à ce que Mariam dit. Mariam, ça peut arriver, hein, comme tu l'as dit, mais ça peut arriver où toi, tu sais. C'est un événement que tu as vécu, tu sais. Et tu te consciemment, tu te dis que mais ça, je fais comme si ça n'existe pas. Et tu joues sur ton subconscient, tu le relègues.
7: Enfin, on manipule.
5: Donc là, tu sais, les deux, comme Elvis a parlé des thèses et antithèses, là, il y a l'autre qui tu dis est vrai, mais l'autre aussi, il ne faut pas rejeter. Ça arrive, tu connais la situation. Mais peut-être elle t'a fait tellement mal ou des trucs comme ça, tu te dis que je fais comme si ça n'existe pas. Alors, consciemment, tu relègues ça dans ton subconscient.
4: Oui, c'est là, ce qu'elle dit.
5: C'est... Et comme j'ai encore le micro... Je viens, moi, j'aimerais vraiment poser cette préoccupation. Moi, je me dis, quand on parle d'hypocrisie, quand on traite la personne d'hypocrite, là, en général, c'est quand souvent il y a l'intention négative.
9: Oui, tout à fait.
5: Hein?
9: Ouais. Tout à fait.
5: Bah, sinon, on développe l'autre intention, tu maquilles juste pour vraiment arranger les choses, temporiser. Mm-hmm. En ce moment, ce n'est plus.
7: De l'hypocrisie, mais c'est le savoir vivre.
9: C'est ce que disait la morale.
5: Voilà. Donc, pour moi, c'est ça. Que hypocrite, c'est celui qui a vraiment l'intention négative derrière, pour moi.
7: Hein? Enfin, quelqu'un qui n'est pas vrai. Moi, je connais des gens qui sont hypocrites dans leur couple. Je vous, est-ce qu'on a besoin vraiment de porter des masques?
6: Moi, je dis, les masques, ça arrive. Hein, parce qu'on a tous été hypocrites quelque part.
7: Envers votre mari ou votre conjoint?
6: Ah, bien sûr. Je vais vous raconter une petite histoire pour vous faire savoir la subtilité. On dit, c'est une histoire racontée que j'ai lue quelque part. Il y a une dame, quand son mari rentre du travail, elle lui fait des éloges. Oh, c'est toi tel homme, c'est toi le vaillant, c'est toi le tel. L'homme était tellement content parce qu'à chaque fois quand il rentre, elle lui disait des choses qu'il n'est même pas à mesure de lui faire. C'est-à-dire le lion, l'homme fort, ceci, cela. Et il était tellement content. Tellement il était content, il dit, mais je vais amener ma femme là en Arabie Saoudite. Il a amené sa femme en Arabie Saoudite et quand elle était revenue, il rentrait du travail, elle n'a rien dit. Il lui a dit, mais c'est quoi cette histoire-là? Je t'ai amené en Arabie Saoudite, maintenant tu reviens, tu me fais plus des éloges. Elle dit, non, je suis partie, je ne veux plus mentir.
5: C'est vrai.
6: Vous voyez, ce mensonge a maintenu quand même le foyer. Si à la mec, elle a dit que non, elle a pris une décision, non, il fallait dire la vérité.
7: Par exemple, on nous dit, ne jamais dire à ta femme que ce qu'elle a préparé n'est pas bon.
6: Ah, non, ça dépend. Parce que généralement, l'homme tchadien, je ne sais pas, je ne veux pas dire tout le monde, mais c'est quand c'est mauvais qu'il dit que c'est mauvais.
10: Exactement.
6: Il n'a jamais dit que c'est bon.
10: Très rarement, ils ont la culture d'apprécier.
6: Vous n'avez pas la culture d'apprécier. Et ça, je fais cette remarque-là à beaucoup de personnes. C'est ta femme. C'est toi qui achètes les habits. Tu achètes le parfum elle-même. Tu n'arrives jamais à lui dire, oh, ouais, c'est joli, ma chérie. Mais vous le dites quand même ailleurs. Hein.
7: Ça, mais est-ce que c'est
6: on
7: ne
6: le dit pas. Mais bien sûr.
10: Bon, c'est pas vraiment hypocrite, mais c'est culturel, en fait.
6: Ouais. Pas c'est culturel.
5: Non, mais quand c'est pas beau, quand c'est pas beau, Mariam, ils te disent ça là, c'est pas beau, il faut pas porter.
6: Mais quand c'est mauvais,
10: ils le disent pas.
6: C'est ça ce que j'ai dit.
5: Quand c'est pas beau, ils le disent. Et quand ils te disent déjà, le jour où ils ne disent rien, tu te dis tacitement que c'est beau.
10: Mais il va pas te le dire dans le sens où c'est pas beau, il faut pas le porter.
6: C'est ça.
7: Moi, je pense que dans les couples, vraiment être soi-même, c'est dire les choses qui va permettre vraiment de cheminer, de faire vraiment du chemin ensemble. Quand on n'aime pas, on doit dire on n'aime pas. Quand on aime, on doit dire on aime. C'est vraiment l'hypocrisie dans le sens strict du terme qui est très nocif à mon avis. Hein, dans le...
6: Mais si on le dit et que ça peut causer des problèmes entre toi et ton époux.
7: Mais les problèmes, ils vont être réglés. Parce que de toute façon, si on ne les voit pas...
6: Hamza, tout ce qui peut s'aimer, par exemple, une vérité qui sème de troubles, c'est un mensonge.
7: Ouais.
6: Vous voyez?
7: Ouais.
6: C'est-à-dire, je peux être hypocrite, je ne dis pas intentionnellement, c'est que ça ne marche pas. Mais je peux me taire. Je crois que ça, c'est de la diplomatie. Je peux me taire. Mais je peux lui dire peut-être le contraire, c'est qu'il voulait écouter aussi. Et trouver un moyen au moment pour lui dire que ce que tu as fait la dernière fois, c'est vrai, je t'ai apprécié, mais ce n'était pas ça.
7: Oui.
6: Mais vous savez que j'étais hypocrite à un moment.
7: Oui, mais...
6: Je ne lui ai pas dit la vérité.
7: Oui, mais après, ça quand même, on le fait.
5: Oui, tu l'as dit,
6: c'est pas la suite. C'est pas la suite.
5: Mais le contexte pour le dire. Mais
6: à l'instant T, j'étais hypocrite quand même.
5: Vous pouvez toujours être à deux. Tu sais que vous pouvez vous trouver à deux. Et quand c'est à deux, vous pouvez vous dire toute la vérité. Ça c'est si ça ne se fait pas, il faut le faire. Parce que quand vous êtes à deux, moi je ne vois pas, il n'y a pas. Il va accepter. L'orgueil, là, il met de côté, toi tu mets de côté. Mais quand tu l'as dit, peut-être, comme tu as parlé de contexte au début, Ça veut dire, il faut tenir toujours compte de ce contexte-là. Mmh. Et quand il s'agit de couple, c'est vraiment, s'il y a des choses véritables à dire, tu le dis quand vous êtes à deux. Et ça passe. Et vaut mieux le dire, même si ça fait mal.
6: Il faut le dire, mais il faut trouver le moment. Et pendant l'instant T où je n'ai pas trouvé le moment, je suis obligée d'être hypocrite. Okay. C'est ça, c'est que je voulais faire
7: comprendre. Oui, mais c'est passager, c'est comme un peu le mensonge blanc.
10: Oui, c'est passager,
7: l'hypocrisie positive. Voilà, c'est un peu comme le mensonge blanc. Donc on ment pour...
5: Quand quelqu'un se tait, ça, c'est pas hypocrite.
7: D'accord.
10: Mais écoutez, il y a Elvis qui veut réagir.
7: Oui.
8: Et dans le couple, partout, je parle de moi, je pense qu'on est obligé d'avoir des petites doses d'hypocrisie, quel que soit. Le seul endroit où je me suis retrouvé, peut-être, sans hypocrisie, c'est le moment des prières. C'est le seul moment où tu t'es dit, ah, de toutes les façons, il connaît mes intentions.
10: Exactement.
7: On ne peut pas bluffer.
8: On ne peut pas bluffer. Voilà, ça, toi, tu as dit, c'est pas bon, c'est interdit. Mm. Mais franchement, moi, je ne peux pas. Moi, je veux le faire, mais il faut me protéger. Parce que je sais que je ne peux pas blesser mon Créateur, parce qu'il connaît déjà mes intentions. Avant même d'ouvrir ma bouche pour lui adresser cette prière, il connaît ce que je ressens. Alors, c'est le seul moment. Mais pour tout le reste, ça dépend de la personne qui est en face de nous. Il y a des sujets où on dit des choses sans filtre. On connaît que le conjoint peut supporter, mais il y a des sujets sur lesquels la personne ne peut pas supporter.
7: Un exemple.
8: Heureusement que ma femme ne suit pas tellement la radio et la télé. Ça, je peux le dire. J'aime la musique, j'aime les endroits où il y a de la musique live. Et c'est un endroit où mon épouse n'aime pas. Je ne veux pas que tu fréquentes ces lieux-là. Mais ce sont des lieux qui me rendent heureux. J'ai essayé de lui dire pendant des années, ça ne passe pas. Et maintenant, quand je pars à un concert, je reviens ou bien à un karaoké, je ne dis pas. Je ne dis pas, mais c'est juste pour préserver le couple. Maintenant, parfois, elle découvre, elle dit, mais finalement, tu es allé. Ah oui, je t'aime, mais j'ai oublié de te dire. Mais voilà, c'est toujours de l'hypocrisie. Parfois, il faut habiller les choses. Mais il y a des sujets sur lesquels je sais que je peux dire, ça peut blesser, et on trouve rapidement un terrain d'entente et on s'en sort. Je l'ai dit, je ne sais pas pour les autres, dans tout et tout, c'est de la bienveillance d'ailleurs. Quand on fait parfois ces petites doses d'hypocrisie, on ne veut pas blesser la personne.
7: Il
8: faut être bienveillant.
7: Si vous n'avez pas été, à mon avis, ça, c'est pas de la bienveillance. Parce que
8: c'est pour ne pas la blesser.
7: Moi, par exemple, si mon épouse me dit, elle me dit, je vais pas, mais après, je découvre qu'elle est partie quelque part, que moi, je sais pas. Pour moi, c'est intolérable. Je peux pas admettre ça.
8: C'est pourquoi j'ai dit, tout dépend de la personne. C'est que la personne peut supporter, la personne peut ne pas supporter. Chacun connaît
7: son couple. Je vois Mariam en train de secouer la tête. Voilà. Dieu, je sais qu'ils doivent tout dire, même si ça ne te plaît pas.
10: Ça ne m'arrivera jamais.
6: Ça ne va pas arriver. Vous savez, il y a l'orgueil de l'homme.
10: Hein. Exactement.
6: Il y a l'orgueil de l'homme. L'homme, quand tu lui dis, ne fais pas ça, c'est là où il se demande, mais attends, celle-là, c'est moi qui l'ai épousée. Comment elle vient, elle m'impose des choses. Mais il y a une manière de lui dire qui peut l'interdire à ce qu'il ne sorte pas. Vous voyez, non?
7: Je
6: ne le fais pas, mais non, mais au début, lui, il n'aime pas ces histoires des femmes, des retrouvailles des femmes, où il faut faire le pari. C'est-à-dire les tontines. Mmh. Mais j'ai des voisines qui sont bien, elles sont bien organisées, de telle sorte que moi je trouvais leur organisation quelque chose de joli, mais lui il n'aime pas, il dit les femmes ça finit toujours.
7: Tu sais pourquoi on n'aime pas les tontines là?
6: Ouais.
7: Parce que ça tombe sur nous après. Comme la Azuma là.
6: Mais moi, alors moi je ne lui demande pas l'argent.
7: Ah ok.
6: Parce que moi je suis déjà fonctionnaire à l'époque même. Donc j'ai donné ma part, mais j'ai dit à ces femmes là, le jour où c'est chez moi là, non on reste seulement sur je vais tout donner, tout ça, mais moi je ne viens pas. Et je donnais cet argent et je ne partais pas. Deux fois, si c'est chez une personne qu'il admire bien, qu'il apprécie bien, je lui dis, aujourd'hui je pars chez elle pour passer la journée avec elle. Or, il savait, mais il ne m'a pas dit. Il m'a laissé jusqu'à un moment donné, je ne faisais plus ça. Moi-même, j'étais fatiguée, je ne faisais plus ça. Et il me dit, mais pourquoi tu ne participes plus maintenant au tontine? J'ai dit, est-ce que je participe au tontine? Il dit, mais moi, je te voyais, tu me mettais ici pour partir. Je te voyais. Donc, vous voyez, et là, Moi, je dis l'hypocrisie, c'était de sa part, parce que lui, il ne venait pas. Mais oui, il a accepté parce qu'il voyait.
10: Il a joué.
6: Oui, il a joué. Et je sais que s'il y avait un problème et que ça tombait, c'est là où il allait me dire je t'avais interdit. Voilà ce que tu as fait. Voilà, il y a l'hypocrisie, ça existe. D'une manière ou d'une autre, on ne peut pas tout relater. Mais ça arrive dans le couple où on peut cacher une vérité pour garder l'harmonie dans le foyer.
7: Ouais, d'accord. Banata.
5: Ah oui, ah oui. S'il faut vraiment dire pour vraiment garder l'harmonie, moi je suis avec elle. Par exemple, moi, tu viens chez moi à la maison et que je suis en train de sortir.
7: Ouais.
5: Je te dis pas parce que tu es venu, je fais demi-tour. Je dis non. Mais là, tu m'as pas prévenu. Je suis en train de sortir. On m'attend quelque part. Et je m'en vais.
7: Ouais.
5: Et une fois, ma grand-sœur m'a dit, mais toi, tu le dis comme ça, tu n'as pas honte. J'ai dit honte de quoi? Hein? Parce que lui, quand il a fait son programme pour venir chez moi, il l'a programmé. Moi, je programmais aussi pour sortir au matin. Et chez moi aussi, le dimanche, j'ai dit, le dimanche, je ne reçois pas. Mm-hmm. Et là, au début, ils ont pris ça mal.
10: Ouais.
5: Mais moi, par principe, vous prenez mal ou pas, je ne reçois pas parce que c'est le seul jour que je conserve pour ma famille. Parce que les 6 jours, je suis occupée. Le samedi, je reçois tout le monde. Le dimanche, je ne reçois pas. Le gardien, je lui dis, vas-y. La porte fermée, tu viens, tu toques. Donc après, ils ont compris. Ils ont dit, chez Banane, si quelqu'un veut... Non, ne parle pas de dimanche. Mais va samedi, après-midi, tu vas la trouver.
7: Okay.
5: Donc finalement, ils ont pris ça. Et par principe, au bureau aussi, j'ai des principes. Et là, il n'y a pas hypocrisie. Hein. On a nos termes de référence. On travaille selon ces termes. Je te respecte, tu me respectes. Et là, moi, Hamza, moi, j'ai dit bonjour quand même. Bonjour. Je t'aime, je t'aime pas.
7: On va marquer une pause, on va écouter un peu de musique. Maddy, je vois qu'il y a Rod Stewart là prévu pour nous.

0: après cette parenthèse médicale, revenons à l'essentiel. Derrière les mots, derrière les attitudes, il y a toujours quelque chose de plus profond à comprendre. C'est le moment de prendre du recul et d'aller au cœur des choses. Souleymane, fais-nous réfléchir sur la profondeur de l'hypocrisie avec la Minute Philo.
1: Merci beaucoup Hamza, on a été vraiment bien servi. Je remercie Mariam et Elvis, des points de vue qui ont été très riches, qui donnent du contenu et même presque une justification à la minute philo d'aujourd'hui, qui a pour titre ce qu'on appelle hypocrisie. Dans notre langage courant, l'hypocrisie est devenue un mot refuge. Il sert à disqualifier tout ce qui ressemble de près ou de loin à une parole retenue. Ne pas dire immédiatement ce que l'on pense, atténuer un jugement, différer une critique, tout cela trop vite est rangé sous une même accusation, hypocrisie. Mais ce réflexe repose sur une confusion, il assimile à une faute morale, ce qui relève souvent d'une posture élémentaire, celle de rendre la vérité habitable. Parce qu'imaginez une société où chacun dit exactement ce qu'il pense au moment où il le pense. Le matin, votre voisin que vous croisez vous dit que votre tenue est ridicule. À midi, au moment du repas familial, votre cousin annonce qu'il ne supporte pas votre façon de mâcher. Au bureau, votre collègue vous explique pourquoi il vous trouve médiocre. Personne ne ment, personne ne dissimule. L'hypocrisie, au sens strict, c'est une duplicité. Dire le contraire de ce que l'on pense pour tromper. Elle mérite, celle-ci, d'être condamnée. Mais retenir sa parole, ça n'est pas mentir. Entre la vérité brutale et la duplicité, il existe un espace. Appelons cet espace-là la retenue. Dans un pays comme le Tchad, cet espace-là que nous appelons la retenue est plus qu'une commodité, c'est une nécessité. La coexistence de multiples appartenances, qu'elles soient ethniques, religieuses ou culturelles, ne produit pas spontanément de l'harmonie. Elle exige des formes de médiation constantes, souvent invisibles. La civilité dans ce contexte tient le lien social là où rien d'autre ne le ferait. Dire toute la vérité sans filtre n'est pas un signe de courage. C'est souvent une manière d'exposer le lien social à une tension qu'il ne peut pas absorber. Mais cela ne signifie pas que la vérité doit être tue. Cela signifie qu'elle doit être travaillée. De quelle vérité parlons-nous au fond ? Pas celle des philosophes en tout cas, mais plutôt celle que tout le monde reconnaît sans avoir besoin qu'on la lui explique. Quand quelqu'un nous a manqué de respect, quand une promesse n'a pas été tenue, c'est cette vérité-là que la retenue doit servir, non pas effacer. Il y a une vieille histoire rapportée dans la tradition islamique, alors qui dit « Deux jeunes garçons constatent qu'un vieillard a mal accompli ses ablutions ». Plutôt que de le corriger frontalement, il lui propose de les départager, eux, ces enfants-là. Donc chacun refait les gestes correctement devant lui. Le vieillard comprend alors de lui-même son erreur. Il dit alors, mes enfants, c'est moi qui ai mal fait mes ablutions. On voit à cet exemple que la vérité était quand même arrivée par une autre porte. Ce qui devait être dit a été dit et tout le reste a été sauvé. Ce détour porte une intelligence du lien que la franchise directe n'aurait pas eue. Car dire la vérité n'est pas seulement une affaire de contenu, c'est une affaire d'intention. Une vérité assénée pour humilier n'éclaire personne. Elle ferme la conversation avant qu'elle ne commence. C'est pourquoi ce que nous appelons trop vite hypocrisie est souvent autre chose, une discipline de la parole. Une façon de ne pas tout lâcher d'un coup pour que quelque chose reste debout après. La véritable question n'est donc pas de savoir s'il faut dire la vérité, elle est de savoir comment la dire, quand et pourquoi faire. À force de tout qualifier d'hypocrisie, nous finissons par ne plus voir le mensonge véritable. Et nous fragilisons paradoxalement les mécanismes mêmes qui rendent possible la vie en commun. Il existe une voie plus exigeante que le silence ou la brutalité. Elle demande du discernement et parfois même du détour. Ce n'est pas de l'hypocrisie, c'est de la civilité.
0: Ouais, c'est de la civilité. Merci Suleymane pour cette plongée dans la réflexion. On fait un dernier tour de table, oui. Sarah.
2: Oui, bon, bon.
0: C'est bon.
2: Tout ce que je dirais, c'est bon. Okay. Je suis tout à fait d'accord que le monde est hypocrite. Essayer de s'adapter à ce monde d'hypocrisie, mais surtout, parfois, il faut d'abord penser aux conséquences des agissements de façon hypocrite avant de jouer ce rôle, comme c'est devenu un rôle, un masque. Merci.
0: Banata.
3: Ah oui, comme on l'a dit, tout le monde est hypocrite. Et bah, y a quand même des degrés d'hypocrisie.
0: Ouais.
3: Hein, donc peut-être il faut jouer sur ces degrés-là pour ne pas trop frustrer, vraiment rendre négatif ce côté hypocrite.
0: D'accord, le fameux intelligence de la situation.
3: Voilà.
0: Okay. Oui, Elvis.
4: Oui, je reviens donc en disant qu'on a tous une petite dose ou plus ou moins d'hypocrisie, mais c'est l'autre défi, trouver le bon mot, trouver le bon moment, trouver
1: la bonne formule,
4: la bonne formule oui. pour dire la vérité. Oui. L'hypocrisie est là.
0: D'accord. Et nous arrivons à la fin de cet épisode dédié à l'hypocrisie. Merci à mes compagnons d'aventure, Zahra Brahim, Suleiman Delkarim, Bagata Chale. Et un grand merci à nos invités, Maria Machen et Elvis Tavo, pour leur regard, leur mot. Au micro, Hamza Benassan. Merci à l'équipe technique qui accompagne cette émission avec constance et exigence. Mahdi Mohamed Abdoulaye, Adoum Hassan, Aladoum Hissein, Mohamed Mazal, Jelassem Richard, Moussa Adoum Haroun, Emmanuel Gelbi, Imran Ahmed Mohamed et Adoum Maïtara. Donc, on peut retenir que derrière chaque sourire, il y a parfois une vérité que l'on retient. Derrière chaque silence, il y a parfois une émotion que l'on protège. L'hypocrisie, ce n'est pas seulement mentir aux autres, c'est parfois ne pas oser être totalement soi-même. Et au fond, vivre ensemble, c'est peut-être apprendre à trouver cet équilibre fragile entre vérité

0: Santé pour tous.
1: Mesdames et messieurs, fidèles auditrices et auditeurs de la Radio-Diffusion nationale tchadienne, très ravi de vous avoir nombreux à l'écoute de votre magazine Santé pour tous. Il sera question aujourd'hui des mesures de prévention de l'épidémie de choléra. Le choléra est une maladie qui peut se propager rapidement, mais il est possible de la prévenir grâce à des gestes simples. Boire de l'eau potable, se laver régulièrement les mains avec de l'eau et du savon, consommer des aliments bien cuits et maintenir un environnement propre sont des mesures essentielles pour se protéger. En cas de diarrhée aiguë ou de vomissement, il est important de se rendre immédiatement dans le centre de santé le plus proche afin de recevoir une prise en charge rapide. La prévention est l'affaire de tous. En adoptant de bonnes pratiques d'hygiène et en sensibilisant notre entourage, nous pouvons limiter la propagation du choléra et sauver des vies. Mesdames et messieurs, à la réalisation, Alif Mama Saïd, à la coordination de ce magazine, Abdoulaye Touche, au micro pour la présentation, je suis Najin Doumabi Kaldor, pour vous permettre également de vous installer confortablement. Le choléra est une maladie infectieuse diarrhéique à caractère épidémique d'origine bactérienne transmise par voie digestive. C'est une maladie du périfécal par excellence qui constitue une véritable urgence en santé publique. En cas de diarrhée abondante et de vomissement, il est conseillé aux parents de faire boire 3 à 4 litres de boissons sucrées aux malades et le référer rapidement dans une formation sanitaire pour une charge thérapeutique à relever Dr Miadjingar Yanga.
2: Le lavage des mains, vraiment ça, il faudrait que ça soit au premier plan. Aussi, le repas que la population doit consommer, il faudrait que ça soit un repas chaud. Parce que le repas froid qui est resté pendant longtemps, c'est pourquoi il s'est refroidi. Donc, ce n'est pas bien. Il est conseillé vraiment de manger le repas à chaud. Et l'utilisation de l'eau également, il va faire très attention. Si vous n'avez pas de source d'eau potable requise, il va falloir que bouillir l'eau là. Il faut bouillir cette eau là avant de la boire. Aussi, ce qu'il faut faire, c'est que la salubrité dans les habitations, ça c'est primordial également. La maison, la construction, la devanture doivent être propres. Parce que vous savez, le choléra n'aime pas la propriété. Hein. La propriété est le contraire aussi du choléra. Donc c'est pourquoi il faut adopter la propriété pour chasser aussi le choléra. Ce qu'il faut faire aussi, si par exemple vous avez des cas de diarrhée qui surviennent, le conseil que je peux se donner également, c'est boire 3 à 4 litres de boissons sucrées par jour. Et il faut aussi également, si les jus de fruits, limonade, coca ne sont pas disponibles, il est également

0: possible de préparer une solution électrolyte qu'il faut mélanger. Par exemple, 1 demi-litre d'eau bouillie et 1 demi-cuillerée de café de sel, 5 cuillerées à café de glucose ou 1 soupé de jus d'orange pour le goût. Et le boire également, ça permet également vraiment de lutter contre la déshydratation.
1: Le choléra, appelé communément la maladie des mains sales, la propriété chaste, la maladie a ton coutume de le dire, madame. Nainsem Bellemel Françoise, ingénieure de génie sanitaire au ministère de la Santé publique et de la Prévention.
2: Le choléra est appelé communément la maladie des mains sales. Donc, elle peut simplement être évitée par des mesures d'hygiène simples, des gestes simples qui peuvent sauver des vies. En première position, on peut éviter le choléra rien qu'en buvant de l'eau propre, de l'eau traitée à l'eau de Javel ou bien à la solution mère de l'eau de Javel. À la solution mère aussi de l'hypochlorite de calcium si on a quelqu'un de formé à la composition de la solution mère. Elle peut être évitée aussi par le lavage des mains à tout moment critique. Les moments critiques sont quand on sort du toilette, quand on lave le bébé, quand on revient du marché, quand on touche un enfant qui sort du WC ou bien quand on veut manger. Après, les jeux aussi pour les enfants. Le choléra peut être évité aussi en évitant de consommer les aliments exposés à l'abri des mouches. Donc, il faut éviter les aliments exposés à l'abri des mouches. Il faut aussi éviter de déféquer à l'air libre. Quand la défécation est faite à l'air libre, les mouches peuvent venir se poser et repartir dans notre assiette, déposer les vibrions colériques qui peuvent être contaminés facilement. Il faut toujours jeter les selles des bébés ou bien les selles des enfants dans les toilettes. Et aussi, il faut toujours couvrir les toilettes quand c'est nécessaire. On peut aussi éviter le choléra en lavant les crudités, surtout les crudités que nous mangeons. Il faut les laver à l'eau de Javel avant. Nous avons tendance à manger, par exemple, les fruits, les bananes, les mangues qu'on trouve ou bien les légumes. On a tendance à les manger sans laver, sans eau de Javel et avec les mains sales. Or, le vibrion colorique se trouve dans les mains. On dit la main est la partie du corps le plus sale.
1: Le nutritionniste Mbaïwala Francis lui parle des aliments vendus à même le sol pendant la saison des pluies qui constituent également la source de contamination.
3: Dans certains marchés de la ville de N'Djamena et d'autres grandes villes du pays, cette pratique est courante. Vous vous êtes certainement rendu compte qu'il y a des commerçants détaillants qui vendent des aliments à même le sol, tels que les poissons, la viande, les légumes crus ou parfois que l'on mange froid et en salade, mais aussi les fruits. Mais l'importance d'avoir des aliments sains et nutritifs n'est pas à discuter, car il est essentiel de s'assurer que les aliments sont sans danger pour le consommateur quand ils sont préparés et ou consommés et qu'ils sont acceptables pour la consommation humaine. Les mauvaises conditions de vente, des stockages, des matières premières et des produits finis exposés à la poussière, aux insectes et mouches, les mains sales, le sol, etc. Ces micro-organismes présents dans les denrées alimentaires provoquaient des modifications organoleptiques. Deux, ces micro-organismes peuvent également provoquer une altération de la qualité nutritionnelle de ces aliments. Et troisièmement, ils peuvent constituer aussi un danger pour la santé publique en raison de leur pouvoir pathogène pour l'homme. Les risques liés à cette pratique, la consommation de ces aliments expose la population à plusieurs maladies. Et les risques sont à deux niveaux. Il y a les risques à court terme, mais aussi les risques à long terme. Les risques à court terme, la consommation de ces aliments contaminés par les microbes conduit à diverses affections. Par exemple, les vomissements, les diarrhées, la dysenterie, choléra, typhoïde, l'hépatite, gastro-entérite, parasitose. Ça, c'est les risques à court terme liés à la consommation des aliments contaminés par les microbes ou par les micro-organismes d'une manière générale.
1: En cas de décès d'une personne victime de choléra, l'ingénieur de génie sanitaire Madame Nainsem Bellemel Françoise revient sur les mesures à prendre pour éviter d'être contaminé par toxi-infection entérique.
2: Les mesures prises en cas de décès. Quand on sait qu'une personne est décédée du choléra, il faut immédiatement avertir les agents de santé et éviter tout contact avec le corps. Car si on touche seulement le corps, on est contaminé. Donc il faut avertir les agents de santé, éviter les attroupements et éviter aussi de transporter le corps à la morgue. Éviter aussi de nettoyer le corps. Il faut que les agents de santé eux-mêmes viennent et ils vont respecter les mesures d'enterrement par rapport à la prévention contre le choléra. C'est tout ce qu'on peut faire. Le corps décédé de choléra, on ne touche pas. Il faut les agents de santé pour inhumer ce corps en bonne et due forme. Des matériels de protection, ils disposent. Et ils sont bien formés dans les mesures de l'enterrement du corps par rapport au choléra.
1: Selon Dr Mnia Dingari-Yangar, les vaccins anticholériques par voie orale sont un moyen complémentaire de lutte, mais ne doivent pas remplacer les mesures d'hygiène.
0: Il est très très indispensable d'abord d'adopter les règles d'hygiène. Et quelles sont ces règles d'hygiène? Il y a un acte simple qu'on trouve que peut-être que c'est pas important, mais très important, qui est le lavage répété des mains avec du savon. Autant que on se suit les mains, il faut se laver les mains avec du savon, surtout avant, après le repas. Parce que dans notre tradition, il y a ceux qui mangent d'abord avant de laver les mains, et ça c'est très dangereux. Parce que ne pas se laver les mains et manger, c'est que on a avalé déjà les bactéries. Donc, il faut également ne pas consommer des glaces artisanales. Le Secogda est en train de nous aider dans ce sens en faisant le contrôle des denrées. Ce n'est pas Forti seulement qui le fait. C'est pour nous aider dans ce sens. C'est des mesures de prévention également qui sont en train de faire. Si des coins qui n'ont pas d'eau potable et qui consomment par exemple l'eau des puits ou de d'autres sources, ils peuvent faire également bouillir de l'eau et l'utiliser. Parce que c'est pas utiliser l'eau minérale n'est pas à la portée de tout le monde. Donc si on prend de l'eau d'une pluie, il faut nécessairement vraiment la bouillir avant de la prendre. Ça, c'est des préventions qu'il faut le faire. On peut aussi faire la vaccination. La vaccination anticholérique protège en grande partie contre la maladie, mais pas dans tous les cas également. Mais que la vaccination peut également protéger.
1: Docteur Mbaye Aouri Barak Bokar s'est apesanti sur l'éducation pour la santé en matière d'hygiène personnelle, notamment en ce qui concerne le lavage des mains avec du savon après l'utilisation des toilettes et avant la préparation de nourriture.
4: Nous avons dit en introduction que c'est une maladie des mains sales. C'est une maladie des pays à bas niveau d'hygiène. Donc, cette maladie peut facilement être évitée et permettre à la population de faire des économies rien qu'en adoptant des comportements hygiéniques responsables. Le premier élément à prendre en compte, c'est le lavage des mains. Pour les mamans qui m'écoutent, vous qui m'écoutez les mamans, nos sœurs qui faites la cuisine, ou vous qui vendez au bord des routes, avant de faire la cuisine, prenez le soin de laver correctement vos mains, pas seulement avec de l'eau, mais avec de l'eau et du savon. Avant de manger, prenons le soin de laver nos mains avec du savon. Quand on sort des WC, quand on va faire des besoins au WC, dès qu'on sort des WC, il faut immédiatement se laver les mains avec du savon. Voilà. Et dans notre milieu, je fais une parenthèse, cette habitude, je vois certaines cultures où les gens ne lavent pas les mains avant de manger. Les gens se lavent les mains après avoir mangé. Et je vais raconter une petite histoire. Quand j'étais en terminale, on était allé visiter un ami qui était en deuil et on nous a servi à manger et on nous demandait directement de manger sans trop nous donner de l'eau pour se laver les mains. Et mes amis me regardaient parce que j'étais leur leader. J'ai dit, mais faisons comme eux, c'est leur culture, donc faites comme eux, il ne faut pas vous montrer plus. Alors que c'est les enfants des grands messieurs, c'est des enfants. Vous voyez, j'ai aussi un de mes aînés, c'est un médecin. Je suis allé chez lui, on mange sans trop laver les mains. J'ai dit, mais docteur, comment? Il dit, ah bon, il faut laisser ça. J'ai dit, non. Donc, vous voyez combien de fois même nous, les intellectuels, on néglige les mesures élémentaires d'hygiène. Le second élément, c'est qu'il faut boire de l'eau potable. Il faut avoir l'œil sur ce qu'on avale parce que ce microbe peut durer longtemps dans l'eau. Voilà, la salmonelle, bien sûr. Nous sommes en saison de pluie et il y a les eaux usées partout, les eaux stagnantes. Il faut les traiter parce que nous voyons deux fois quand les enfants mangent, le repas tombe, quelque part ils ramassent ça. On est d'accord que les microbes séjournent dans l'eau. Pendant la cuisine, quand on fait la cuisine, il faut que le repas soit bien cuit. Voilà. Et en général, c'est conseillé de manger ce repas là à chaud. Les Ndjamenois, ou bien ceux qui m'écoutent dans les provinces, on a l'habitude de ne pas vouloir faire les latrines. Ça, c'est également un problème sérieux. Donc, je vous encourage vivement à faire des latrines. Ceux qui attendent le soir pour aller défiquer à l'air, ne faites pas du bien à notre peuple. Donc, faites un effort pour construire des latrines. Pour ceux qui sont des bailleurs, qui ont des maisons en location, essayez de mettre vos locataires à l'aise, construisez des latrines. Participez à la lutte contre la fièvre typhoïde. Quand on mange les fruits, il faut les peler. Parce que quand on prend les fruits à la hâte, on les lave, mais on ne lave pas bien, on mange. Concombre, tout ce qui est à peler, on les pèle correctement avant de manger. Quand on prend la mangue, on lave à la hâte. Non, il faut les peler. Ce qui est à peler, il faut peler. Les salades, tout ce qui est crudité, lavez-les bien avant de manger. Mmh. Voilà. Maintenant, vous aussi, les vendeurs ambulants, c'est surtout la grande porte, les vendeurs ambulants, ceux qui vendent au bois de la route, appliquez les règles d'hygiène. On regarde les gens servir des jus avec les mêmes gobelets et autres. Non, non. Mettez de l'ordre dans ce que vous faites. C'est bien de gagner l'argent, mais aussi bien de faire d'aider la population à préserver sa santé.
1: Les facteurs liés à l'hygiène générale individuelle et à la manipulation influent certainement sur la qualité de la matière première et celle des produits finis, a mentionné professeur en nutrition Abdelsalam Tidjani.
5: L'enquête visait justement à savoir si est-ce que tous les groupes d'aliments se retrouvent dans la rue. Vous êtes sans ignorer qu'aujourd'hui, tous les publics, les élèves, les fonctionnaires, et je dirais tout le monde, plus ou moins tout le monde, se nourrit dans la rue. Et il faudrait que ces aliments qu'on consomme dans la rue puissent répondre à la demande, pour couvrir les besoins alimentaires de l'individu. Ça veut dire qu'il faudrait avoir des aliments de ces trois groupes d'aliments, les aliments protecteurs, les aliments constructeurs et les aliments énergétiques. Et on veut voir aussi le mode, le style, comment les gens, qu'est-ce que les gens mangent. Est-ce qu'ils mangent équilibré? Ou bien est-ce que les gens mangent n'importe quoi parce que on sera donc exposé aux maladies métaboliques et même aux toxi-infections alimentaires. Donc les types d'aliments qu'on a vu, c'est que il y a tous les types d'aliments dans la rue. Vous avez les céréales, vous avez les fruits, vous avez les légumes, vous avez les légumineuses et vous avez aussi les jus de fruits, disons les jus qui sont raffinés.
6: Tout ce qui est boisson.
5: Voilà, tout ce qui est boisson, mmh. À partir des produits locaux, il y en a aussi. Mais maintenant, le monde qui s'est dit un peu moderne préfère aller vite utiliser donc les produits raffinés, les sucreries. Donc ça fait moins de travail que de préparer à partir des produits locaux. Donc nous avons rencontré tous ces types à Ndjamena, tout comme à Abéché. Et pour ce qui est des consommateurs, la plupart des consommateurs a répondu oui, on peut pas faire autrement, on doit consommer dans la rue parce que la plupart ont répondu que c'est à cause de la distance. On peut pas aller à la maison manger et revenir au travail pour rentrer à 15h30, donc ça serait préférable de manger dans la rue. Voilà, et puis bon, au niveau des hôpitaux, il y a eu donc quelques cas qu'on a décelés, mais cela ne veut dire pas qu'il y a absence d'intoxication alimentaire. Souvent au niveau du pavillon des urgences, on reçoit des malades qui ont mangé quelque chose, parfois même en famille, et qui se retrouvent dans des malaises. Donc voilà à peu près le travail qui a été fait par rapport aux enquêtes.
1: Professeur en nutrition Abdelsalam Tidjani met l'accent sur l'aspect d'hygiène chez les vendeurs des aliments.
5: Par définition, les aliments vendus dans la rue ou les aliments de la rue, ce sont les aliments qui sont préparés et vendus justement dans la rue par des vendeurs fixes, semi-fixes ou des vendeurs mobiles, mais en tout cas qui est exposé à l'air libre dans la rue. Nous n'avons pas touché encore la restauration collective. Même dans les aliments de la rue, on peut parler de restauration collective. Mais les restaurants en tant que tels, ça aussi c'est un autre aspect vraiment du travail que nous faisons. Et je pense qu'avec le temps, on va le couvrir. Mais d'autres définitions disent même que tout aliment qui est mangé hors domicile, si ce n'est pas chez vous, c'est dans la rue. Même si vous avez mangé dans un hôtel 5 étoiles, si ce n'est pas chez vous, c'est dans la rue. C'est comme ça qu'on définit. Mais la vraie définition, c'est ça. C'est les aliments qui sont vendus sur les voies publiques et qui sont exposés, bien sûr, à l'air libre et qui sont vendus donc par des vendeurs mobiles. Pas très sûr. Si on a les moyens, on doit aller très loin, même dans les ménages. Oui. Peut-être parfois c'est pire. Parce que dans les ménages, encore, il faut savoir gérer les déchets, il faut savoir laver les tasses, il faut savoir laver les mains au savon avant de manipuler, désinfecter les salades. Vous connaissez les conséquences. Peut-être on va en parler, mais dans les ménages également, il y a des problèmes. Il y a une éducation à donner à tout le monde, à tous ceux qui manipulent les aliments. Bien, en Ndjamena comme à Abéché, d'abord, nous nous réjouissons que tous les types d'aliments se trouvent dans la rue, même si on ne connaît pas en profondeur la composition. Mais déjà, en regardant, nous avons tous les types d'aliments qu'il nous faut pour les Tchadiens. Il y a les sandwichs. Ici, en Ndjamena, les gens aussi s'acharnent beaucoup sur la viande, les viandes grillées. à Béché aussi, les fruits et légumes également, à Béché comme à Ndjamena, les jus comme je l'avais dit aussi. Nous avons constaté d'abord qu'il y a vraiment tous ces types d'aliments, c'est une bonne chose. Mais nous avons constaté des insuffisances, surtout en matière de pratiques d'hygiène par les vendeurs eux-mêmes et même les consommateurs. Ça veut dire quoi? Ça veut dire qu'on a constaté que bon, les règles élémentaires d'hygiène sont négligées. Vous voulez un produit de bonne qualité, il faudrait que vous manipulez dans de très bonnes conditions hygiéniques. La moindre des choses, c'est de laver les mains et normalement au savon avant de manipuler. Et fréquemment, chaque fois que vous préparez, vous arrêtez pour aller aux toilettes ou pour manipuler l'argent, il faut revenir encore laver. Donc ça, ce sont des informations qui manquent pour les vendeurs qui, en fait, c'est eux qui préparent. Nous avons constaté aussi beaucoup de cas de contamination croisée. Ça veut dire que les gens opèrent dans des milieux, un environnement insalubre, oui. Souillé à côté des caniveaux, à côté des ordures. Et de là, vous savez, les mouches, les lézards, les cafards et tout ce qu'il y a comme nuisible sont des vecteurs, s'y déposent et se déposent sur les aliments. Mais là aussi, les gens, en même temps, ils manipulent les aliments cuits et les aliments crus. Il n'y a pas séparation des lieux propres, des lieux sales. Et il n'y a pas ce qu'on appelle la marche en avant. La marche en avant, ça veut dire que quand vous faites rentrer la matière première par une porte, le produit fini doit sortir par une autre porte. Ça ne peut pas revenir encore par la même porte. Et généralement, les gens qui opèrent dans la rue, c'est dans le même lieu qu'ils font les opérations de découpe et autres, par exemple des viandes, des légumes et autres. Et c'est dans le même lieu qu'ils grillent ou qu'ils fabriquent les autres aliments et manipulent en même temps l'argent et l'aliment. Ça ne marche pas. L'argent a traversé combien de personnes, combien de mains. Et si vous mettez 5 francs ou 10 francs dans un milieu de culture, vous incubez, vous mettez à l'étuve. Après 48 heures, vous allez voir les germes qui vont pousser là-dedans. Donc ça veut dire que on doit quand même ordonner celui qui prépare et qui sert au consommateur. Il ne manipule pas l'argent. Ou alors s'il doit manipuler l'argent parce qu'il est seul, il doit avoir de l'eau javelisée à côté ou du savon. Pour pouvoir, une fois manipulé l'argent, il doit laver les mains au savon avant de venir toucher l'aliment. Donc ça, c'est une des insuffisances, aussi bien dans l'environnement, aussi bien dans les traitements, les renouvellements de l'eau. Ça, c'est un grand problème dans les aliments de la rue. On met les assiettes dans des eaux qui sont sales.
6: La même eau,
5: utilisée toute la journée. Cette eau n'est pas renouvelée. C'est-à-dire, déjà, de façon macroscopique, vous voyez que c'est une eau vraiment qui est impropre. Sans compter maintenant les eaux qu'on utilise pour la consommation. Parfois, on laisse le canari ouvert, à l'air libre. Donc, n'importe quoi peut rentrer dedans. Ça, c'est vraiment des insuffisances. Et l'autre insuffisance, comme je l'avais dit, c'est sur les mains d'œuvre. Rares les vendeurs qui portent des tabliers, disons des blouses. Et ceux qui les portent des blouses, souvent ils ne lavent pas. Donc vous voyez, donc il y a trop de problèmes parce qu'à partir même de celui qui manipule, les micro-organismes peuvent contaminer l'aliment. Mais il n'y a pas que ça. Nous avons constaté aussi qu'il y a des additifs alimentaires, des ingrédients qu'on utilise. Et d'ailleurs, c'est ça qui attire la gourmandise pour les aliments de la rue. Et là aussi, il faut savoir que il y en a qui utilisent des produits qui sont quand même de qualité douteuse, ou alors la combinaison même de ces ingrédients pose des problèmes, ou alors l'eau qui est utilisée pour préparer ces ingrédients également pose des problèmes. Voilà ce qu'on a pu constater comme insuffisance, mais il y en a quelques rares qui ont pris conscience quand même que donner l'aliment à un consommateur, c'est une responsabilité.
1: Mesdames et messieurs, vous êtes bel et bien sur les ondes de la Radio-Diffusion Nationale Tchadienne et vous suivez votre magazine Santé pour tous de la Radio-Diffusion Nationale Tchadienne. Docteur Nicole Fouda, officier senior plan national choléra, a dit que l'atelier de validation pour l'identification des zones prioritaires pour les interventions multisectorielles dans le secteur de la lutte contre le choléra au Tchad permet d'identifier les zones où le risque et la vulnérabilité face au choléra sont les plus importants afin de mieux orienter les interventions et les ressources.
7: Féliciter le Tchad qui s'est depuis cette semaine engagé pour la lutte et le contrôle du choléra au long terme. Merci au ministère de la Santé publique pour ce leadership et à l'ensemble des équipes sur le terrain qui ont contribué à ce travail. L'approche PAMI, c'est un outil qui permet tout simplement de cibler les zones où on peut ensemble, de façon multisectorielle, l'implémentation des activités de contrôle du choléra au long terme. Il faut dire qu'en Afrique, on a déjà plus de 23 pays qui se sont engagés sur cette route. Et nous sommes tout simplement ravis que le Tchad puisse rejoindre le train. Il faut dire qu'en Afrique, la charge du choléra est très lourde. La plupart des décès, plus de 80%, sont enregistrés en Afrique. Et le choléra, c'est tout simplement un problème de santé publique qu'on voit beaucoup plus dans des zones où il y a un problème d'approvisionnement en eau potable, un problème d'assainissement, mais également des facteurs de vulnérabilité tels que parfois l'insécurité ou des conflits qui génèrent des déplacements de la population et des vulnérabilités accrues. Alors nous sommes très ravis que le Tchad, à travers son leadership fort, s'engage vers cette route pour lutter contre le choléra. Mesdames et messieurs, permettez-moi de vous rappeler ici que les partenaires, à travers cette coalition, qui est donc la Task Force mondiale de lutte contre le choléra, qui est une coalition de plus de 55 partenaires et d'États membres, sont là pour accompagner le Tchad tout au long de ce processus. L'accompagnement disponible, ce sera à travers des ressources humaines, un appui technique, mais également un soutien à tous les ateliers qui seront organisés dans le cadre de cette activité. Il faut dire que pour élaborer un plan national de lutte contre le choléra, c'est tout un processus qui prend des mois et qui commence formellement à travers l'identification de ces zones donc, qui sont prioritaires pour les interventions multisectorielles. C'est donc l'occasion pour moi de rappeler également que le développement et l'implémentation d'un plan national choléra se veut multisectoriel et de leadership très élevé, parce que plus le leadership est élevé, plus c'est facile de mobiliser toutes les sectorielles. Donc on l'a vu dans plusieurs pays où le président de la République ou le premier ministre est lui-même le champion choléra, et cela facilite donc le démarrage du processus et l'implémentation.
1: Le senior technique officier représentant du Centre africain du contrôle et de prévention des maladies, Dr. Carole Boimbo, a réaffirmé la disponibilité de son organisation à poursuivre son appui technique au Tchad, conformément aux priorités nationales et en collaboration avec l'ensemble des partenaires, tout en contribuant au renforcement de la collaboration transfrontalière et de la coordination entre les États membres pour une meilleure sécurité sanitaire en Afrique centrale.
6: L'épidémie de 2025 a enregistré plus de 2900 cas, ainsi que la résurgence observée en 2026 nous rappelle que le choléra demeure une menace importante, pas seulement au Tchad, mais pour la sous-région. Cette situation exige des interventions anticipées, ciblées et coordonnées. L'identification des zones prioritaires pour les interventions multisectorielles constitue donc une étape essentielle. Les PAMI tels qu'ils sont abrégés ne sont pas un simple exercice de cartographie. Nous notons qu'elles représentent un véritable outil d'aide à la décision pour mieux orienter nos interventions et les ressources vers les populations les plus exposées et qu'on jugera les plus vulnérables après analyse. Les travaux techniques engagés depuis le 10 août ont permis d'examiner les données collectées dans les 23 provinces par une équipe dédiée et dévouée, d'harmoniser les critères de priorisation et d'élaborer une première cartographie qui sera présentée ce jour. Nos échanges devront permettre d'aboutir à une liste consensuelle et opérationnelle des PAMI, ainsi qu'à l'identification des interventions prioritaires qui seront faites dans le cadre du plan national du contrôle de choléra. La forte mobilisation des différents secteurs représentés dans cette salle constitue l'une des premières forces, des principales et premières forces de cette année. En effet, la lutte contre le choléra exige une action coordonnée dans les domaines de la santé, de l'eau, de l'hygiène, de l'assainissement, de la surveillance, de l'engagement communautaire dans tous les domaines qui peuvent nous rendre une réponse efficace et une préparation efficace. Le choléra ne s'arrête pas aux frontières. Pour nous, le Bureau régional d'Africa CDC pour l'Afrique centrale, ce processus revêt donc également une importance sous-régionale. Il doit contribuer à renforcer la préparation et la coordination transfrontalière telle que nous avons écouté tout au long des deux journées préparatoires, tout en permettant aux autres États membres de tirer parti de l'expérience du Tchad. À travers son bureau régional pour l'Afrique centrale, Africa CDC réaffirme sa disponibilité à poursuivre son appui au Tchad conformément aux priorités nationales et en collaboration avec l'ensemble des partenaires, tout en contribuant au renforcement de la collaboration transfrontalière et de la coordination entre les États membres pour une meilleure sécurité sanitaire en Afrique centrale.
1: Au nom de la représentation de l'Organisation mondiale de la santé au Tchad, Dr Chantal Kabiri a indiqué que la validation des zones prioritaires pour des interventions multisectorielles marque une étape décisive dans l'élaboration et la mise en œuvre de la feuille de route nationale pour le contrôle durable du choléra au Tchad, tout en renforçant durablement la résilience des communautés.
8: Pour l'OMS, cette initiative illustre parfaitement l'importance d'une prise de décision fondée sur des données courantes et sur une compréhension approfondie des réalités locales. Cet exercice de ce jour constitue une étape cruciale pour le développement d'une approche plus stratégique, plus ciblée et plus durable de lutte contre le choléra, en favorisant bien sûr la synergie des efforts et le recentrement des investissements sur les interventions les plus pertinentes de lutte contre le choléra dans les zones prioritaires qui auront été identifiées par cet exercice. Mesdames et messieurs, la validation des zones prioritaires pour les interventions multisectorielles, c'est une étape décisive dans l'élaboration et la mise en œuvre de la feuille de route nationale qui sera développée ultérieurement, basée justement sur ces données courantes et qui permettra de renforcer durablement la résilience de nos communautés. À cet égard, l'Organisation mondiale de la santé tient à réaffirmer son engagement constant aux côtés du gouvernement du Tchad et son entière disponibilité à accompagner les prochaines étapes de cette dynamique, en étroite collaboration bien sûr avec Africa CDC, le GTFCC et l'ensemble des partenaires nationaux et internationaux. Nous poursuivrons notre appui technique et stratégique pour renforcer la surveillance épidémiologique, les systèmes d'alerte précoce, les capacités de préparation et de réponse rapide et bien sûr la coordination multisectorielle. Et enfin, le plaidoyer en faveur de la mobilisation des ressources nécessaires à la mise en œuvre du futur plan national. Ensemble, nous avons l'opportunité de transformer les résultats de cet exercice en impact durable pour la santé et le bien-être des populations et de progresser résolument vers un avenir sans choléra.
1: La direction de la communication du ministère de la Santé publique et de la Prévention a organisé une séance de sensibilisation sur les mesures préventives à l'intention des membres des églises et missions évangéliques au Tchad. Le secrétaire général de l'Entente des églises et missions évangéliques au Tchad, Tao Waelek Elizim, appelle les responsables des églises à jouer pleinement leur rôle dans la diffusion des bonnes pratiques d'hygiène et dans la prévention du choléra au sein de la population.
9: En tant que leader chrétien, nous avons la responsabilité de veiller non seulement sur les spirituels de nos membres, de nos communautés, mais sur le social pour le bien-être de l'homme de façon intégrale. C'est pour cette raison-là que, comme les leaders à des différents niveaux sont présents et la communication est passée, je suis convaincu qu'ils vont donc répercuter cela au niveau de la base. C'est vraiment une impression de satisfaction et de reconnaissance. Nous aimerions bien vous encourager encore davantage, le ministère de la Santé publique, à faire davantage, à intensifier une telle communication pour vraiment que des vies soient préservées. S'il y a un message à lancer aux fidèles, c'est justement de les encourager à prendre au sérieux parce que la Bible elle-même nous encourage vraiment à la propreté. Nous devrions comprendre que ça, c'est l'avant-goût de la sanctification. Si nous ne pouvons pas autour de nous semer vraiment une vie saine, nous risquerons d'être des victimes, mais en même temps aussi des facteurs de contamination et nous mettrons beaucoup en péril. Et donc, notre sensibilisation consiste à interpeller les gens, à encourager les gens vraiment à se mettre dans le bain et à pouvoir préserver vraiment leur environnement. Les mesures d'hygiène qui sont prévues, le lavage des mains, à faire cuire normalement la nourriture, à faire aussi attention à la crudité, etc. Ce sont des sensibilisations pareilles que nous pouvons lancer.
1: Depuis l'annonce des premiers cas de choléra dans la ville de N'Djamena, Dr Rosie Chou, incident manager adjoint, explique les avancées dans la lutte contre cette épidémie.
10: Depuis l'apparition des premiers cas de choléra dans la ville de N'Djamena, depuis la confirmation de cette épidémie en date du 24 2026 par son Excellence Monsieur le ministre de la Santé publique et de la Prévention, depuis lors, maintenant à travers les systèmes de gestion de l'incident léger choléra, nous avons immédiatement renforcé les dispositifs de riposte afin de pouvoir casser les chaînes de transmission et de réduire au maximum la morbidité ainsi que la mortalité liée à cette maladie. Et aujourd'hui, nous pouvons dire que des avancées importantes ont été enregistrées en N'Djamena. Et même si nous devons maintenir une vigilance maximale, dans un premier temps, la surveillance épidémiologique a été considérablement renforcée. Et dans un second temps, nous avons renforcé la prise en charge rapide et gratuite des malades à travers nos centres et unités de traitement du choléra. Pour vous rappeler, on a un centre de traitement de choléra au niveau de l'hôpital La Refondation et on a une unité de prise en charge de choléra au niveau de l'hôpital de Farsha et une aussi dans les 10e arrondissement à l'hôpital Gozotour et une aussi au niveau dans les 7e, précisément au niveau de l'hôpital de l'Union et aussi au niveau des 9e au niveau de l'hôpital de Tukura. Et on a une unité de prise en charge au niveau du CHU Mère Enfant, du CHU de l'Amitié Tchatchine. Maintenant, il faut rappeler troisièmement, des interventions de prévention et de contrôle de l'infection ainsi que des WASH, à savoir eau, hygiène, assainissement, ont été menées autour des foyers touchés, à savoir la désinfection, l'amélioration de l'accès à l'eau potable, la chloration, promotion du lavage des mains, assainissement et sensibilisation des ménages. Nous avons également intensifié la communication qui est pilier essentiel et de passage, nous remercions vraiment les hommes des médias. Vous nous avez accompagnés de manière significative donc dans ces volets. La communication sur les risques, la mobilisation communautaire avec l'implication des autorités administratives, communales, leaders traditionnels et religieuses, des associations des jeunes et des femmes et des relais communautaires. Maintenant, une avancée majeure est le déploiement de la vaccination orale contre le choléra à N'Djamena et bientôt aussi dans la province de Lac, qui est la deuxième province touché après la province de N'Djamena. Cette vaccination vient compléter les autres mesures de riposte que je viens de citer ci haut. Il faut rappeler que le vaccin ne remplace pas l'hygiène. Le vaccin ne remplace pas l'eau potable et l'assainissement. Toutes ces interventions doivent être menées simultanément. Nous avons d'abord un système de gestion de l'incident qui permet de coordonner quotidiennement les différents acteurs de la riposte. Nous avons mis en place des équipes d'intervention rapides capable d'être déployé à temps réel. Nous renforçons également la surveillance dans les formations sanitaires, dans les communautés et au niveau des points d'entrée. Je voudrais profiter de cette occasion pour rassurer la population. Le choléra est une maladie évitable et guérissable lorsqu'elle est prise en charge rapidement. Mais pour gagner cette bataille, l'action des services de santé seule ne suffit pas. Nous avons besoin de l'engagement de chacun et de chacune.
1: Professeur Mahamat Ali Bolti, maître de conférence agrégé des maladies infectieuses et tropicales à la faculté des sciences de la santé humaine de l'université de N'Djamena, par ailleurs chef de service médecine interne et des maladies infectieuses au CHU La Renaissance de N'Djamena, nous parle du rôle que doit jouer la communauté dans une zone épidémique.
11: La communauté joue un rôle très important dans la lutte contre l'épidémie de choléra. D'abord, dans un premier temps, en appliquant les mesures de prévention simples qu'on a déjà dit, à savoir l'hygiène, des mains, de l'eau, des aliments et de l'environnement. Après ces mesures qui sera expliquées, il faut accepter, c'est-à-dire adhérer à l'existence de l'épidémie. C'est réel. Après avoir respecté tous ces mesures de prévention qui est très efficace, accepter de se faire vacciner, ça c'est aider à lutter contre la maladie, mais également et surtout éviter, c'est-à-dire des rencontres inutiles telles que le baptême, les sacrés, où on regroupe un grand nombre. Éviter de manipuler tout cas de décès, subitement quelqu'un qui meurt de diarrhée ou de vomissement, ou quelqu'un qui meurt comme ça sans toutefois connaître ses causes, éviter de le manipuler, alerter rapidement les autorités compétentes locales qui va procéder à un enterrement digne et sécurisé en collaboration avec la famille, tout en respectant les mœurs et les coutumes. Une fois appliqué tout ça, tout autour, sensibiliser les gens tout autour pour qu'ils puissent appliquer les mesures de prévention qui sont des mesures simples, applicables. Chaque fois, les chefs religieux et les chefs coutumiers doivent s'impliquer dans la lutte contre la maladie en organisant régulièrement des séances de sensibilisation, les mesures d'hygiène qu'on a dit, d'hygiène des mains, on répète d'hygiène des mains, hygiène des aliments, hygiène de l'environnement et de l'eau. Les gens qui vendent les légumes et autres doivent appliquer ces mesures avant même d'aller vendre ces aliments à la population.
1: Mesdames et messieurs, vous êtes bel et bien sur les ondes de la radiodiffusion nationale tchadienne et vous suivez votre magazine Santé pour tous. Pour lutter contre cette épidémie de choléra, le gouvernement de la République du Tchad, à travers le ministère de la Santé publique et de la Prévention, a reçu un lot de vaccins anticholériques. C'est grâce à l'appui du groupe international de coordination pour l'approvisionnement en vaccins. Le Tchad a pu mobiliser pour la seule année 2026 plus de 2 millions de doses de vaccins contre le choléra. La représentante de l'Organisation mondiale de la santé au Tchad, Dr Blanche Ayam, a au nom des partenaires techniques et financiers salué le leadership, la réactivité des autorités tchadiennes depuis la confirmation des premiers cas.
12: Nous sommes ravis de nous retrouver à cette importante cérémonie de réception des vaccins contre le choléra destinée à protéger les populations des provinces de N'Djamena et du lac où circule actuellement le choléra. Nous voudrions avant toute chose saluer le leader. Depuis la confirmation des premiers cas, les autorités nationales, avec l'appui de leurs partenaires, déploient d'importants efforts pour interrompre la transmission de la maladie, assurer que la prise en charge des personnes touchées et protéger les populations. Le choléra est une maladie grave, mais elle est évitable en respectant les mesures d'hygiène simples comme la consommation d'eau potable, d'aliments préparés, se laver les mains avec du savon avant de manipuler les aliments et de les manger, et aussi après la défécation, ainsi que préparer et conserver les aliments dans des conditions d'hygiène adéquates. Nous disposons de moyens efficaces pour le combattre et d'agir rapidement, collectivement et de manière la plus coordonnée possible. La cérémonie qui nous réunit aujourd'hui traduit précisément cette volonté commune. Le vaccin oral contre le choléra que nous réceptionnons toujours a été mobilisé en urgence par l'intermédiaire du groupe mondial de coordination pour l'approvisionnement en vaccins que nous appelons ICG. Ces vaccins permettront de déployer rapidement une campagne ciblant les personnes âgées d'un an et plus dans les districts qui sont concernés par l'épidémie N'Djamena et de Lac et commencer ainsi la vaccination le plus rapidement possible. Cette mobilisation n'aurait pas été possible sans l'engagement conjoint de nombreux acteurs. Je voudrais à cet égard remercier chaleureusement l'Alliance du vaccin pour son appui financier et sa contribution à la mobilisation rapide des doses de vaccins, l'UNICEF pour son rôle essentiel dans l'approvisionnement, la logistique, la chaîne du froid et la mobilisation communautaire, ainsi que l'ensemble des agences du système des Nations Unies, des organisations non gouvernementales, des partenaires bilatéraux qui accompagnent le Tchad dans la réponse à cette épidémie.
1: Docteur Blanche Ayan a réitéré la mobilisation des partenaires techniques et financiers aux côtés du ministère de la Santé publique et de la Prévention, appelant à une action rapide, collective et coordonnée pour interrompre la transmission de la maladie et protéger durablement les communautés.
12: L'Organisation mondiale de la santé a apporté un appui technique à l'élaboration rapide de la requête qui a été soumise ainsi qu'au processus qui a conduit à son approbation dans les meilleurs délais. Tout ce processus a été coordonné par la direction de la vaccination et je voudrais chaleureusement remercier ici le docteur. La réception de ces vaccins constitue une étape majeure, mais elle n'est pas une fin en soi. Elle marque le début d'une phase décisive, celle de leur déploiement rapide, sûr et équitable auprès des populations les plus affectées. Notre responsabilité collective est de faire de sorte que chaque dose disponible parvienne à une personne qui en a besoin, y compris dans les quartiers, les communautés les plus reculées et les plus difficiles d'accès. Le succès de cette campagne reposera sur la mobilisation de tous, les autorités administratives et sanitaires, les responsables locaux, les chefs traditionnels, les religieux, les agents de santé, les relais communautaires, les médias que vous êtes, les organisations de la société civile et bien entendu les familles de N'Djamena et nous-mêmes. Leur confiance, leur adhésion et leur participation sont déterminantes. J'en profite pour inviter toutes les populations concernées à se faire vacciner et à encourager leurs proches à en faire autant. Au-delà de la réponse à l'urgence actuelle, cette épidémie nous rappelle l'impérieuse nécessité d'investir durablement dans l'accès à l'eau potable, l'assainissement, l'hygiène, la préparation aux urgences sanitaires et le renforcement de la surveillance épidémiologique. C'est en agissant simultanément sur ces différents leviers que nous parviendrons à réduire durablement le risque de nouvelles épidémies de choléra au Tchad.
1: Le ministre en charge de la Santé publique et de la Prévention, Dr Abdelmadjid Abdrahim, a salué cet appui et a rassuré de l'attention spéciale accordée par le président de la République du Tchad, Maréchal Mahamat Idriss Déby Itno, à interrompre rapidement la propagation de la maladie.
13: La lutte contre le choléra est une lutte collective. Je voudrais saluer cette mobilisation exemplaire, sans précédent, de tout le monde, l'engagement communautaire, y compris les chefferies traditionnelles et religieuses. Comme la représentante de l'OMS vient de le dire, nous ne pouvons gagner cette lutte qu'ensemble. C'est dans cette dynamique que nous évoluons pour contrecarrer cette maladie. Je voudrais à cet effet saluer l'ICG, l'Alliance mondiale, qui nous a livré ce vaccin. Environ 2 millions de 20 000 doses. Avec un montant estimé à 6 788 000 francs. Plus le coût opérationnel 500 000. Quand même, c'est des efforts extrêmement importants à saluer. Vous savez, l'épicentre était Karam. Et comme la mobilité de la population a fait que les gens, la maladie s'est déplacée ici. Avec votre appui, l'engagement de tout le monde, je salue au passage, nous avons pu atténuer. En ce moment, la courbe est d'allure descendante. Mais nous ne baissons pas la garde. Les mêmes mesures préventives, la même dynamique doit être gardée jusqu'à la fin de l'épidémie. Il y a un basculement vers le lac. Dieu merci, les partenaires ont répondu promptement, accompagné, soutenu fortement par l'OMS, l'UNICEF et tous les acteurs de la santé. Ce sont des partenaires exactement, ont contribué, mais ils vont continuer toujours. Et c'est le lieu de remercier le président de la République qui a bien voulu instruire l'armée à soutenir le système de santé, comme ils l'ont fait dans la zone d'Abéché. Maintenant, l'armée est là, à notre disposition pour nous accompagner avec toute la logistique possible, assurer la sécurité comme d'habitude pour mener cette lutte sans merci contre cette épidémie. Je voudrais très honnêtement vous remercier et vous dire que nous allons très rapidement circonscrire l'épidémie si nous continuons dans cette logique d'enfer.
1: Le choléra est une maladie infectieuse diarrhéique à caractère épidémique d'origine bactérienne transmise par voie digestive. Les selles diarrhéiques libérées en grande quantité sont responsables de la propagation des bacilles dans l'environnement et de la transmission orofécale. Les principaux facteurs favorisant la transmission de l'infection sont le niveau socio-économique et les conditions de vie des populations. Les fortes concentrations de populations associées à une hygiène défectueuse jouent un rôle important dans l'apparition et le développement d'une épidémie de choléra. Le choléra est une maladie qui peut se propager rapidement, mais il est possible de la prévenir grâce à des gestes simples. Boire de l'eau potable, se laver régulièrement les mains avec de l'eau et du savon, consommer des aliments bien cuits et maintenir un environnement propre sont des mesures essentielles pour se protéger. En cas de diarrhée aiguë et de vomissement, il est important de se rendre immédiatement dans le centre de santé le plus proche afin de recevoir une prise en charge rapide. La prévention est l'affaire de tous, mesdames et messieurs, en adoptant de bonnes pratiques d'hygiène et en sensibilisant notre entourage. Nous pouvons limiter la propagation du choléra et sauver des vies. Mesdames et messieurs, c'est sur cette note que nous mettons terme à votre magazine Santé pour tous de la Radio Diffusion Nationale consacrée aujourd'hui à la prévention contre l'épidémie de choléra. Observons les mesures d'hygiène et continuons à sensibiliser la population sur le respect d'hygiène. Et à la réalisation, Alifa Mohamed Seyid, à la coordination, Abdoulaye Touche. Au micro pour la présentation de ce magazine, je suis Najin Mabi Kaldorn. Mesdames et messieurs, merci de nous avoir suivis et à très bientôt sur les ondes de la Radio Diffusion Nationale Tchadienne.
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1: Le Tchad compte plusieurs ethnies, langues et dialectes qui sont parlés sur les 1 284 000 km². Aujourd'hui, la radio Tchad a choisi de rencontrer le président de l'association pour la promotion de la langue Nangda, une langue parlée par plusieurs milliers de personnes au sud du Tchad. Monsieur Benayal Ntolum Warum Yassa va nous parler de son association, de la promotion de la langue Nangda et surtout les activités que mène son association pour la promotion culturelle. Au micro pour la présentation, Jim Tabimajim Roger. Bonjour monsieur.
2: Bonjour.
1: Alors, c'est quoi l'association pour la promotion de la langue Nangda?
2: L'association pour la promotion de la langue Nangda, que nous appelons dans notre dialecte Kostona Tumba Kosgunta Nangda Onu l'abrégeant Kokotan, c'est une association pour valoriser la langue Nangda, la culture et les valeurs Nangda, les croyances Nangda. Et cela nous permettra de léguer la langue Nangda telle que nos parents l'ont parlée à notre progéniture.
1: Alors, monsieur le président, quand est-ce que cette association a été créée?
2: L'association a été créée de manière informelle les années 90. Lors d'une séance de travail au niveau national avec le ministère de l'Éducation.

0: la demande au niveau du ministère de l'Intérieur en son temps pour notre autorisation de fonctionner. Mais comme l'administration étant, ça a traîné. Et c'était sous le folio 2242 du 27 mars 2006 que l'association a eu son statut juridique, la décision de fonctionner de manière juridique comme une langue nationale à part entière.
1: Monsieur le Président, pourquoi créer une telle association? Pour quelle ambition?
0: Si on peut parler d'ambition, une étude scientifique révèle que chaque jour qui passe, chaque mois qui passe et chaque année qui passe, les langues nationales ou les dialectes disparaissent au profit des autres langues de véhicules qui ne permettent pas aux autochtones de parler normalement leur langue. Alors notre souci premier, c'est de valoriser notre langue parce que nous sommes un peuple à part entière et nous avons une langue qui nous est propre, que nos parents nous ont léguée. Nous devons d'abord le valoriser. Et en le valorisant, nous voulons faire de notre langue et de notre association une association de développement socio-culturel et économique. Voilà, ça c'est des ambitions qui nous ont amenés pour que l'espace Nangda, en s'appuyant sur cette association, passe des développements socio-culturels et économiques pour son bien-être.
1: Monsieur le Président, où se trouve le peuple Nangda?
0: Géographiquement parlant, le peuple Nangda se trouve entre deux provinces. Le Mandoul occidental est dans la province du Mandoul, le Kou ouest dans la province du Logone oriental, le nord de Kou Est, dans le Logone oriental. Nous sommes dans le canton de Maguéri. Et comme nous sommes un peuple de culture, nous sommes peuple agricole de chasse, pour le besoin de trouver des terres cultivables, on est présent dans 9 cantons dans le Bas-Sahara et de plus de 5 cantons dans le Moyen-Chari. Et de par le Tchad, nous sommes présents dans beaucoup de villes et villages.
1: Alors, Monsieur le Président, comment se porte l'association Nangda?
0: L'association Nangda, quand nous l'avons créé, je peux le dire sans me tromper que nous n'avons pas eu des difficultés majeures. Pourquoi? Parce que nous avons, dans un premier temps, une assemblée générale tous les 2 ans et maintenant, depuis 2010, chaque année, nous sommes en train d'organiser l'assemblée générale chaque année. Et au cours de cette assemblée générale, nous faisons des collectes. Et la dernière fois, nous sommes partis à Bédio dans le département de Kou Est. Nous avons réalisé facilement une collecte de 8 600 000. En tout cas, nous nous portons bien. En termes de santé de l'association, je peux le dire sans nous tromper que nous n'avons pas assez de difficultés. C'est parce que certaines personnes ne nous comprennent pas, mais la vie même de l'association, il n'y a pas de problème.
1: Je vous rappelle que nous recevons sur ce plateau le président de l'association pour la promotion de la langue Nangda, M. Benayal Ndoloum Warum Yassa. Alors, qu'est-ce que votre association mène comme activité pour la promotion de la langue Nangda?
0: Notre association, comme nous l'avons tantôt dit, c'est pour la promotion et la mise en valeur de notre culture et de nos croyances. Lorsque les années 2000, comme je l'ai dit d'une manière informelle, nous avons mis en place à la disposition de l'espace Nangda les livrets d'animation rurale dans la langue. Nous avons aussi mis les livrets pour la prévention et la lutte contre le VIH-Sida. Au fil de temps, nous avons eu des gens que nous avons formés. Il y en a qui sont partis jusqu'on les a formés, on les a envoyés en Israël pour l'archéologie. Après ça, nous avons édité un syllabaire à contenu biblique. Les chrétiens en veulent pour une éducation biblique dans la langue. Donc, on a produit un syllabaire à contenu biblique. Nous avons produit un syllabaire pour la formation des enfants et des adultes pour une période de 4 ans pour les mettre dans le bain. Nous avons aussi un livre de calcul pour les appuyer à calculer tout en écrivant. Il faut qu'ils calculent aussi. On a écrit un syllabaire de calcul pour mettre à leur disposition. Pour mieux comprendre, nous avons écrit un lexique qui dit des mots. Ça explique ce qu'on notre dictionnaire en langue Nanganda. Et nous avons ensuite écrit un recueil des proverbes, des tournures idiomatiques pour permettre à ce que ceux qui ne comprennent pas bien, qui sont dans les villes ou autres, qui sont partagés entre les langues et les différentes choses, puissent mieux s'approprier de notre richesse en tant que telle. Nous avons aussi écrit un recueil des animaux et des reptiles. Parce que nos enfants en ville ne comprennent pas, tu lui montres un buffle, il ne sait pas qu'est-ce qu'il va te dire, buffle, puis s'arrête là. Nous avons fait ça là pour le permettre de mieux comprendre et connaître les

0: animaux qui sont dans notre espace et les reptiles dans notre espace. Comme nous avons beaucoup de chrétiens catholiques et protestants avec nous, nous avons réussi à éditer le Nouveau Testament. Depuis 2012, on a mis le Nouveau Testament en marche. Les gens sont en train d'utiliser tant dans l'église catholique, dans l'église protestante. Nous avons aussi mis en œuvre un projet de traduction de l'Ancien Testament. Nous sommes dessus maintenant. Nous faisons la culture du riz pour nous ressourcer en moyens financiers. On a pris des terrains pour en faire des vergers. Le dernier projet que nous avons entre les mains, nous nous déplaçons dans les cantons pour organiser les assemblées générales. On est obligé de payer les véhicules, louer les véhicules autour de 1 800 000, 1 900 000 comme ça. Donc nous nous sommes dit que pourquoi on ne peut pas acheter un véhicule. Nous avons un projet maintenant d'acheter un bus de 30 places dont le projet avance bien. Mais il y a bien d'autres activités que nous avons menées.
1: Monsieur le Président, revenons un peu en arrière. Vous avez parlé tantôt de la promotion de la culture Nanda. Mais sur ce plan, qu'est-ce qui est en train d'être fait concrètement?
0: Depuis 2006, nous sommes en train de développer l'Alpha. Et actuellement, nous avons à N'Djamena 6 centres d'Alpha et dans l'espace Nandalaba, 30 centres d'Alpha. Et là, nous allons faire l'Alpha pour les faire comprendre quelque chose qu'ils savent écrire et autres. Mais nous voulons associer maintenant avec l'Alpha fonctionnel pour qu'il fasse ça. Pendant nos assemblées générales, nous faisons des enseignements. On ne part seulement pas pour aller danser, mais nous partons, on ne danse pas, nous faisons des enseignements. Les trois dernières années, je peux dire, nous avons ciblé des choses précises pour former les Nanda. En considérant le mariage qui se fait ici à N'Djamena et dans les centres-villes par rapport au mariage que nos grands-parents faisaient, on trouvait qu'il y a un décalage. Et nous voulons éduquer nos parents, les Nanda, à revenir du moins à la pratique de nos parents dans le domaine du mariage. Jusque-là, ce que nous avons réussi à gagner, c'est que dans l'espace Nanda, c'est avec beaucoup de difficultés, mais nous sommes arrivés à fixer la dot au maximum à 350 000. Ça, c'est à N'Djamena dans les centres-villes. Mais vous partez, par exemple, au village, il y a des dots de 40 000, de 60 000. Le top de dot au village dans l'espace Nandalaba, c'est 80 000. Et nous voulons jouer sur ça là pour qu'on maintienne un taux minimum pour permettre à nos jeunes de se marier. Nous avons aussi constaté que l'organisation des deuils, ces cortèges maintenant, ça ne cadre pas avec ce que nos grands-parents faisaient. Et nous avons organisé aussi une formation par rapport à ça pour qu'on essaie de regarder ce que nos parents faisaient. Ça fait partie de nos valeurs. Au lieu de copier de gauche à droite, il faut qu'on revienne à la source. À côté de ça, nous formons les gens, les femmes, les jeunes dans le domaine d'activités génératrices de revenus. En juin dernier, j'étais parti former les agriculteurs dans la gestion des produits agricoles et les femmes dans les activités génératrices de revenus pour leur permettre d'avancer. Mais ce qui plaisait à beaucoup de personnes, nous avons en notre sein des personnes qui sont des tradis praticiens. Donc au lieu de laisser comme nos grands-parents les racines qui nous sont et autres là, et nous ne voulons pas en faire un tabou. Donc à chaque fois que nous partons en assemblée générale, on prend au moins 3 heures de temps pour former les paysans dans les plantes médicinales. Ça nous a beaucoup aidé. Même actuellement, nous restons ici. Si un serpent, par exemple, mord une personne, on nous appelle pour nous demander, nous avons oublié, est-ce que vous pouvez nous rappeler? Et c'est comme ça que nous sommes à travailler jusqu'avec nos gens de la base. Donc il y a un impact réel sur le terrain.
1: Est-ce que vous avez des relations avec les autres associations qui visent les mêmes objectifs que vous?
0: Oui, nous avons des relations intimes avec l'association de la langue Gor. C'est là où le bas blesse. Parce que les gens nous confondent à des Gor alors que nous ne sommes pas des Gor. Les Gor sont des Bodo. Et nous, des Bejondo, des Beboto, des Bejo, nous sommes les Nanda. On ne dit jamais la chose là, on l'appelle pas Nyan, mais on l'appelle Né. Vous comprenez, ça c'est une différence capitale entre nous. Nous avons l'association de la promotion de la langue Gor, de la langue Mongo, de la langue Mbaï. Nous travaillons en collaboration avec eux. Mais puisque nous sommes partenaires à part entière de Altatrab Association pour la traduction de la Bible, qui fait la promotion de langue est le CEJA Mundu et la CIL qui est ici. Alors, toutes les langues qui travaillent avec ces associations, nous avons des relations avec eux. Nous les invitons à notre assemblée générale. Dès que possible, on les invite et lui, on partage nos expériences.
1: Monsieur le Président, quels sont vos projets concrètement?
0: Nos projets dans les années à venir, c'est d'abord asseoir la langue, les valeurs et les cultures et la croyance Nangda dans l'espace Nangda. Pour que tous les Nangda, même s'ils ont quelques emprunts de langue, qui parlent leur langue dans la maison avec leurs enfants. Aujourd'hui, tu arrives dans ma maison en Ndjamena. Mes enfants, les enfants qui sont avec moi, nous sommes en Ndjamena où l'influence de Ngambay est dominante. Tu n'écouteras pas un de mes enfants qui parle le Ngambay à la maison. C'est ce que nous voulons arriver. Les Israéliens que vous voyez là, quel qu'en soit son niveau d'instruction, il doit maîtriser la langue. Parce qu'en cas de quelque chose, vous avez votre tournure idiomatique, vous avez votre manière de se regarder, de se parler par des signes, vous pouvez vous parler, vous quitter le lieu. Et c'est important de connaître sa langue. Donc notre premier objectif, c'est que les Nangda s'approprient leur langue et la parlent comme la langue de cœur. Ça, c'est notre premier objectif. Le deuxième objectif que nous cherchons, c'est de promouvoir une interrelation pour que ceux qui sont dans n'importe quel coin ne pensent pas qu'ils sont seuls. Par exemple, l'espace Nangda seulement dans lequel nous sommes en train de travailler, sans compter ceux qui sont dans d'autres provinces, nous avons 16 cantons et que les 16 cantons se regardent comme des frères qui parlent la même langue et qui ont la même culture et ça pourrait aller. Nous voulons créer cette entente entre les Nangda et en même temps développer la culture Nangda. Ce que nous ne pouvons pas faire maintenant parce que nos parents étaient des guerriers, pas seulement, mais c'est des gens qui partaient faire des razzias. Maintenant, on ne peut pas le faire. Mais il faut qu'on conserve au moins la qualité, être des chasseurs, être des cultivateurs et la bravoure est notre détermination. Il faut qu'on fasse comprendre aux gens que c'est ce que nous sommes. Et au-delà de tout ça, qu'on arrive à développer l'espace Nangda, tant sur le plan agricole, scolaire que social.
1: Alors, Monsieur le Président, quelles sont les difficultés que vous éprouvez dans l'exercice de vos activités?
0: Dans un premier temps, nous avons un comité national, un bureau national, des bureaux départementaux, des bureaux sous-préfectoraux et des bureaux cantonaux. C'est la connexion entre ces organes-là qui pose problème. Et les gens pensent que c'est seul Ndjamena qui peut résoudre tous les problèmes qui se trouvent dans ces zones-là. Ça, c'est une grosse difficulté. Même ce matin, j'ai discuté de quelque chose pendant X temps pour restaurer la paix entre les frères là-bas. La deuxième difficulté que nous avons, c'est que les cadres Nangda, pour la plupart, ne se sont pas appropriés de la vision de l'association. Quand tu trouves les chefs de canton, les villageois, autrement, c'est un engouement que tu ne peux pas comprendre. Mais quand on arrive au niveau des cadres, ça tient pas. Et alors moi, j'ai toujours l'habitude de dire aux cadres, pas seulement aux cadres Nangda, même à vous qui êtes ici, si vous n'arrivez pas à parler normalement votre langue, à écrire votre langue, mais si vous parlez normalement le français, l'arabe, l'anglais, l'allemand, n'importe quelle langue vous parlez, vous êtes analphabète dans votre langue. Et nous voulons que les Nangda ne soient pas analphabètes dans leur langue. Mais c'est pas facile de nous faire comprendre dans ce domaine. C'est une grande difficulté que nous avons. Donc, il y a bien d'autres qui sont là. Mais sur le plan financier, nous n'avons pas encore de problème. Les partenaires nous félicitent. Par exemple, le Nouveau Testament dont je vous ai parlé, que nous avons produit. Beaucoup des associations demandent des financements à l'extérieur. Et nous, c'est par nos recettes de chaque assemblée générale qu'on a payé les études, qu'on a payé nos traducteurs, et jusque pour qu'on arrive à produire nos Nouveaux Testaments. C'est en ce moment que les baillons ont trouvé, s'il y a un peuple qui fait beaucoup d'efforts comme ça, il faut l'encourager. Donc ils sont venus pour nous produire ça. Donc, sur ce plan, nous n'avons pas de difficultés, mais n'empêche qu'on court ailleurs. Cette année, par exemple, pour l'Ancien Testament, nous avons un bailleur qui a bien voulu nous apporter une aide. La santé financière, chez nous, il n'y a pas de problème. Mais le vrai problème, c'est l'appropriation et la communication.
1: Monsieur le Président, notre entretien tire déjà à sa fin. Et quel est votre message de fin à l'endroit du peuple Nangda, aux autorités et à vos partenaires surtout.
0: La langue maternelle, comme on le dit tantôt, c'est une langue de cœur. Si tu ne t'appropries pas ta langue maternelle, tu es analphabète dans ta langue maternelle. Et c'est très dangereux. Tu compromets même l'avenir de tes enfants et de ta progéniture. Donc je demande au peuple Nangda, mon message, de s'approprier cette association pour implémenter dans leur famille, dans notre société, dans l'espace Nangda, la langue Nangda comme la langue de cœur, la langue maternelle. Et ça, c'est important. Et nous avons besoin de leur soutien, tant moral, matériel, que financier, pour promouvoir cette langue. À l'État, je me souviens bien que l'État nous a produit une fois. Nous avons fait le syllabaire, mais quand on est parti vers l'État, l'État a accepté de nous multiplier les syllabaires. Et nous espérons, avec les centres que nous sommes en train de développer, cette année, la rentrée qui commence, nous allons encore ajouter 4 centres. Donc que l'État nous soutienne dans ce domaine, parce que nous sommes partenaires de l'éducation nationale. Et comme partenaire que l'État, en particulier le ministère de l'éducation nationale, jette un regard vers les associations, et en particulier l'association pour la promotion de la langue Nangda, pour qu'on puisse développer le système d'alpha dans nos sociétés. Nous nous battons comme une association pour survivre. Nous demandons à nos partenaires de nous appuyer pour qu'on puisse faire, par exemple, le lexique dont je viens de faire mention. Dans un premier temps, nous avons produit 150 lexiques. En une semaine, deux semaines, tout est parti. Maintenant, nous devons reproduire. Mais la personne qui nous a reproduit, c'est un Espagnol. Il nous a fait ça là. Il est devin. On fait de recours. Si on peut trouver un partenaire qui peut nous aider à produire encore les lexiques, ça pourrait nous arranger. Il faut le soutien, c'est pas seulement financier, hein. Le soutien moral est déjà très bon, le soutien matériel, et si les finances arrivent, ça pourrait aider à mieux avancer. On vous dit merci, si vous pouvez nous donner encore une occasion pour la prochaine fois, avec 2 ou 3 de mes amis, pour qu'on puisse faire un bon développement.
1: La Radio du Tchad vous remercie, Monsieur le Président, et nous n'allons pas tarder, on reviendra vers vous.
0: Merci, je vous remercie de cette promesse. Je suis en train de préparer une assemblée générale en avril, vous serez les bienvenus. Si vous pouvez déjà permettre à ce que votre antenne de Doba partent ouvrir ce que nous allons faire à Béboto, ça pourrait beaucoup nous intéresser. Merci.
1: Merci beaucoup. Mesdames, Messieurs, nous vous remercions de votre aimable attention. Retenez tout simplement que nous avons reçu pour vous le président de l'association pour la promotion de la langue Nangda, qui nous a expliqué les différentes activités de son association. Réalisation Abdoulaye Toche, prise de son Hamid Dida, au micro pour la présentation Jim Tabu Majum Roger. Au revoir et à la prochaine pour un autre numéro. Merci.

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0: Eh oui, le jour se lève et nous sommes aujourd'hui le dimanche 30 août 2026. Dames et messieurs, chères auditrices, auditeurs, bonjour, bonsoir, bon réveil matinal et bienvenue à bord de cette tranche d'antenne matinale de Radio Tchad qui porte l'étiquette DOB Dominical, la version 2026. Nous émettons en direct du siège de l'ONAMA et c'est dans le studio 3, 6 rez-de-chaussée que se réalise, se fabrique, se produit votre émission OB Dominical. C'est encore une immense joie et un réel plaisir que je vous sers davantage dans ce cinquième et dernier numéro du mois d'août. Donc grâce à Dieu pour sa protection. OB Dominical, ça implique tout le monde. Nous avons pour ce faire une heure d'horloge avant d'aborder d'autres rubriques, notamment à partir de 6h15. Vous aurez droit à la lecture de vos avis et communiqués. 6h30, Tchad Actu Matin, le journal. À 7h, je vous conviendrai à suivre une émission religieuse protestante, La Vie Nouvelle pour Tous. S'en suivra une autre émission à 7h30. Cette fois-ci, c'est la méditation catholique. Et à 8h, prendront fin nos émissions pour la matinale de ce dimanche 30 août 2026. En passant, nous souhaitons un bon réveil matinal et bonne position d'écoute à tous ceux et celles-là qui sont là, déjà branchés, câblés. Et aussi vous qui passez des moments très difficiles, là, on est de cœur avec vous, ne soyez pas paniqués, chaque chose arrive en son temps. OB Dominical en direct du siège de l'ONAMA, le jour se lève sur le cinquième et dernier numéro du mois d'août. Merci pour votre disponibilité d'écoute, j'espère que vous y êtes au bien. Et voilà, suivez mon regard, je vous amène science tenante vers un sujet de débat. Aujourd'hui, à l'issue de ce cinquième et dernier numéro du mois d'août, nous allons parler de l'orientation de la filière imposée au niveau de l'Université du Tchad. Je dis bien, nous allons parler de l'orientation forcée ou bien l'orientation de la filière imposée au niveau de l'Université du Tchad. Qu'est-ce qu'on dit? Certains bacheliers, vu leur capacité à s'inscrire dans un département selon leur choix et leur connaissance en la matière, se voient obligés d'aller s'inscrire dans une filière qu'ils n'ont pas choisie. Voilà, je vous dis. Certains bacheliers, vu leur capacité à s'inscrire dans un département selon leur choix et leur connaissance en la matière, se voient obligés d'aller s'inscrire dans une filière qu'ils n'ont pas choisie. Alors, messieurs et dames, fidèles auditrices et auditeurs, selon vous, est-ce que le fait d'imposer le choix d'une filière à un bachelier ou à une bachelière est-il normal? Est-ce que le fait d'imposer le choix d'une filière à un bachelier ou à une bachelière est-il normal? Le débat est lancé, le standard déjà ouvert, la mise en place est terminée. Alors, pour participer à l'émission, OB Dominical en direct du siège de l'ONAMA, 6 rez-de-chaussée, et de débattre autour de la thématique, c'est simple, il suffit de composer le 61-53-53-20. Le 61-53-53-20, si vous appelez de N'Djamena ou de l'une de nos provinces. Toutefois, si vous résidez hors de pays, faites d'abord l'indicatif du pays, le 235. Ensuite, vous rajoutez le numéro précédent, c'est-à-dire le 61-53-53-20. L'unique ligne du standard de la régie technique. Et voici la configuration de mon équipe qui affiche complet. Réalisation technique, c'est l'affaire de Tchoboui Gabriel. La régie d'antenne, c'est la haute instance de contrôle. Nos amis techniciens qui sont là-bas agrédés sur la mise en onde. Pour la locomotion, il s'agit de Asana, Abras Mototi, nos amis du service de la maintenance, voilà, l'informatique, l'enregistrement, programme production, la protection blindée de l'ONAMA et l'apostré. Et vous, les 8 milliards d'auditeurs, vous faites partie intégrante de mon équipe à chaque fois que j'ai le mic. À la ceinture, micro, casque et parole, je suis tenant Jean-Yves Legrand, l'unique en son genre avec ses qualités, ses dévots, appelé le distingo. Bonjour, bonsoir, pas de panique dans ce œuvre. C'est toujours moi, l'original et non pas la copie. Et voici la première sélection musicale qu'on a choisie pour vous, c'est Tanilo Manu dans Yom Soual.
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0: Et sur la première ligne, nous allons prendre un auditeur qui nous appelle de Farce. Il s'agit notamment de Où va le monde. Où va le monde, bonjour.
1: Monsieur Tenant Jean-Yves Legrand, bonjour à vous et bonjour à votre technicien du jour.
0: Merci, il s'appelle Tchoboui Gabriel. Lui aussi sort de Farce comme vous.
1: Mon voisin.
0: Voilà, direct, immédiat.
1: Oui.
0: Nous parlons aujourd'hui de l'orientation de la filière imposée ou soit forcée au niveau de l'université du Tchad. Hein. Certains bacheliers, vu leur capacité à s'inscrire dans un département selon leur choix et leur connaissance en la matière, se voient obligés d'aller s'inscrire dans une filière qu'ils n'ont pas choisie. On les impose. Ou on leur impose.
1: Monsieur Tenagaev.
0: Oui.
1: Juste pour vous dire qu'aujourd'hui, vous êtes là en train de, d'animer à la radio là, par rapport à votre compétence par la langue dont vous avez choisi d'abord pour être là.
0: Exact.
1: Quelqu'un ne peut pas comme, imposer filière comme ça, un filière comme ça à un élève. Mm. Parce que tu es allé pour étudier.
0: Oui.
1: Ce que tu apprends dès CP jusqu'à pour aller en terminale, que tu es calé dans ça, là, que tu vas continuer la suite. Mais le fait d'aller jusqu'à l'université maintenant, là, on te dit non, tu laisses ça et puis tu fais ça. Et là, là quand c'est comme si c'est le fait de faire recaler les étudiants, d'aller faire 10 ans, 15 ans sur un seul filière maintenant, parce que là, tu n'es pas en mesure de faire physique-chimie. On t'oriente d'aller faire physique-chimie. Mmh. Tu n'es pas à mesure de faire l'autre lettre moderne. Tu es des séries et on te dit d'aller faire lettre moderne. Et si tu n'es pas à mesure de faire des lettres modernes, est-ce que tu vas s'en sortir quand même?
0: Voilà, oui, c'est là où les étudiants ne peuvent pas s'épanouir parce que vous voulez vous inscrire peut-être par exemple en droit. On dit non, c'est full là-bas, c'est plein, donc vous êtes obligé d'aller ailleurs. Et en allant ailleurs, vous n'êtes pas destiné à la matière, puisque c'est comme vous dites là, ce que vous avez appris à l'école là, c'est pas ça que vous devez faire.
1: Oui, mais c'est pas ça que tu devais faire, parce qu'aujourd'hui je suis là, moi, ce qui suis là, je suis en train d'orienter maintenant mes enfants. Quand je les oriente aujourd'hui, subitement, quand ils partent pour faire aller étudier maintenant à l'université, puis tu les dis d'aller faire ce que je n'arrive pas à faire là. Est-ce que moi, leurs parents, je ne veux pas accepter avec eux. Par exemple, si ils ne sont pas en mesure de recruter les enfants, qu'ils laissent. Parce que quand on va te recruter et puis tu pars, et puis tu perds tellement ton temps dans un seul filière, tu fais 3 ans, tu fais 10 ans d'abord pour obtenir ta licence là. C'est pas bon. Ça, c'est une malédiction. C'est pas bon, c'est une malédiction. Donc, ça, là, qu'ils laissent les enfants là tranquilles. S'ils ne sont pas à mesure de les recruter, ils disent que bon, te plaît, allez-y chercher ailleurs. Là, c'est mieux encore. Mais le fait de les forcer, de les recruter dans les. Là où ils ne peuvent pas s'en sortir, là, c'est pas bon. Mm-hmm. Ça, c'est une manière de recaler les enfants. Donc, moi, je condamne ça. Mm-hmm. Et je dis haut et fort, si l'université de Ndamina n'est pas à mesure de recruter tous nos enfants, qu'il les laisse aller chercher ailleurs.
0: C'est pas seulement l'université de N'Djamena, hein, où va le monde. C'est, on parle de l'université du Tchad, c'est-à-dire que, comme on appelle maintenant, les universités sont décentralisées. Hein. On en a un peu partout, à Mundo, Sar, à Béché, donc c'est l'université du Tchad en fait.
1: Oui, mais l'université du Tchad, là, est-ce qu'il y a ces gens qui orientent les enfants, là, est-ce qu'ils sont à mesure même, ils voient comment, sur les notes que les enfants ont obtenues. Il y a les relevés qui sont là, non? Ils ont déposé par rapport à leurs relevés.
0: On ne peut choisir qu'une filière comme ça, c'est un peu aisé là-dedans.
1: Oui, mais pas
0: par aller par ambition, non?
1: Par ambition, il faut aller par vocation, là, tu vas t'en sortir. Mais pas par ambition.
0: Oui.
1: Ce qu'ils sont en train de faire, là, c'est,

0: une manière de recaler les enfants, parce d'aller pas loin. Parce que quand tu fais la matière que tu as pris, tu n'arrives pas à s'en sortir, peut-être tu vas même craquer la porte et puis quitter l'université. Ça ne serait pas bon. Donc pour moi, je conseille à ces gens qui sont en train de faire des trucs dans ces pays-là
1: de revoir leur position.
0: Revoir les positions et puis savoir comment orienter les enfants.
1: D'accord.
0: Juste mon point de vue, et puis je vais laisser la ligne aux autres et je reviens.
1: Il n'y a pas de problème, merci Ouva Le Monde d'avoir appelé. Faites comme Ouva Le Monde en composant le 61 53 53 20 si vous venez de prendre en marche. Aujourd'hui, dans ce cinquième et dernier numéro du mois d'août, nous sommes en train de parler de l'orientation de la filière imposée au niveau de l'Université du Tchad. Alors, nous sommes partis d'un constat, d'un postulat, comme quoi certains bacheliers, vu leur capacité à s'inscrire dans un département selon leur choix et leur connaissance en la matière, se voient subitement obligés d'aller s'inscrire dans une filière qu'ils n'ont pas choisie. Alors, dames et messieurs, fidèles auditrices et auditeurs, selon vous, est-ce que le fait d'imposer le choix, ou soit le fait de forcer un étudiant à aller dans une filière, est-ce qu'est-il normal? C'est de ça qu'il s'agit dans ce numéro-là. Le numéro d'appel, c'est le 61 53 53 20.

0: 5h12, nous allons prendre Monsieur Moussa Dédé, qui s'impatiente au bout du fil. Il nous appelle de Botalbara, si je ne mens pas, si je ne mets pas ma langue au chat. Moussa Dédé.
1: Oui, merci. Tena.
0: Oui, Moussa Dédé.
1: Je vous dis que le gouvernement est en train de tuer l'école tchadienne.
0: Mm-hmm. Comment c'est?
1: Entre-temps, nous les autres, on a fréquenté. Bon, je n'ai pas fait l'université, mais on dépose selon ton choix,
0: oui,
1: la note que tu as trouvée et la matière que tu es digne dedans.
0: Mm-hmm.
1: Mais c'est facile, on ne comprend même pas.
0: Mm.
1: Même si c'est pour amener les animaux en brousse, là, même là, on suit quand même la route. C'est
0: oui,
1: pas ça? C'est pas ça?
0: C'est exact, c'est exactement ça.
1: Mais
0: on suit la route.
1: Allez, nous parlons là, on va mettre l'école tchadienne avant où?
0: Mm.
1: Est-ce que les gens sont là à la primature comme les conseillers de l'école, à la présidence comme conseillers de l'éducation, ils sont comment?
0: Mm.
1: Vraiment, il faut qu'ils réfléchissent un peu.
0: Mais qu'est-ce qu'il faut faire maintenant, M. Moussa Dédé?
1: Ils ne veulent pas qu'on fréquente là, il faut qu'on ferme toutes les écoles tchadiennes là et puis on reste.
0: Non, ils ne veulent pas que vous vous regardiez. Non, c'est pas normal. Maintenant, on veut une solution. Apportez-nous une solution. C'est ça, oui, le but même de l'émission, sûrement.
1: Je viens de dire, entre-temps, là,
0: mm,
1: vous avez le relevé de bac.
0: Oui.
1: Vous écrivez une demande.
0: Mm.
1: Vous déposez au niveau du rectorat.
0: Oui.
1: Et maintenant, on étudie. D'abord, vous encadrez si, bon, pour le mois de mars, j'ai fait bac A.
0: Mm-hmm.
1: Je suis fort en histoire et géographie. Entre-temps, on ramasse les deux.
0: Oui.
1: Et j'ai encadré histoire et en même temps la géographie.
0: Mm.
1: Quant à mon choix,
0: oui,
1: je sais très bien que je suis digne dedans.
0: Mm. C'est là où vous pouvez vous épanouir.
1: Je sortir clairement.
0: Oui.
1: Mais cette fois-ci, tu déposes pour le français, on t'amène en
0: anglais, par exemple.
1: Ça, là, ça va aller où, Téna?
0: Mm.
1: Mais je pense que c'est les moutons qui sont là au gouvernement.
0: Mm.
1: Voilà, je vous dis, ça ne va pas du tout. On ferme mieux l'école tchadienne. Ça, là, ça peut aller.
0: Donc, c'est ça votre proposition. Il faut fermer l'école.
1: Non,
0: et qu'on n'en parle plus.
1: Il faut qu'on revienne, qu'on nous revenons à notre système entre-temps.
0: Mm-hmm.
1: Là, je vous dis que l'école va marcher.
0: D'accord.
1: Dans le cas contraire,
0: il faut fermer l'école.
1: Ça ne va pas. Et maintenant, on dit que les vieux là, nous, on n'a pas du temps. Et maintenant, ces jeunes qui sont là, qu'est-ce qu'ils font au niveau du gouvernement là?
0: Mm.
1: Ils vont quoi? Et les ministres qui ont les hommes là, même là, c'est des ministres qui ont pas brillé dans le monde qu'on fait. Ils viennent là, nommer moi, je suis, et ils nous font rien.
0: Donc, ils sont nommés par affinité, vous voulez dire?
1: Par le poste politique.
0: Mm-hmm.
1: Moi, je sais qu'on est maintenant la politique là. Si tu ne prends pas les sacanes pour ton chef hiérarchique ou bien le chef de parti là, tu ne trouves même pas la place.
0: Mm-hmm.
1: C'est des sorciers qui sont là. Non, pas les
0: ils sont des sorciers, hein?
1: C'est des sorciers qui sont là au niveau du gouvernement et puis on fait la politique.
0: Mais vous, ça dédé.
1: Oui.
0: Il y a un adage qui dit, hein, ce sont les sorciers qui se connaissent. Donc vous êtes aussi sorcier?
1: On ne m'a pas nommé.
0: Donc, vous voulez qu'on vous nomme ministre?
1: Voilà. Mais je sais qu'on est des politiques. Et si tu ne t'accroupis pas devant ton chef politique, là, il ne te prend pas aussi.
0: Ah, d'accord. Bah, il faut le faire pour hériter au moins d'un poste.
1: On est en train de tuer l'école tchadienne là.
0: D'accord. On a tout compris, monsieur Moussa Dédé. Voilà. Merci d'avoir appelé. Merci aussi pour vos coups de gueule. 5h passées de 17 minutes, merci d'avoir appelé Moussa Dédé. Faites comme Moussa Dédé en composant le 61 53 53 20. Aujourd'hui, nous parlons de l'orientation de la filière imposée au niveau de l'université du Tchad. Certains bacheliers, vu leur capacité à s'inscrire dans un département selon leur choix et leur connaissance en la matière, se voient subitement obligés d'aller s'inscrire dans une filière qu'ils n'ont pas choisie. Bon, on est force, hein. Alors, de ce qui se précède là, selon vous, est-ce que le fait d'imposer le choix à une bachelière ou à un bachelier est-elle normale? Est-il normal, j'allais dire? C'est de ça qu'il s'agit. Et composer le 61 53 53 pour avoir la ligne. Nous allons prendre Monsieur Delcia au bout du fil. Monsieur Delcia.
2: Bonjour.
0: Bonjour, Monsieur Delcia. C'est de 9e, non, que vous nous appelez?
2: Le 9e.
0: D'accord.
2: Moi, je viens de prendre le terrain en tarte.
0: Oui.
2: Et vivre avec la fatigue, tout ça, je suis fatigué. Directement, je suis maintenant, je vois quelqu'un en train d'intervenir.
0: Mm.
2: Et le thème, est-ce que vous pouvez m'appeler
0: vraiment? Mais sinon, tout à l'heure, je parlais de thème là-même. Là. Et puis, le technicien Marlis marchait sur ma langue en disant, mais vous êtes là en ligne. Donc, pendant que je suis en train de... Vous n'avez pas un poste radio à côté?
2: Ils ont parlé de l'orientation.
0: Oui.
2: Le thème, c'est par rapport à l'orientation.
0: Voilà. L'orientation qu'on impose aux jeunes gens maintenant qui veulent aller à l'université. Vous voulez aller faire l'anglais, on dit non, il n'y a pas de place en anglais, vous êtes obligé de faire lettres modernes. Vous voulez faire lettres modernes, on dit non, il n'y a pas de place là-bas, il faut aller faire, c'est pas un peu de suite, quoi. Vous avez compris, n'est-ce pas?
2: Voilà.
0: Donc, est-ce que cette façon de faire-là est-il normale?
2: On a des sérieux problèmes, tenagent.
0: Mm-hmm.
2: C'est-à-dire, quand vous avez parlé de l'orientation, là.
0: Oui.
2: L'orientation, l'école d'avant, comme l'auditeur vient de parler, là.
0: Mm-hmm.
2: Entre-temps, l'orientation, c'est en on dit seconde unifiée. Par exemple, ici, là, c'est le Sanferme, c'est-à-dire le conseil d'orientation, le professeur se retrouve.
0: Mm.
2: L'élève, là, peut-être s'il est fort en série scientifique, il faut l'amener là.
0: Mm-hmm.
2: Maintenant, l'orientation arrive au niveau de l'université.
0: Mm-hmm.
2: C'est que bac, entre-temps, quand l'élève déjà, ton enfant prépare bac déjà, là, on suit ça à la radio, c'est que l'enfant est déjà fonctionnaire, le papa va maintenant être assis bien.
0: Mm-hmm.
2: Et ces derniers temps, tu vas, quand tu obtiens BAP, maintenant, là, vraiment, c'est un tas de problèmes. Je me suis dit que vraiment, avant, il y avait l'école, était bon, mais ces derniers temps, très tôt le matin, quand tu sors, là, tu trouves seulement l'éclandement, là, tu demandes la licence, la maîtrise, DA et tout ça, ils sont devenus tous éclandements.
0: Mm-hmm.
2: Mais l'État demande encore l'orientation. Quelle sorte de l'orientation? C'est-à-dire, c'est pour vraiment créer des problèmes aux enfants de pauvres.
0: Mm-hmm.
2: Tu n'as pas dit, par exemple, tu as fait bac D, tu devrais faire la série scientifique, non?
0: Oui.
2: Maintenant, quand tu pars, tu prends 50 000, on te dit que non, telle filière est arrêtée, maintenant il faut aller dans ça, là. Tu vas faire quoi maintenant?
0: Mm-hmm. Mais c'est là qu'il s'agit en ce moment-là. On vous dit non, que non, c'est... cette filière-là, c'est full ou c'est plein. Alors, à vous maintenant de choisir notre filière. À la hâte.
2: Critiquer une autorité, ce n'est pas bon. Ceux qui s'en chargent vraiment de l'école, là, vraiment, ils doivent quand même réfléchir. Sinon, c'est vraiment des problèmes qu'on ne sait comment dire. Quoi.
0: Oui.
2: Mais juste ça.
0: Merci beaucoup d'avoir appelé. Merci de donner votre contribution ce matin, M. Delcial de Walia. On dit bon dimanche.

0: 5h21, nous allons prendre un auditeur Woodfield. Il est en ligne, c'est
1: Monsieur Rahim Baye.
0: Monsieur Rahim Baye.
1: Oui.
0: Monsieur Rahim Baye, vous nous appelez de
1: Walia.
0: De Walia, vous avez la ligne.
1: Oui, Monsieur Tenayan.
0: Oui.
1: C'est du désordre dans notre pays.
0: C'est du désordre.
1: Je suis allé à l'université pour faire qu'est-ce que demain je peux me débrouiller avec.
0: Mm.
1: Et arrivé à l'université, vous m'imposez qu'est-ce que je ne peux pas le faire.
0: Mais faute de quoi vous allez faire comment? Faute de quoi? On dit par exemple, telle filière là, tel département, c'est plein à craquer. Alors, il faut peut-être changer une autre filière.
1: Monsieur, c'est comme ça que les enfants repartent dans les formations professionnelles, dans les quartiers, et puis après on nous dit de composer avant de faire autre chose avec.
0: Mmh.
1: On part à l'université, on a un but à aller le faire.
0: Oui.
1: Et arrivé là-bas, pour m'orienter sur quelque chose. Si je fais quelque chose, je ne peux pas manger avec vos quartiers et vous ne m'intégrez pas dans les fonctions publiques.
0: Mm.
1: Mais fermez votre université.
0: Carrément.
1: Fermez une fois, on se dirait le problème.
0: Et comme l'a dit Moussa Dédé, il faut carrément fermer l'école.
1: Oui, c'est mieux comme ça. Mm.
0: Parce que là, je crois que ce n'est pas normal. Là où l'étudiant peut s'épanouir, là, c'est là qu'il faut aller le faire, le laisser s'épanouir. Mais lorsque vous l'imposez, vous lui dites non, telle filière vous avez choisi là. C'est fermé ou c'est plein à craquer. Il faut peut-être chercher une autre filière. Je crois que là l'étudiant peut faire même 1, 2, 3 ans sans toutefois s'épanouir.
1: Évidemment. Et moi je pensais que l'université c'est le rassemblement des cerveaux. Mais je pense que au Tchad les cerveaux sont tous pourris quoi. Vous êtes là, on dit que ce sont les cerveaux qui se retrouvent là pour orienter les enfants et former des bonnes personnes pour l'avenir du pays. Et vous-même, vos yeux sont fermés encore. Vous faites même quoi là-bas à l'université là?
0: Donc, ceux qui sont à la tête de l'université, ils ont une tête pourrie. Des cerveaux pourris.
1: Mais ce sont des intellectuels pourris.
0: Ah. Hein? Mais ce sont des anciens chercheurs, non, je crois bien.
1: Oui, ce sont des chercheurs qui ne veulent même pas réfléchir de plus. Depuis qu'ils cherchent la tête, ils ont fait même.
0: C'est-à-dire ils s'amusent avec l'avenir de nos enfants.
1: Ce sont des chercheurs, ils sont là à revendiquer les choses, mais depuis la tête, ils ont cherché même à l'université pour créer quelque chose de bon qu'on a besoin de vie.
0: Ils n'ont même pas couché une seule phrase, même quelque part. Ils n'ont même pas couché une phrase, une seule phrase. Ils réclament des indemnités de recherche, tout ça, mais... Prime de recherche, mais en réalité, ils ne font rien sur le terrain.
1: À tout moment, c'est eux qui sont là à revendiquer ces choses-là.
0: Mm.
1: Les primes de recherche, tout ça, mais qu'est-ce qu'ils ont déjà recherché? Ils ont déjà trouvé qu'on a déjà vu. C'est ça la question.
0: C'est ça qui est la vérité.
1: Voilà.
0: Merci Rahim Baye de Walia.
1: Merci.
0: J'espère que ce serait tout, monsieur Rahim Baye.
1: Pardon?
0: Ce serait tout, vous avez fini?
1: Oui, c'est tout, monsieur. Merci beaucoup.
0: Non, je vous en prie. Passez un très bon dimanche à Walia, monsieur Rahim Baye.
1: Merci beaucoup.
0: Je vous en prie.

0: Nous allons prendre un auditeur au bout de ville. On fait signe qu'il s'appelle Cargo, c'est ça?
1: Oui, Carbo Dave.
0: Carbo?
1: Oui, Carbo.
0: Ah, c'est Carbo avec B ou avec G? Carbo ou car G, Cargo?
1: Oui,
0: Cargo.
1: C'est avec B.
0: B ou D?
1: B, B.
0: B comme bonbon comme ça?
1: Ouais, ouais.
0: Carbo?
1: Ouais.
0: D'accord, moi je pensais que c'est Carbo, quoi, Carbo.
1: Ouais.
0: Vous nous appelez de quel quartier, de quelle localité?
1: Bon, je vous appelle depuis la province du Ouadès.
0: Depuis la province du Ouadès. Abéché, chef lieu d'Abéché.
1: Ouais. Ouais.
0: Merci. C'est votre première fois de participer à l'émission, je crois.
1: Ouais, vu le thème ce matin, ça m'a beaucoup intéressé. J'étais victime aussi.
0: Mm-hmm. Alors, expliquez-nous un peu.
1: Ouais, ouais. Vu le choix de la matière, pour le moment, on traverse notre pays. Je trouve que c'est un peu compliqué, quoi. Surtout, c'est les parents qui imposent le choix de la matière à leurs enfants.
0: Comment c'est?
1: Ouais, ouais. Parce que maintenant, vu la crise de notre pays, dès que l'enfant décoche le bac, donc le parent l'exige ou bien il demande à côté, c'est le voisin, soit c'est les ongles, soit disant que non, si tu prends ça, donc il y a un peu du gombo, ou bien c'est ça que tu fais un peu de but avec.
0: Mais est-ce que c'est normal? Est-ce que cette manière de faire, est-ce qu'elle est normale? Lorsque vous imposez une filière à votre enfant, parce que dans cette filière-là, ou dans, je sais pas, il y a gombo, je sais pas qu'est-ce que vous appelez gombo même.
1: Mais tant que l'enfant ne maîtrise pas la matière, comment il peut s'affronter à ça? C'est pourquoi s'il arrive à l'université, il peut faire plus de 6 ans là, sans pouvoir passer, parce qu'il ne maîtrise pas la matière. Vu ce qu'il comprend dans sa salle, il devrait faire le choix lui-même, même s'il n'y a rien. Donc maintenant, c'est vrai qu'on travaille maintenant, c'est pour l'argent. Ça, je ne peux pas vous mentir quand même.
0: Ça, c'est évident, c'est une évidence.
1: Vrai. Je ne peux pas passer tout le matin et puis traverser et en résumé pour ne rien gagner là. Non, ça ne se fait pas quand même. Mais il faut laisser le choix à l'enfant de choisir la matière d'où il maîtrise mieux. Il sait très bien de savoir. Et tant qu'il ne maîtrise pas la matière et vous l'imposez, tant qu'il va comprendre que est-ce qu'il peut affronter à ça, ça ne peut pas aller. Et maintenant, nous, maintenant, les étudiants en train de faire maintenant, pour dire aux parents que non, ça, je ne peux pas faire, l'enfant n'arrive pas à le dire. Il pense que s'il dit ça déjà, ça le rabaisse devant les parents. Mais or, non, ce n'est pas ça.
0: Oui, c'est vrai, mais ce que vous dites là, je comprends bien, mais lorsque vous dites que les parents imposent une filière à leurs enfants, je crois que c'est beaucoup plus sur la formation professionnelle, hein? Et là, ici, là, à l'université, je crois que c'est une formation un peu académique. C'est académique. Donc, lorsque vous envoyez un enfant là-bas, je crois qu'il y a un conseil d'orientation qui se charge d'orienter selon les relevés de notes qu'ont l'enfant a déposé. Alors, mais maintenant, les données ont changé. L'étudiant qui a choisi, ou soit l'élève, un bachelier qui a choisi une filière, par exemple, de faire l'anglais, l'anglais justement, l'anglais, on lui dit non, là-bas c'est trop plein, il n'y a pas de place. Et il faut peut-être chercher une autre filière. Alors, devant ces faits, est-ce que l'étudiant peut s'en sortir? Parce qu'il se sent bien à l'aise dans son anglais, là, si vous me permettez le terme. Et on lui dit d'aller faire lettres modernes, par exemple. Est-ce qu'elle ne peut pas se taper les nez là-bas?
1: Évidemment, il peut taper le nez l'autre là. Devant cette matière, absolument.
0: Oui.
1: Parce que dans la salle, déjà, il ne maîtrise pas l'anglais.
0: Oui.
1: Et comment, voilà, il ne maîtrise pas la langue anglaise.
0: Oui.
1: Et puis, il a déposé sur lettres modernes sur la géographie.
0: Oui.
1: Et maintenant, vous l'imposez de faire l'anglais. Comment l'anglais, je peux me s'en sortir devant ça?
0: C'est de ça qu'il s'agit dans cette émission. Alors maintenant, qu'est-ce que vous conseillez? Monsieur Carbo, quelle proposition vous avez à faire pour que cette situation puisse avoir un lieu?
1: Ok. Selon moi, je dirais absolument si un étudiant ou ben un élève qui part et puis il dépose ses dossiers, soit disant qu'il veut faire l'anglais, même s'il y a 1 million des étudiants qui l'ont fini en ça, ou bien beaucoup de gens qui ont déposé en ça, faudrait de le laisser faire ce qu'il a choisi.
0: D'accord.
1: Dans la vie, on dit chacun a sa chance, n'est-ce pas?
0: Chacun a sa chance.
1: Voilà. Même s'il y a beaucoup de gens, bien sûr que les aînés ont fini, et puis il y a les cadets aussi qui pensent d'aller déposer, laissez-lui de déposer. Peut-être, c'est la personne là-même qui finit aujourd'hui même. Il peut s'en sortir sans problème, donc c'est la chaise qui sourit devant lui.
0: D'accord.
1: Voilà.
0: Merci d'avoir appelé, Carbo.
1: Vous dites ?
0: Merci d'avoir appelé.
1: Ok, merci beaucoup.
0: On vous dit, on tire chapeau parce que là, vous nous appelez de loin, d'Abéché. Nous allons profiter pour saluer tous ceux qui nous suivent depuis Abéché là-bas. Et bon dimanche.

0: 5 heures passées de 32 minutes, nous parlons aujourd'hui de l'orientation de la filière imposée au niveau de l'université du Tchad. Certains bacheliers, vu leur capacité à s'inscrire dans un département selon leur choix et leur connaissance en la matière, se voient obligés d'aller s'inscrire dans une filière qu'ils n'ont pas choisie. Alors, messieurs et dames, est-ce que le fait d'imposer le choix d'une filière à un bachelier ou une bachelière est-il normal? C'est de ça qu'il s'agit dans ce numéro-là. Donc, si vous voulez participer et donner votre avis, là, il suffit de prendre votre téléphone et puis de composer le 61 53 53 20. Le 61 53 53 20, c'est l'unique ligne qui vous permet d'appeler et puis de converser avec nous. Nous allons prendre un audio bout de fil. Allô?
1: Oui, allô?
0: Bonjour, monsieur de Balbé.
1: Bonjour.
0: Vous allez bien?
1: Je vais bien, vous?
0: Je vais très bien. Vous appelez d'où?
1: J'appelle de Boutalbaga.
0: De Boutalbaga.
1: Oui.
0: J'espère que vous avez l'intitulé de la thématique, non?
1: Oui, j'ai l'intitulé déjà.
0: D'accord, alors je vous écoute.
1: Ok. Bon, à mon avis, je pense que le problème est que les filières sont des filières qui ont déjà duré.
0: Mm.
1: C'est des anciens filières.
0: Oui.
1: Non, et les gens ne savent pas pourquoi ces problèmes sont arrivés.
0: Mm-hmm.
1: Donc, au niveau des rectorats,
0: oui.
1: Quand ils donnent une opportunité de choisir au moins 5 filières,
0: mm.
1: c'est-à-dire qu'on évalue aussi en fonction de ces filières-là
0: mm-hmm.
1: pour vous retenir là.
0: Mm.
1: Parce que l'ancien temps, ils donnaient l'attitude aux élèves de choisir leur filière.
0: Oui.
1: Et on trouve qu'ils font les choix de filières par des suivisme aussi.
0: Mm-hmm.
1: Ou bien par des ambitions qui disent que je vais faire la mathématique, sachant que parfois, quelque part, une mathématique.
0: Mm-hmm.
1: Et maintenant, moi, je pense que le gouvernement doit essayer encore de revoir son système qu'il a fait là.
0: Mm-hmm.
1: Amener encore d'autres filières comme la data science.
0: Mm-hmm.
1: Et faire réduire un peu certaines filières qui avait même un peu duré pour les suspendre pendant un temps, c'est-à-dire 5 à 10 ans un peu, avant de revenir sur ça.
0: Mmh. À vous entendre parler, vous êtes scientifique?
1: Oui, bien sûr.
0: Ah ben, bon.
1: Voilà.
0: ça se voit.
1: Comme l'avenir change de l'attitude, il faut aussi changer aussi le système éducatif.
0: Mmh.
1: Pour un peu aider la jeunesse. Sinon, si on continue sur ce chemin, on va dire que le rectorat a choisi la filière à ma place, ainsi de suite, mais sinon le rectorat fait quand même des sommets.
0: Donc vous voulez qu'on innove un peu dans le système des matières.
1: Oui.
0: On apporte un peu d'innovation.
1: Oui.
0: Certaines matières qu'on peut juger caduques, là, il faut carrément les mettre dehors et puis chercher à insérer d'autres filières qui puissent intéresser nos jeunes gens.
1: Justement, effectivement, c'est ça, oui.
0: D'accord.
1: C'est ça, ma proposition.
0: D'accord, j'ai compris.
1: Voilà.
0: Merci de Valbé d'avoir appelé, c'est tout?
1: Oui, c'est tout, oui.
0: Mais merci d'avoir appelé, merci de donner votre contribution.
1: Ok, sinon prochainement, j'ai envie de proposer aussi le sujet.
0: Oui. Mais vous pouvez même vous pouvez le proposer, hein. C'est pas grave, même en direct, même en off, c'est pas grave. Vous voulez proposer, vous voulez proposer quoi par exemple? C'est pas un secret?
1: Le sujet m'est venu en tête d'avoir passé sur la jeunesse face à la consommation abusive de l'alcool et des stupéfiants.
0: Mais ça, on en a débattu plusieurs fois déjà.
1: Ah, ok.
0: On en a débattu et de Balbé.
1: Oui, oui.
0: C'est votre première fois d'appeler, non?
1: Non, c'est ma deuxième fois déjà.
0: Votre deuxième fois. Mais justement, je crois que ce sujet-là, on en a débattu plusieurs fois ici, parler de la consommation des stupéfiants. Bon, en tout cas, c'est pas grave, même si vous pouvez nous envoyer même souple fermé, et puis déposer ici à l'UNAMA, ça me fera plaisir aussi de découvrir le contenu.
1: Ok, merci beaucoup.
0: Merci d'avoir appelé de Balbé de Boutalbaga. Bon dimanche.
1: Ok, merci. 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

0: 5h passées de 39 minutes, nous allons prendre un auditeur au bout du fil. Allô? Allô, bonjour.
1: Bonjour.
0: Ah, maman Cécé. C'est vous comme ça à l'antenne, voilà. Mais ça, là, c'est vous m'avez biscuit parce que tout à l'heure, je conversais avec mon technicien off, là. Et vous m'avez biscuit. Maman Cécé, vous avez la ligne.
1: Merci beaucoup.
0: Bonjour d'abord.
1: J'espère que vous allez bien.
0: Oui, ça va, Dieu merci, on est là.
1: Bonjour à tous les collègues.
0: Mm-hmm.
1: Auditeurs.
0: Ah, oui, oui. C'est comme bon. Si la ligne se désagrège comme ça, je vous la votre ligne un peu. Allez, okay. Allez, parlez-vous. Quoi. Allez-y.
1: Voilà. Mm-hmm. C'est bon?
0: C'est bon maintenant.
1: D'accord. Mm-hmm. Je peux juste intervenir aussi par rapport à la thématique du jour.
0: Oui.
1: L'orientation, bon, je vais dire l'orientation universitaire en fait.
0: Mm-hmm.
1: Justement, entre-temps, c'est parce qu'il n'y avait pas aussi assez d'université. En tout cas, ça, c'est mon analyse. Et puis, de par mon expérience, où je suis passée par là-bas, on a imposé cette filière aux étudiants.
0: Mm-hmm.
1: Je me suis dit, justement, c'est parce qu'on avait ce
0: université,
1: en fait.
0: Mm-hmm.
1: Donc, c'était la seule université qui absorbait presque tous les étudiants qui venaient de l'intérieur et d'Indjamena.
0: Mm-hmm.
1: Maintenant, c'est une question peut-être de déséquilibrer un peu les filières.
0: Oui.
1: Puisqu'ils venaient presque au niveau de la littérature,
0: mm-hmm.
1: on avait les droits. On avait, par exemple, la langue, l'économie.
0: Mm.
1: Donc, c'était que ça faisait que pour désengorger, il y a assez d'étudiants, peut-être dans une filière, il fallait peut-être imposer à ces étudiants-là de faire aussi peut-être cet équilibre-là.
0: Mm-hmm.
1: On peut comprendre que c'est justement par rapport à cette raison pédagogique.
0: Mm.
1: Et en plus de cela, c'est de donner aussi un peu la capacité à certaines filières où les étudiants ne veulent pas y aller.
0: Mm.
1: Aujourd'hui, avec, le nombre, je ne dirais pas si élevé, mais les nombres suffisants des universités, c'est mieux de laisser la latitude aux étudiants qui arrivent de choisir leur filière. Parce que le fait d'imposer, quelquefois, on peut comprendre, mais pour transmettre le message, c'est un problème.
0: Oui.
1: Ça, c'est encore un aspect. Le deuxième aspect, c'est comme tout à l'heure, quelqu'un l'a dit, c'est l'évolution, en fait, du monde.
0: Mmh.
1: On a, par exemple, la technologie qui est très avancée, donc on a besoin, par exemple, des ingénieurs pour tel. Par exemple, pendant que nous, on était là, c'est vrai qu'on écoutait que le Tchad est un pays pétrolier, mais l'exploitation du pétrole n'a pas été faite.
0: N'a pas été faite, justement.
1: Avant d'exploiter le pétrole, il faudrait qu'il y ait déjà des techniciens qui sont là pour un, ou pour deux, ou pour quatre. Mais pour ça, ça passe toujours par le renforcement de capacité ou bien ça passe par la formation, justement. Donc, ça, c'est aussi le deuxième aspect par rapport à l'évolution, par rapport aux besoins, par rapport à la technologie. On a besoin des ingénieurs pour tel, on a besoin des ingénieurs pour tel, d'accord. Mais je pense que l'orientation, si ça devrait se faire même là, peut-être que c'est de faire asseoir l'étudiant. Mmh. On a la famille qui est là, les parents sont là, ça peut. Bon, moi, je veux dire, je suis forte en ça.
0: Mmh.
1: Quelquefois, sur nos notes aussi.
0: Oui.
1: Vous venez avec un relevé ou bien vous venez avec un bulletin, j'appelle comme ça bulletin de façon globale.
0: Mmh.
1: Pour relever de notes, peut-être que vous voyez que l'étudiant a peut-être des fortes moyennes, par exemple, des 15 forts partout, par-ci, par-là. Et puis on dit, mais écoute, il peut tout faire. Ça, c'est parce que nous, on a vu ça avec l'œil d'un enseignant, l'œil d'une personne qui peut orienter. Est-ce que pratiquement, cet étudiant-là, si on le met à l'œuvre, est-ce qu'il pourra vraiment transmettre le message? On pourra transmettre le message là qui a fait que du coup, on était obligé de faire ce qui ne nous est pas destiné ou bien ce qui ne nous est pas scié. Il faut encore peut-être mettre beaucoup de temps pour peut-être apprendre, pour comprendre des trucs comme ça. Donc, vraiment, les responsables doivent aussi revoir un peu.
0: Oui.
1: C'est vrai qu'il y a l'évolution, il y a les aspects comme je l'ai cité, il peut aussi avoir d'autres besoins, mais le mieux, quand on oriente, qu'on essaye aussi de voir avec l'étudiant est-ce qu'il pourra faire. Parce que je peux avoir une capacité ou bien peut-être comprendre quelque chose pour un temps. Juste un temps. Il y a un chapitre où j'ai pris et quand un professeur vient passer, par exemple, un examen, je me mets dans la chose.
0: Mm-hmm.
1: Mais c'est juste superficiel. Hein.
0: Oui.
1: J'ai pris le temps, j'ai lu vraiment la matière parce que j'ai un examen, parce que j'ai une session à valider. Mais c'est tout. Le reste là, ce n'est pas vraiment destiné à moi. Ça ne m'y sied pas.
0: Mais donc, je crois que le problème se pose, le problème réside autour du conseil d'orientation. Est-ce que ce service-là a réellement fait son travail? C'est là parce que là, il faut étudier, comme là, il faut appeler l'étudiant, voir, entendre son avis. Est-ce qu'il peut faire? Est-ce que ça le sied, comme vous le dites là?
1: Exactement. Et puis, non seulement l'appeler, mais peut-être que c'est de pousser un peu plus loin.
0: Mm.
1: Je viens, par exemple, du lycée, du collège.
0: Mm.
1: Ben, peut-être qu'aller au plus bas, peut-être que ça va encore demander beaucoup de temps.
0: Mm.
1: Mais si je prends à partir de la seconde, première, pour voir un peu l'évolution, c'est des choses que les personnes qui font l'orientation ne le font pas. C'est-à-dire que là où il est aujourd'hui, moi je suis inspectrice,
0: Oui.
1: ou bien vous êtes directeur quelque part, on dit, monsieur Jean-Yves, vous êtes destiné, ou bien vous êtes choisi à faire celle. C'est là où vous êtes, quand vous faites. Vous
0: Oui.
1: faites peut-être avec les étudiants, vous faites avec les élèves de la terminale. Non, terminale, c'est la fin.
0: C'est la fin, ouais.
1: Mais
0: Ça peut se faire,
1: l'idéal,
0: ça peut se commencer depuis la seconde, non, je crois bien.
1: l'idéal, c'est de venir jusqu'à la seconde pour voir cet élève-là, ces talents-là, il a, est-ce que cette connaissance-là, c'est une connaissance qu'il a à partir de la seconde? Ça peut mettre vraiment à l'aise les gens.
0: En
1: Mais quand
0: fait, c'est un suivi, hein.
1: bien sûr, au niveau de la terminale, moi je sais que je suis en train de venir en terminale A, par exemple. Donc, je me dis, bon, quand j'essaierai en première, voilà ce qu'il faut faire. Je m'inscris dans les bibliothèques, je prends les œuvres ici, je vais voir les grands. J'ai dit, mais ah, les grands, vous êtes passés par là, est-ce que je peux avoir vos anciens cahiers, tout et tout. Mais j'ai fait juste parce que je voulais avoir la chose. Mais au-delà de ça, on ne voit pas. Donc, le mieux, c'est de vraiment faire des concessions, que ce soit au niveau universitaire, au niveau du lycée, pour voir est-ce que les. Bon, c'est vrai, il y a un nombre pléthorique de nos enfants à l'école. Ça fait que c'est les casse-têtes. Mais vraiment pour donner une très bonne orientation, aider et puis que nos enfants, nos petits frères soient à l'aise, peut-être que c'est le conseil que je peux donner. C'est-à-dire qu'il faut faire la concession université-lycée.
0: Absolument.
1: Réellement, est-ce que le processus scolaire de cette école-là lui permet de faire cette expérimentation? Donc voilà ce que je voulais apporter comme.
0: Merci beaucoup, merci Maman Cécé. Voilà, c'est très gentil hein, d'avoir participé à l'émission et de donner votre avis. Maman Cécé,
1: Oui.
0: merci et passez très bon dimanche.
1: Bon dimanche à tous
0: On
1: les gens qui veulent.
0: aura besoin de vous peut-être quelque part dans un centre d'orientation.
1: Merci beaucoup.
0: Merci d'avoir appelé, passez bon dimanche.
1: Merci pareil à vous aussi.
0: Merci, très gentil.

0: 5 heures passées de 46 minutes. Si vous venez de prendre en marche, sachez que nous sommes en train de parler aujourd'hui de l'orientation de la filière imposée au niveau de l'université du Tchad. Nous sommes partis d'un constat, d'un postulat comme quoi certains bacheliers, vu leur capacité à s'inscrire dans un département selon leur choix et leur connaissance en la matière, se voient obligés subitement d'aller s'inscrire dans une filière qu'ils n'ont pas choisie. Alors, messieurs et dames, est-ce que le fait d'imposer le choix d'une filière à un bachelier ou à une bachelière est-il normal? C'est de ça qu'il s'agit dans ce numéro, le dernier numéro du mois d'août. Nous avons quelqu'un au bout du fil, non? Monsieur Brassou, l'empereur premier, il est là?
1: Il est là,
0: en chair, alors. Brassou Gagué?
1: Ça va?
0: Bonjour.
1: Salut, mon cher.
0: Vous avez la ligne. L'antenne vous appartient.
1: Oui, merci, vous appartient aussi. Vraiment, le problème, le mal est profond. C'est le problème d'orientation est vraiment crucial.
0: Oui.
1: Vous savez, un pays qui se cherche comme le Tchad, on a besoin de cadres dans tous les domaines. Ce n'est pas le cas. Et l'orientation, ça se passe de manière, comment dire, sauvage, parce que ça ne respecte aucun cadre. Donc ça ne peut pas passer.
0: Oui.
1: Et vous savez, avec aussi ce qu'on appelle l'absence totale de niveau de nos enfants. Par exemple, quelqu'un qui a eu son bac, il a le bac à du monsieur admis cette année.
0: J'ai pas compris, vous dites, il a le bac à et puis?
1: Il dit que je me suis admis cette année.
0: Ah. Là, il... On fait avec, hein?
1: Ah, et puis là, c'est qu'on dit...
0: Ah, il faut voir le problème à la racine, hein?
1: Oui,
0: il n'est pas responsable, seul.
1: Voilà, c'est ça que nous avons une humiliation totale.
0: Il n'a pas tort de dire « je me suis », non. Donc peut-être qu'il faut voir le problème à la racine. D'où sort ce problème-là? Voilà, c'est ça le problème qu'il faille prendre au sérieux.
1: Eh bien, si nous avons des anciens qui sont en vie, là, il faut signer peut-être le contrat. Pour qu'il y ait des anciens très solides hein, qui peuvent commencer par le maternel et le primaire. Parce que sinon, vraiment, on a donné partout des diplômes aux gens pour venir nuire à ce qu'on appelle éducation. L'éducation, actuellement, c'est du non. C'est vrai, il y a des très bons cadres, mais ils sont limités. Et malheureusement,
0: oui.
1: Sinon, le professeur et l'élève, c'est d'abord ses anciens.
0: Ouais, c'est le reflet non, de son enseignant.
1: Voilà. Mais c'est pas la vie où des parents disent que oh, mon enfant, moi, là, j'ai fait des séries scientifiques, pourquoi mon fils doit aller en série? C'est comment? Comment ça peut se passer comme ça? Mais il va.
0: Ah, il faut laisser l'enfant s'épanouir là où il peut.
1: Oui, mais c'est ça. Mais on ne respecte pas de critères pour le recrutement, malheureusement. Et je crois, entre-temps, quand on s'inscrivait, vous demandez de votre choix au moins 4 filières.
0: Oui, et puis vous encadrez une filière voilà, dont vous avez la prédominance.
1: Voilà, après les gens, eux-mêmes, ils doivent choisir. Ils savent que bon, maintenant, les nôtres, là, mon cher, sont... donner même comme ça, mais le mérite là, n'est plus là, malheureusement. Peut-être que le jour, là, il y a triché, il a eu 20 alors que quand il était en classe, il n'arrive jamais à 3. On l'amène là-bas, c'est le feu.
0: Oui. Mais parfois, les notes qu'on obtient en classe, même là, ce sont des notes un peu, que dirais-je, subjectives, hein. Parce que là, il se pourrait que vous avez un groupe de travail et puis vous avez trouvé 20 et puis voilà, vous êtes dans le... Vous êtes un cancre, on vous donne 20 également.
1: Oui, c'est ça.
0: Arriver là-bas. Mais c'est normal, parce qu'on crée des groupes de travail. Bon, mais vous êtes cancre, mais si le groupe a 20, vous aussi, on vous attribue le 20 dans votre élevé de notes.
1: C'est ça.
0: Et c'est là, en voyant le 20, on vous dit non, mais voilà, cet élève-là, il a bien travaillé, donc il faut l'orienter là où il a trouvé 20, par exemple. Or, en réalité, ce 20-là, c'est un travail, c'est le fruit d'un groupe de travail.
1: Vous savez, c'est un homme. Moi, mon professeur de reportage, la probabilité, la petite mathématique, Je suis dit, mais madame, moi je suis les masques, vous m'amenez les masques. Non, non, non. Un bon journaliste doit connaître les masques.
0: Absolument.
1: S'il vous plaît. Donc, à partir de l'école primaire, les arithmétiques, la géométrie, tout ça.
0: Je ne coupe pas la parole, même en linguistique, tout comme en phonétique, on est passé par là, en lettres modernes, il y a les mathématiques, hein, il y a les calculs. Hein.
1: Ouais.
0: Faut calculer les débits, il faut calculer, je sais pas.
1: il faut vraiment avoir ça.
0: Mm-hmm.
1: Il faut avoir ça. Mais malheureusement, si dans un pays où on ne reprend jamais. Vous allez les
0: tout le monde passe. C'est pas pour vous. excusez-moi, je suis un peu arrumé là.
1: Géopolitique. Un peu petit, ça continue toujours, géopolitique. Maintenant, géopolitique, là, si nous disons sur 20, nous donnons sur 20, si on est 20 candidats qui doivent être pris dans la faculté de sciences de santé. Je donne un exemple, les terrains ont 20-20 dans leur tangulé. Et après, nous sommes de MK. Si on a même deux, on va nous prendre. Mais on a détruit l'école, s'il vous plaît.
0: Mais le gouvernement. Et là, c'est là, c'est, de ce qui précède, comme vous le dites, là, ça serait un peu difficile d'orienter un enfant.
1: Non, mais c'est ça, mais c'est ça, non. On dit que je vais. On a même dans l'éducation. Pour favoriser qui? Favoriser des camps. C'est comme ça que ne soyez pas surpris. Bien, vous allez passer, vous soyez bien là-bas. C'est le cercueil aussi que vous revenez. Parce que quelqu'un qui n'est pas bien formé, il va tuer tout le monde. Donc, attention. Donc, il ne faut pas s'amuser avec l'orientation. L'enfant a des enseignants-là qui doivent l'encadrer jusqu'à arriver à faire.
0: Est-ce que vous dites c'est vrai parce que là. Si la géopolitique entre déjà dans l'éducation, tout est foutu, hein?
1: Mais c'est ça, c'est à foutu. Vous voyez, des cadres, on dirait que l'autre, il nous dit le chat.
0: Parce qu'on cherchera toujours à mettre, c'est pas comme les gens, vous dites MK, tout ça, à l'aise là, bon, mais on va former des cancres.
1: Mais c'est ça même. DNA, jamais, avec mes trucs.
0: Alors, monsieur Lassou?
1: Oui.
0: Qu'est-ce qu'il faut faire maintenant, honnêtement, pour que cette histoire s'arrête, pour que cette histoire d'orientation elle puisse avoir au moins
1: un non-lieu? Ça, c'est qu'il faut. Quand vos habits sont sales, c'est pas quelqu'un d'autre qui viendra vous laver. C'est vous. Oui. Maintenant, le problème est nous, les Tchadiens. Au ministère de l'Éducation, je crois qu'il y a des grands cadres chevronnés qui ont fait leur preuve, même s'ils sont à la retraite, il faut faire ce qu'on appelle l'état généraux de l'éducation, là, qu'ils ont fait. Je ne sais pas s'ils ont fait des trucs, mais c'est entré dans l'histoire, on ne sait pas. Le papa Kadam avait une très bonne initiative, tout ça. Il a envie. Donc, il faut faire appel à ça. L'autre, malheureusement, il est mort, mais ils sont là, parce que moi, je ne suis pas un...
0: Non, c'est vrai que les états généraux ont eu lieu. Mais les résolutions sont restées dans les tiroirs. on ne tient pas compte de ce qu'on a dit pendant les états généraux.
1: C'est très compliqué. Revenons comme avant. L'enfant passe par mérite. Mais pas aller, tout le monde doit passer là, vraiment.
0: C'est compliqué.
1: Très compliqué.
0: Merci Rassou d'avoir appelé. On va pouvoir devoir ce soir. Merci bien. Passez un très bon dimanche à Boutalbagar.
1: Toi, Madame CC,
0: oui.
1: Au CV.
0: D'accord.
1: Le CV Delcia.
0: Ah, d'accord, Delcia.
1: Oui, appelez-le CV, il connaît.
0: Ah, il connaît de quoi il s'agit, hein? Bon, mais désormais, je vais lui coller ce sobriquet, là. Merci d'avoir appelé, Rassou.
1: Je vous en prie.
0: Merci bien, je vous en prie aussi.
1: Et tout le monde, là, je vais avec tout ce groupe-là qui nous écoute.
0: Merci. Ils sont à l'écoute. Peut-être que c'est la ligne, hein?

0: Nous allons prendre un auditeur au bout du fil. Il s'agit de Azaria, c'est ça? Je n'ai pas écorché votre nom, non? Azaria?
1: Oui, c'est Azaria, oui.
0: Monsieur Azaria?
1: Oui.
0: Vous nous appelez de Farcha, c'est ça?
1: De Farcha, oui, de Farcha.
0: D'accord.
1: Oui.
0: Azaria, c'est votre première fois de participer à l'émission?
1: Oui.
0: Ah ben, la famille s'agrandit et je suis ravi comme ça de vous avoir en ligne ce matin. Ça me fait plaisir, hein?
1: Oui, c'est ça, merci beaucoup.
0: Monsieur Azaria, vous avez l'antenne.
1: Oui, à propos d'orientation, là.
0: Oui.
1: Ce que je propose, si l'avait de livret scolaire de la école maternelle, primaire, jusqu'à collège et en plus le lycée, ça serait très bon.
0: Très bien, très bien.
1: Donc on n'aura même pas de problème. Dans les cas où il n'y a pas de livret scolaire, vraiment on aura des problèmes, on ne peut pas s'en sortir.
0: Mais ce n'est pas le passé, je crois qu'on en avait ça, non?
1: Oui,
0: les livrets scolaires, voilà.
1: Oui, les livrets scolaires. Si on utilise le livret scolaire, il n'y aura même pas de problème d'orientation. Donc, s'il n'y a pas le livret, c'est vraiment orienter l'enfant comme ce n'est pas facile qu'il puisse s'en sortir. Je propose qu'on mette les livrets à la disposition des anciens, ça pourra les aider. Sinon, on devrait ça pour orienter l'enfant, c'est pas facile.
0: Ah, je crois que les inspecteurs sont à l'écoute de ce que vous dites en ce moment, là. C'est un peu intéressant. Comme ça, on suit l'enfant d'un moment à l'autre.
1: Parfois, on les forme, on les met seulement dans l'état, les inspections là, au lieu de faire le travail, on les oriente encore à faire autre chose. Si on le mettait à la disposition vraiment de l'éducation pour faire ce travail d'orientation,
0: oui.
1: Et s'il y a des livrets scolaires là, à faire en classe de terminale, on reconnaît que l'enfant est maintenant au voisin du pays et ça peut. C'est dans le cas qu'on s'y a fait.
0: Donc, c'est un processus, hein?
1: C'est un processus de vie, c'est ça même.
0: D'accord.
1: Merci beaucoup.
0: Merci Azaria d'être bref et succès. Merci d'avoir appelé, c'était gentil, hein? Allez, passez très bon dimanche à Farcha.
1: À vous également.
0: Je vous en prie, Azaria.
1: Merci.

0: J'espère que c'est bien Perrine. Je suis avec Perrine, non? Mais pas Kérim, non?
1: Oui, c'est bien Perrine, je ne connais pas.
0: Voilà, Perrine, voilà. Monsieur Perrine. Ça va bien, monsieur Perrine? Oui.
1: Oui. Avant d'aborder, n'est-ce pas, la thématique,
0: Oui.
1: Je bloque par rapport à la société que je me suis admis. Ça, c'est par le moment de baisse de niveau.
0: Oui.
1: Je me dis, par exemple, les journalistes, la plupart disent Tchad, la Syrie, on va les classer où?
0: Tchad.
1: Donc, on ferme, on continue, parce que la plupart, n'est-ce pas, des journalistes disent Tchad. Tchad, mais j'ai lu toujours les phonétiques. Je n'ai jamais vu ça comme ça. Donc, la plupart, n'est-ce pas, des journalistes des radios privées comme au public, tu prononces toujours ça. Est-ce que c'est ça? Je ne sais pas.
0: Bon, il y a des gens, il y a des gens qui sont nés avec des. Il y a des gens qui ont comme problème, ils ont un problème phonatoire dans leur vie comme ça. Donc, il faut les pardonner. Hein?
1: Okay. Non. Ça, puisque les journalistes, c'est quelqu'un, quand ils parlent, les enfants, là, ils prennent ça comme. Si c'était, n'est-ce pas, l'évangile, là.
0: Non, mais il y a un problème, y a un problème de diction. Il y a des gens qui ont des problèmes de diction, M. Perrine. Problème de diction, si vous comprenez bien.
1: Maintenant, on revient sur les thématiques.
0: Voilà, vous êtes convaincu, ça va. Allez-y, maintenant.
1: Par rapport aux orientations, les orientations, comme disaient, n'est-ce pas, certains auditeurs, ça pose problème.
0: Oui.
1: Il y en a aussi, n'est-ce pas, des critères, il y a d'autres que, étudiants qui sont imposés par leurs parents, il y a d'autres où le choix n'est pas bien fait.
0: Mais pourquoi, exemple, pourquoi on impose, pourquoi les parents imposent le choix d'une filière à leur progéniture?
1: Le papa est tapé à l'ombre là-bas, il ne connaît pas la réalité de l'école.
0: Pour
1: lui, l'enfant de son voisin ou soit de son cousin là, travaille là-bas, il a beaucoup d'argent, il faut aller là, c'est ça. C'est
0: quand quelqu'un m'aurait dit tout de suite qu'il y a, bon, y a Gombo là-bas, parce que je ne sais pas qu'est-ce qu'il y a fait par Gombo, il y a certaines filières à Gombo.
1: Et il pense que l'enfant du voisin a été réussi. Si son enfant part là-bas, il sera n'est-ce pas mieux. C'est un paradoxe.
0: C'est un paradoxe, hein?
1: Sa chance à ses étoiles. Par rapport aux gens de l'académie qui orientent par rapport aux notes.
0: Oui.
1: Il est relevé. Il y a des notes qui sont méritables. Il y a d'autres aussi qui sont venus, n'est-ce pas, aléatoires comme ça.
0: Voilà.
1: Peut-être au bout des années, on lui a filé, n'est-ce pas, le suite, ou soit son voisin lui a glissé quelque chose, il trouve des bonnes notes.
0: Voilà ce que nous disons tout à l'heure avec la Sougagé, là.
1: Si vous l'orientez par rapport à ces notes, ça pose un problème.
0: Ça pose un problème, voilà. Voilà. Les gens qui ont des 20-20, par exemple.
1: À mon avis, moi, je donne les solutions. On pouvait laisser l'étudiant choisir les filières où il veut. Mais là-bas, au niveau de l'académie, on applique la rigueur parce que vous êtes venu vous-même, comme disait, n'est-ce pas, mon professeur Bendima.
0: Oui.
1: Il dit, quand on vient déjà en série D, c'est-à-dire que vous connaissez mieux le bac que lui, mais comme il a été né avant vous, il devient votre guide.
0: Oui.
1: Et si vous êtes venu vous-même, on applique, n'est-ce pas, la rigueur. Si ça tient pas, vous partez parce que c'est pas eux qui ont choisi, c'est vous qui avez choisi. Capable. Pour moi, c'est ça qui
0: se. C'est ça, lorsqu'on choisit une filière, on se sent capable là, dans cette filière-là.
1: Oui, on se sent capable, on est fier dans ça.
0: Oui.
1: Donc, on peut tenir. Et comme ça, ça donnera, n'est-ce pas, leçon à ceux qui choisissent, n'est-ce pas, par ambition, d'être, n'est-ce pas, conscient. Si seulement c'est les professeurs au niveau de l'université qui les orientent, ils vont dire non, c'est pas monsieur. C'est-à-dire que. On dit la personne qui ne laboure pas là.
0: Allez-y.
1: À qui il se jure l'oiseau, n'est-ce pas, d'être, n'est-ce pas, dévastateur, n'est-ce pas, de son champ.
0: Bah, là, on vient d'apprendre.
1: Donc, ils vont toujours les accuser. Ma solution est celle que je venais de dire. Il faut laisser, n'est-ce pas,
0: l'attitude.
1: L'étudiant choisir, n'est-ce pas, sa filière, même s'il est orienté par ses parents, on les laisse. On voit toujours le maçon au pied, n'est-ce pas?
0: Très bien, il a choisi dès qu'on le croit capable.
1: Oui, quand il choisit, il est capable, donc il n'y en a pas la peu prévoir.
0: Il n'y en a pas la peu
1: prévoir. Il faut jamais, n'est-ce pas, les imposer. Quand on impose quelque chose à quelqu'un, pourquoi il ne donne pas une seule filière? Mais le plus souvent, il veut, il dit, On dit l'étudiant de choisir des places et de choisir leur place, non.
0: Il n'y a pas une connaissance. Il n'y a pas une connaissance approximative.
1: Oui. Les notes que les professeurs donnent là, il se pourrait c'est comme on se lève là le matin de bonne humeur là. Vous faites les cadeaux aux enfants dans la cour.
0: Oui.
1: Mais est-ce que c'est chaque jour la même chose?
0: Tout à fait, tout à fait.
1: Donc les notes que les gens trouvent réellement, n'est-ce pas, dans l'autre. Il y a des élèves, étudiants ou élèves, clients.
0: Oui.
1: Mais au bac, ils ne trouvent pas avec mention.
0: Mais justement, voilà le problème.
1: Les gens qui trouvent le bac avec mention, parfois, quand ils arrivent là-bas, là, ils ne tiennent pas. C'est-à-dire, il a trouvé peut-être le fil, ou soit son professeur lui avait entraîné le dernier jour là.
0: Oui. Et c'est chacun sa chance. C'est question de chance parfois aussi. Hein.
1: C'est pas ceux qui trouvent mention passable qui ne valent rien. Hein.
0: C'est une chance.
1: Le plus souvent, c'est là qu'il faut, n'est-ce pas, la CRC du pays.
0: D'accord. Mais Péring, merci d'avoir appelé. On va peut-être ce soir dans notre causerie, parce que nous disons la même chose. Hein. Ce sont les redites, comme qui dirait quelqu'un. D'accord. Bonne journée et puis passez un très bon dimanche à Ngonba.
1: Également à vous.
0: Merci bien. Le consultant indépendant, M. Péring.
1: Oui.

0: trois petites minutes avant d'aborder d'autres rubriques. On me fait signe que Rassou est là. Rassou ?
1: Oui, t'es là.
0: Oui.
1: J'ai oublié.
0: Vous avez oublié quelque chose, un aspect là ?
1: Oui, c'est-à-dire que je voudrais seulement vous présenter condoléances par rapport à votre collègue Guédenan.
0: Ah, Guédenan, Babgué Jean.
1: Oui, okay. Son nom, vraiment.
0: Son nom.
1: On a oublié de faire vraiment.
0: On a transféré sa dépouille hier dans son village natal à Delbi. Hein.
1: Voilà, vraiment.
0: Dans son repos éternel. Donc, merci de penser à nous. Merci, merci Rassou.
1: Je vous en prie.
2: L'école, que nos enfants.
0: Encore trois petites minutes. Le temps de prendre au moins un ou deux auditeurs.

0: qui s'appelle Papa Terra. École. Nous allons prendre. C'est le dernier maintenant. Hein. Monsieur Nadi. Monsieur Nadi, non? Comment peut-on. Alors, on se comprend pas. Alors, déclinez votre identité, monsieur.
1: Je suis Tamim de Sosten depuis Farchi Adré.
0: Tamim.
1: Tamim de Sosten.
0: Tamim Sosten. Bon, on requiert Sosten, hein.
1: Oui,
0: on
1: oui.
0: Garde Sosten, c'est mieux.
1: Oui.
0: Monsieur Sosten.
1: Oui.
0: Vous nous appelez de Farchi.
1: Oui, oui.
0: Vous allez, vous avez la ligne.
1: C'était ma première fois de participer.
0: Alors, bonne arrivée dans l'émission. La famille s'agrandit, hein.
1: Je dis, hein. Mm. Le toit de la filière, là, ça se demande une orientation.
0: Mm-hmm.
1: Une orientation de la part des parents, ainsi que avec certaines cadets.
0: Mm.
1: Et ce que je voulais donner comme solution, quoi.
0: Oui.
1: Il faut aussi la mise en place de la commission.
0: D'une commission. D'une commission.
1: Oui, une commission autant que moi.
0: Mm.
1: La commission qui est censée d'orientation au niveau de l'autre, là, au niveau des restaurants.
0: Oui.
1: Ça pourra aider l'autre là. Les étudiants.
0: Mm.
1: À mieux travailler.
0: Mais je crois que ce centre d'orientation existe, non?
1: Oui, oui.
0: Il faut peut-être renforcer, peut-être.
1: Oui, oui.
0: Mmh. D'accord. Sosten?
1: Oui,
0: c'est vrai, tout?
1: C'est vrai. Et encore?
0: Oui, allez-y.
1: Cela va fermer à l'étudiant, c'est-à-dire à sa sortie maintenant de l'université, ils peuvent mieux servir la nation.
0: Ils peuvent valablement justifier son diplôme obtenu.
1: Oui, oui.
0: Mm-hmm. Voilà, c'est monsieur Sosten.
1: C'est ça ma contribution.
0: Merci beaucoup pour votre contribution, Sosten. Merci. Et puis, la famille s'agrandit, comme vous avez dit, c'est votre première fois de participer à l'émission. Savez-vous que se referme aussi cette émission-là, ce cinquième et dernier numéro du mois en cours, puisque nous sommes le 30 aujourd'hui. Le prochain numéro, ça va tomber dans septembre maintenant, Inch'Allah. C'est pratiquement terminé. C'est avec Sosten se referme ce numéro. Nous avons parlé tout au long de l'orientation de la filière imposée au niveau de l'Université du Tchad. Certains bacheliers, vu leur capacité à s'inscrire dans un département selon

leur choix et leurs connaissances en la matière se voient obligés d'aller s'inscrire dans une filière qu'ils n'ont pas choisie. Alors on se dit, mais est-ce que le fait d'imposer le choix d'une filière à un bachelier ou à une bachelière est-il normal? Vous étiez nombreux, hein, unanimement, à dire que c'est pas normal. Il faut laisser la latitude au bachelier ou aux bachelières de s'inscrire dans une filière de son choix, d'accord? Vous avez très nombreux à dire ça également, là vous êtes unanime. Là où il se sentira à l'aise et épanoui, voilà, vous avez dit ça également. Et il ne sert à rien d'aller se taper le nez dans un département là où on n'a pas assez de connaissances. Je crois que brièvement, on va s'arrêter là. Merci à Où va le monde de Farcha, Moussa Dédé qui nous a appelé de Boutalbagar, Delcia de Walia, Raimbay de Walia. Nous avons Carbo qui nous a appelé d'Abéché, il a donné son avis également sur la question. Il y a Dubalbe qui nous a appelé de Boutalbagar, Maman Cécile en a fait autant, elle nous a appelé de Moussal, Rassou Gagé, l'empereur premier depuis Amrigébé, en a fait autant, Azaria de Farcha, Perrin Gonba, le consultant, hein, l'indépendance, c'est maintenant que je vous l'appelle comme ça. Et nous avions aussi Sosten qui vient de refermer ce numéro-là. Merci à vous tous qui avez monté à bord avec nous pour l'émission. Vous n'avez pas la chance, j'espère qu'il y a des gens qui vont se mordre les dents parce qu'ils n'ont pas pu appeler. Bon, mais c'est pas grave, hein. J'espère que pour la prochaine fois, vous aurez la ligne quand même, Inch'Allah. Cabine technique, c'est Tchoboué Gabriel. Au micro, je suis Tenant Jean-Yves Legrand. Je suis là avec vous jusqu'à 7h pile.

que le monde est beau, ceci est Zainab. 6h15, je vous donne à présent la lecture de vos avis et communiqués. Le directeur général de l'Institut Polytechnique du Tchad, IXT, porte à la connaissance du public que les dates limites du processus de recrutement des années préparatoires et des années rentrées académiques dans les trois filières, à savoir génie électrique et nouvelles technologies de l'information, maintenance des installations industrielles et biomédicales, logistique et transport, sont révisées comme suit. Clôture du dépôt des dossiers, samedi 12 septembre 2026, en Ndjamena, comme dans les points focaux et en province. Lieu unique du test de sélection, jeudi 16 septembre 2026, ici à Ndjamena. Proclamation des résultats du test de sélection, le 19 septembre 2026, à Ndjamena. Confirmation et inscription du lundi 21 au samedi 26 septembre 2026. Rentrée administrative à l'IXT, lundi 28 septembre 2026. Rentrée pédagogique le 1er octobre 2026 à Ndjamena. L'appel à candidature concerne les personnes titulaires des diplômes ci-après, baccalauréat des séries C, D et E, ainsi que le brevet de technicien industriel pour les filières GENT et MIB. Baccalauréat des séries A4, C, D, G1, G2, G3, ainsi que le brevet de technicien commercial pour la filière logistique et transport. Les pièces exigées du dossier sont une demande manuscrite adressée au DG précisant la filière choisie, une copie légalisée de l'acte de naissance, une copie authentifiée des diplômes, les copies authentifiées des relevés de notes, une autorisation de formation délivrée par l'institution de tutelle pour les fonctionnaires et les agents du secteur privé, deux photos format 4x4 en couleur et une somme de 5 000 francs CFA non remboursables pour les frais de traitement des dossiers. Et pour plus d'informations, contactez-les aussi après 66 27 06 73 63 29 49 30 99 96 34 49 ou le 66 23 39 51. Le document signé de DG, de son DG Ngar Gedidim Kim Tangar. La direction de l'école privée bilingue La Nouvelle Génération d'Ambrigébé informe les parents d'élèves que les réinscriptions et les inscriptions ont commencé depuis le 15 août et se poursuivront jusqu'au 30 septembre 2026, tous les jours ouvrables de 7h30 à 12h30, sauf les vendredis de 7h30 à 12h et les samedis de 7h30 à 10h. La rentrée des classes est fixée au 1er octobre 2026. Attention, le nombre de places est très limité. Veuillez contacter les numéros ci-après 64 29 03 79 66 34 89 30 ou le 95 14 88 04. Le vice-recteur de l'Université de la Francophonie de Ndjamena porte à l'honneur de porter à la connaissance du public du lancement des activités d'inscription pour les bachelières, les bacheliers et autres transférés et de réinscription pour les anciennes étudiantes et les anciens étudiants de l'UFN au titre de l'année université 2026-27. Cette opération se déroule du 1er septembre 2026 au 3 octobre 2026 au sein de l'établissement. Dans cette perspective, les bureaux de la scolarité de chaque faculté et de l'Institut des sciences médico-sanitaires sont ouverts tous les jours, ouvrables de 7h30 à 17h sans interruption. Durant cette période, le vice-recteur de l'Université de la Francophonie de Ndjamena adresse ses sincères remerciements pour la confiance renouvelée et réserve un accueil chaleureux à tous. 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
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La direction de l'Institut remercie le public de sa fidèle attention et l'invite par ailleurs à saisir cette opportunité de formation professionnelle de qualité. Page noire maintenant, la famille Gakai Katai, Bang Kofro Gesso, Songo Nangne, Dumadum Mara, Aladum Nangne, Bulmuna Samedi, Ladi Kaitra, Massa Ala et Moelta Ala, tous résidents à Djamena, ont la profonde douleur d'annoncer le décès de leur oncle, père, grand-père, le nommé Bali Alphonse Boussoun. Bali Alphonse Boussoun est décédé le samedi 29 août 2026 à Kimré des suites d'une courte maladie. Cette douloureuse nouvelle est portée à la connaissance de sa famille, de la famille Bangkoui au village Kimré 2, à Sayala, Gesso, Abardaï, Dredrum, Roger, Saman, Djumtolum, Nang et Aladum, Davier, tous à Béché, Djumadum, Kataï, à Koudaloa, à ses oncles ainsi que sa belle famille de Tiré, Aïba, dans le canton de Darbé. L'inhumation aura lieu, a lieu aujourd'hui, ce dimanche 30 août 2026, à Kimré. Les parents de Ndjamena sont priés de rester sur place, lieu de recueillement, domicile de Bangkofro, Gesso, quartier Guelmey, non loin de la carrière. L'Éternel a donné, l'Éternel a repris, que l'âme de notre regretté Bali Alphonse Boussoun repose en paix. Lire Job chapitre 1, verset 21. La grande famille de Feu Kunja Mbata, la famille Mayobila, ont la profonde douleur d'annoncer le décès de leur épouse, mère, sœur, cousine et tante, la nommée Maju Kadja Mayobila. Maju Kadja Mayobila, connue sous le nom de Kirobo, épouse de Feu Kunja Mbata Iloa, est décédée le 29 août 2026 des suites de maladies à l'hôpital moderne La Renaissance de N'Djamena. Cet avis s'adresse aux parents à mes connaissances de N'Djamena, Sar, Andy et Gilmasa par Kiabé, Bogodi et Mandjoua. Le lieu de recueillement est au domicile de Feu Kunja Mbata au quartier Amtukui, ici à N'Djamena. L'enterrement aura lieu le samedi 5 septembre 2026 au cimetière de Toukra. Dieu a donné, Dieu a repris, que son nom soit glorifié. La grande famille Mayobila, la famille de Ganda Mona, docteur Haroun Kabadi, ont le regret de vous annoncer le décès de leur sœur, nièce, cousine et tante Madjou Kadja Mayobila, connue sous le nom de Kirobo, épouse de Feu Kunja Mbata Iloa. Elle est décédée le 29 août 2026 à N'Djamena des suites de maladie. Cette triste nouvelle s'adresse aux parents à mes connaissances de N'Djamena, Sar, Kiabé, Bogodi et Mandjoua. Le lieu de recueillement est au domicile de Feu Kunja Mbata au quartier Amtukui. L'enterrement aura lieu le samedi 5 septembre 2026 au cimetière de Toukra. Que l'âme de la défunte repose en paix. Radio Tchad par ma voix, présence et sincère condoléances et compassion à l'endroit des familles Zandi. La suite de vos avis et communiqués, ce sera après le journal de 6:30. Salut et merci d'être là avec nous.

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4: Mesdames et messieurs, merci de suivre le programme de la RNT mi-temps de N'Djamena. Dans nos studios, il est déjà pile 6h30. C'est exact, 6h30, la RNT chez vous pour la livraison du journal Parlé. La première édition, c'est avec vous, Marila Gaylé Barma. Bienvenue, bonjour Marila.
5: Tenant Jean-Yves, bonjour mesdames, messieurs, bonjour et bienvenue à cette édition dominicale. Direction Luanda, où le premier ministre, chef du gouvernement, est arrivé hier. Il représente le président de la République, maréchal Mahamat Idriss Déby Itno, à la 21e session extraordinaire de l'Union africaine, session consacrée au renforcement des mécanismes de prévention et de règlement des conflits en Afrique. Sur place, TAB Francis.
6: À Luanda, où convergent depuis ce matin les chefs d'État et de gouvernement africains, le Tchad est présent pour prendre une part active à une rencontre consacrée à l'un des enjeux majeurs du continent, la prévention et le règlement pacifique des conflits. Le premier ministre, chef du gouvernement, ambassadeur Alamai Halina, est arrivé cet après-midi dans la capitale angolaise à la tête d'une délégation composée du ministre d'État, ministre des Affaires étrangères, Dr Abdoulaye Sabre Fadoul, ainsi que de quelques membres de son cabinet. Sur le tarmac de l'aéroport international de Luanda, le dispositif protocolaire était à la hauteur de l'importance de cette visite officielle. La délégation tchadienne est accueillie notamment par la présidente du comité d'accueil des chefs d'État et de gouvernement, l'ambassadeur Esmeralda Bravo Mendonça, ainsi que par le consul de la République du Tchad en Angola, Mohamed Saleh Abdeljelil. Après un bref entretien au salon d'honneur de l'aéroport, le Premier ministre et sa suite ont rejoint le centre-ville de Luanda avant d'entamer un programme qui s'annonce particulièrement chargé. Dans cette capitale angolaise ouverte sur l'Atlantique, le chef du gouvernement représente le président de la République, chef de l'État, maréchal Mohamed Idriss Déby Itno, aux travaux de la 21e session extraordinaire de l'Union africaine. À cette rencontre, le Tchad fera entendre sa voix. Une voix d'autant plus légitime que le pays fait lui-même face aux conséquences humaines et sécuritaires des conflits qui secouent son environnement régional, notamment à travers l'accueil des centaines de milliers de réfugiés.
5: Installation hier samedi du nouveau délégué général du gouvernement auprès de la province du Salamat, Mahamat Chouarozi. Dans ses fonctions, il a été installé par le vice-premier ministre chargé de l'administration du territoire et de la décentralisation, l'imam Mahamat. Dimadou Mita est en ligne pour les précisions.
7: Le délégué du gouvernement auprès de la province du Salamat sortant, le général Ismat Issaka Achek, après un an et deux mois à la tête de cette province, passe le bâton de commandement à son successeur Ahmad Chouarozi. Le général Ismat Issaka Achek a rendu un vibrant hommage aux responsables de toutes catégories qui l'ont aidé à la réussite de sa mission dans le Salamat. Le délégué du gouvernement auprès de la province du Salamat entrant, Ahmad Chouarozi, a mesuré la tâche qu'il attend. Il appelle ses collaborateurs à une franche collaboration pour la bonne marche de la province. Installant le nouveau délégué du gouvernement auprès de la province du Salamat, le vice-premier ministre chargé de l'administration du territoire et de la décentralisation, l'imam Mahamat, lui a prodigué conseils et orientations pour la continuité de l'administration dans le Salamat. Quelques organisations ont décerné des attestations au délégué du gouvernement auprès de la province du Salamat sortant, Ismat Issaka Achek, pour son engagement pour le développement de leur province. Coïncidence du jour, le général Ismat Issaka Achek a pris service un vendredi 27 juin 2025. Il quitte ses fonctions un vendredi 28 août 2026.
5: Dimadou Mitan, vous nous dites également que juste après cette cérémonie d'installation, le vice-premier ministre l'imam Mahamat a eu une rencontre d'orientation avec les responsables administratifs et militaires.
7: Cette rencontre a permis d'examiner les priorités de travail et de renforcer la coordination entre les différents services de l'État au niveau provincial. Lors de cette réunion, le vice-premier ministre a donné des orientations aux responsables, les appelant à coopérer avec le nouveau délégué général et à l'accompagner dans l'accomplissement de sa mission dans l'intérêt de la population afin de contribuer au renforcement de la stabilité et à la poursuite du développement dans la province.
8: Vous avez tous les atouts avec le président du conseil provincial, les maires et autres. Concertez-vous donc régulièrement afin donc de gérer collectivement. L'exercice solitaire donc de commandement, c'est que ne peut pas parvenir donc à des réussites. Il faut quand même donc se résoudre à admettre que c'est ensemble, en se donnant donc la main, que vous pourriez quand même donc efficacement répondre donc aux préoccupations donc des populations et satisfaire également donc la confiance des autorités qui vous ont quand même investi pour être donc nommé à vos différents postes donc de responsabilité.
7: Le vice-premier ministre chargé de l'administration du territoire et de la décentralisation a relevé aussi que l'action administrative est une responsabilité collective fondée sur la complémentarité et la coordination entre les différentes institutions de l'État. Il a insisté sur l'importance pour que chaque responsable d'assumer pleinement le rôle qui lui est confié et de travailler dans un esprit d'équipe afin d'atteindre les objectifs fixés. L'imam Mahamat a par ailleurs exhorté sur la nécessité de consolider l'autorité de l'État et de renforcer son prestige, soulignant l'importance d'unir les efforts et de coordonner les actions entre les différents services et institutions afin d'assurer le bon fonctionnement des services publics et d'obtenir les résultats escomptés. Dimadou Mita, Amchiman, pour la Radio Tchad.
5: 6 heures passées de 36 minutes à Darbé, Tiaguine, Kimré et Ntila. Le journal poursuit. Parlons santé à présent. Lutte contre le paludisme dans la ville de N'Djamena. Le gouvernement passe aux actions concrètes. Une campagne intégrée de communication pour le changement social et de comportement a été officiellement lancée ce samedi dans les locaux de la commune du 7e arrondissement. Et c'est le ministre de la Santé publique et de la Prévention, Dr Abdelmadjid Abderrahim, qui a présidé la cérémonie en présence du maire de la ville de N'Djamena et bien d'autres acteurs et des relais communautaires. Yann Mouibé en était témoin.
9: C'est une campagne de sensibilisation accompagnée de la distribution des moustiquaires qui vise à amener la population à mettre en pratique les actions de prévention du paludisme. Des actions pour garder l'environnement propre qui consiste à se débarrasser des eaux stagnantes, curer les caniveaux et désherber la cour de chaque maison. Une sensibilisation et des actions concrètes saluées par le maire de la commune du 7e arrondissement, Adoum Hassan Djimé, et celui de la ville de N'Djamena, Senoussi Hassana Abdoulaye. travail. Dans le cadre de la lutte, plusieurs stratégies sont élaborées, mais leur efficacité dépend d'une communication en amont, a relevé le coordinateur du Programme national de lutte contre le paludisme, Dr Mamad Saleh Issaka Diar. Pour le ministre de la Santé publique et de la Prévention, seule une lutte concertée aboutira aux résultats attendus. Dr Abdelmadjid Abderrahim.
10: On ne peut pas élaborer une politique pour la communauté sans la communauté. On ne va pas réussir. Nous tous, nous devons travailler de façon harmonisée et ensemble. C'est par cette discipline collective, par l'alliance indéfectible entre l'action du gouvernement, le contrôle de nos députés et les sénateurs, l'appui de nos partenaires et la responsabilité partagée de chaque chef de famille que nous parviendrons au bout du paludisme.
9: C'est en coordination avec la Croix-Rouge du Tchad que cette campagne de sensibilisation sera menée dans la ville de N'Djamena.
5: Yann Mouibé, une cérémonie de lancement de la troisième édition du programme Vacances entrepreneuriales s'est déroulée hier à la Maison des entrepreneurs de Mursal. C'est le ministre du Commerce et de l'Industrie, Dr Guy Boulofanga-Mathieu, qui a procédé au lancement en présence de quelques membres du gouvernement et des responsables communaux et des jeunes porteurs des projets. Mahamat Kial.
11: Vacances entrepreneuriales est un programme qui vise à encourager et accompagner les jeunes porteurs des idées pendant la période des vacances. Ceci leur permettra de concrétiser leurs projets afin de contribuer efficacement au développement du tissu économique. Jamal Moumine est le président de la Maison des entrepreneurs de Mursal.
12: Nous avons organisé chaque samedi des séances de formation en entrepreneuriat. C'est de 7 euros qu'est né le programme Vacances entrepreneuriales, dont la troisième édition est lancée.
11: De son côté, le ministre du Commerce et de l'Industrie, Guy Boulofanga-Mathieu, a salué cette initiative. Il invite par la même occasion les jeunes porteurs des idées à saisir cette opportunité.
13: Notre jeunesse possède les idées, le talent et l'énergie nécessaires pour y parvenir. Sous la haute impulsion du maréchal du Tchad, président de la République, chef de l'État, la promotion de la jeunesse, de l'entrepreneuriat et du secteur privé figure au premier rang des priorités nationales. Cette priorité constitue l'un des axes majeurs du plan national de développement Tchad Connexion 2030 qui repose sur la diversification économique, de l'investissement productif, de l'innovation et de la création d'emplois, des leviers de transformation de notre pays, le Tchad.
11: Ce programme Vacances entrepreneuriales, initié par la Maison des entrepreneurs de Mursal et parrainé par le ministère du Commerce et la mairie de N'Djamena, cette édition 2026 sera mise en œuvre dans les 10 arrondissements de la capitale.
5: Merci Mohamed Kial. En bref, nous parlons sport. Pour finir, la Fédération tchadienne de taekwondo a organisé hier samedi le championnat national senior au stade de Diguel, une compétition qui a réuni les athlètes de différentes provinces. Et pour cette première journée, les combattants hommes et dames se sont affrontés et la finale est prévue pour ce dimanche 30 août 2026, 6h passées de 40 minutes à Korbol Kokaga, Nielim, même heure à Gundi. Point final à cette édition dominicale. Merci à Tchoboué Gabriel, l'homme de Dawa et Lalé. À la présentation, Marie Laguélé-Barman, excellente journée sous la protection d'Allah. À bientôt.

heures passées de 43 minutes pour ceux ou celles qui viennent de prendre en marche. Sachez qu'à partir de 7h pile, vous suivrez une émission religieuse protestante, La Vie Nouvelle pour tous. À 7h30, c'est une autre émission religieuse. Cette fois-ci, c'est la méditation catholique, comme son nom l'indique. Après avoir suivi Tchad Actu Matin, le journal, je vous donne à présent la seconde manche suite et fin de la lecture de vos avis et communiqués. La famille Ngakei Katai Bankofro Nguesso Songo Nangne Dumadum Mara Aladum Nangne Bulmuna Samedi Ladi Kaitra Massa Ala et Moyelta Ala, tous résidents Djamena, ont la profonde douleur d'annoncer le décès de leur oncle, père et grand-père, le nommé Bali Alphonse Bossoun est décédé le samedi 29 août 2026 à Kimré des suites d'une courte maladie. Cette douloureuse nouvelle est portée à la connaissance de la famille Bangkui au village Kimré 2, Sayala Nguesso à Bardaï, Dredrum Roger Saman, Djumtolum Nang et Aladum Davier, tous à Abéché, Djumadum Kataï à Koudaloua, ses oncles ainsi que sa belle famille de Thierry Aïba dans le canton d'Arbé. L'inhumation a lieu aujourd'hui, dimanche 30 août 2026 à Kimré. Les parents de Ndiamena sont priés de rester sur place. Le recueillement est au domicile de Bankofro Nguesso, quartier Guelmey, non loin de la carrière. L'Éternel l'a donné, il a repris que l'âme de notre regretté Bali Alphonse Bossoun repose en paix. Lire Job chapitre 1 verset 21. Dassidi Mohamedou Samana, pardonnez, Danja Imadi Alama, Dagasu Zonzo, Jimé Vanzo, Getna Dondo, Jonathan Goke, Wangnamo Simon, Fang Langu Opéral, Jobelsu Datoudi, Daoudi Salomon, Abba Saksu Balgama, Bolosu Doxidi, Fang Argue François, Saïlou Doxidi, Abraham Samdaisu, Daina Etienne Segema Jérémy, Varga Léon et la grande famille Gounou de Ndjamena annoncent avec regret le décès de leur fils et frère, le nommé Chambio Abdraman. Chambio Abdraman est décédé le 28 août 2026 à Ndjamena des suites d'accident de travail. Cet avis de décès s'adresse à Sa Majesté Digimou Amigé, chef de canton Bérin, Doksuna Semkadi, à Arapma Waina, Hamwargyo Chukmatna, Dinas Divas Samgadi, Demagasu Doksidi, Damlambi Dissou, Mba Kerambi Dissou et toutes les familles Koumou, à ses oncles maternels de Béréo Gouna, à sa belle famille de Bélé, Yansou, à sa sœur Hanvasu Angeline à Douala au Cameroun, à Dr Vikadi Jacob à Bangor, aux amis, à toutes les connaissances. Le lieu de recueillement est au domicile de Bolosso Doxidi à Ngonba Massa, à l'ouest du lycée. Les parents sont priés de rester sur place car le corps sera cheminé au village Koumou dans les jours à venir. Que l'âme du regretté repose en paix. Pardonnez. La grande famille Djangyo Nando Kemnel Tagina Samuel, chef de canton de Maro, Marc Ndakumrat, Toidibay Dural, Najibay Dural, Mathias Tagina, Majita Tiga Samuel et les enfants de Majingar Ndole Gumbay ont le regret d'annoncer le décès de leur sœur et mère, la nommée Moro Kujal Yvonne, connue sous le nom de Merci Songwe. Merci Songwe est décédée le 29 août 2026 à l'hôpital provincial de Kumbra. Cette triste nouvelle s'adresse aux parents avec une connaissance de Ndjamena, Sar Danmadi, Moyo, Maro, Bedana, Mordi et Moussoro, particulièrement à la famille de Nelmal, Gadjubal, aux enfants de Georges Yamina et Jean Komtibay à Moyo. L'enterrement est prévu pour le mardi 1er septembre 2026 à Kumbra. Dieu a donné, Dieu a repris, que son âme repose en paix. Les enfants de feu Yambaye Ferdinand ainsi que les familles Titnabaye Daniel, Altebaye Jérémy, Pierre Robdum, Altoingar Ernest, Djumadumbaye Pierre, Djumta, Ngar Sitbaye, Nantabe, Miangarko, Siangar et Nujalbaye ont la profonde douleur d'annoncer le décès de leur petite fille, sœur, nièce, mère et tante bien-aimée, la nommée Grace Yambaye. Grace Yambaye est décédée le 23 août 2026 à l'hôpital central de Mundu des suites d'un accident de la voie publique survenu à Kumbra. La dépouille est à la morgue de Mundu. Cette triste nouvelle s'adresse à tous les parents, amis et connaissances de Kumbra, Ngabolo, Mbando,
Dangtori, Matkaga, Besada, Bedaya, Sar, Kumbra, Amdjaras et Njamena ainsi qu'à l'ensemble des églises baptistes Midmission, particulièrement l'église baptiste Midmission numéro 8 du Kumbra et aux églises sœurs. Par la grâce de Dieu, l'inhumation aura lieu le mardi 1er septembre 2026 à Kumbra. L'Éternel a donné, il a repris, que le nom de l'Éternel soit béni. Lire Job chapitre 1 verset 21. La grande famille Nyamgoto, Milade, Albert, Mawata, Ramadan, Yesai, Koulbe, Adila, Dikwa, Mbatibay et Dimetibay, Yemingay ont la profonde loi d'annoncer le décès de leur père et grand frère, le nommé Nyamgoto, Milade, Albert. Nyamgoto, Milade, Albert est décédé le 24 août 2026 à l'hôpital général de référence de N'Djamena. La place mortuaire est au domicile du défunt à Redina 1. L'enterrement aura lieu le lundi, demain, 31 août 2026, au cimetière de Toukra. Paix à l'âme du défunt. La famille de Palmbé Denis, Mbaye Ndigim Gildas, Nodjim Goto Solange et Mbaye Otar Rodrigue tous en N'Djamena ont la profonde douleur d'annoncer le décès subit de leur frère fils Aldom Bosco. Aldom Bosco est décédé le 27 août 2026 en N'Djamena par farcha de suite d'une courte maladie. Par ailleurs, cet avis de décès s'adresse à toute sa famille résidant en N'Djamena, Mundo, Balkabra, Bekibi, Mekab et Bira. L'enterrement aura lieu le lundi 31 août 2026 à N'Djamena au cimetière de Toukra. Le recueillement est au domicile de Palmbété Deni à Zaraf dans le premier arrondissement. L'Éternel a donné, il a repris que son âme repose en paix. Les familles Abdoulaye Noumassaï et Yamta Nguem, respectivement par Sanodio et Silambi à Moïsala et ceux de N'Djamena, ont la profonde douleur d'annoncer le décès de leur fils. Petit-fils, frère et le bien-aimé, Noumassaï Ndilnoji Paolo. Noumassaï Ndilnoji Paolo est décédé le 25 août 2026 à Kampala, en Ouganda, des suites d'une maladie. Le défunt est le fils de Noumassaï Tangar Hippolyte et de Madame Yamta Ange. Cet avis de décès s'adresse à tous les parents à mes connaissances résidant à N'Djamena, Sar Moïsala, Sanodio, Wongtaya et Slambi, ainsi qu'à tous ceux dont les sons ne sont pas cités. Les familles informent que le recueillement se tient au domicile de son père, de son feu père, Noumassaï Tangar Hippolyte, situé au quartier Walia Barrière, non loin de l'ancien cimetière de Ngonba, ici à N'Djamena. L'arrivée de la dépouille mortelle est prévue pour le lundi, demain, 31 août 2026. Les cérémonies se dérouleront le mardi 1er septembre 2026 en la paroisse Espérance de Walia, suivie de la levée du corps pour l'inhumation au cimetière de Toukra. Que l'âme de Paolo repose en paix. La grande famille Tao Amia Arndari en N'Djamena, Gouaï Tao Amia, Tao Amia Ndakdai, Tchellami Tao Amia, Digiltu Tao Amia et la députée Tao Amia Clémentine ont le profond regret d'annoncer à Ganda Tao Amia et la famille Tao Amia Pala, Ramadan Tao Amia Amundu, Ndak Girdi Tao Amia Sar, Paul Tao Amia et le Shadai à Lagos au Nigeria. Et à tous les petits-fils et filles de Tao en études à l'étranger, à la communauté Zim PV de Pala et de N'Djamena, et à tous les parents à mes connaissances, le décès de leur sœur, mère et tante la nommée Nadine Hamia Tao Verroukoy. Nadine Hamia Tao Verroukoy est décédée le jeudi 27 août 2026 au centre hospitalier universitaire, la référence de N'Djamena. Le lieu de recueillement est au domicile de Tchetlami Haotamia au quartier Gassi. L'enterrement est prévu pour le lundi 31 août 2026 au cimetière de Toukra. L'Éternel a donné que l'âme de la défunte repose en paix. Condoléances, c'est avec consternation et profonde amertume que nous avons appris le décès de notre dévoué compatriote, le général de brigade Hissène Brahim Mamatitno. Feu général de brigade Hissène Brahim Mamatitno a servi et défendu sa nation avec bravoure et loyauté. En cette circonstance douloureuse, l'ancien premier ministre Emmanuel Ndingar exprime ses condoléances les plus attristées et sa compassion particulièrement au maréchal du Tchad, son excellence Mahamat Idriss Déby Itno, président de la République, chef de l'État, à la famille biologique du défunt et à l'ensemble de la famille Itno. Puisse notre Seigneur Dieu le Miséricordieux l'accueillir dans son vaste royaume. Paix à son âme. Enfin, avis de remerciement, Ndjerabe Ozias Mbaye Runga Samson Lambay Bakuma Mberkila Abel, Mbaire Abaka Trésor, Mbaye Ondum David, Nodi Largoto Munga Delphine, Hadji Fatime Bemgoto 43, Madame Abakar Ne Nelum Bila,
Aliyo, lui, Kelou, Bombay, Laumbay et tous les ressortissants de Gourmi, en Djamena, remercient du fond de cœur les parents, les amis, les voisins du quartier Walia, les belles familles, l'EET numéro 6 francophone de Walia, son pasteur et ses différents mouvements ainsi que les connaissances qui les ont soutenus matériellement, spirituellement, financièrement et moralement lors du décès du frère, oncle, père et mari Abakar Bemgoto Pourgouma, décédé le 22 juin 2026 à N'Djamena des Sud de Maladie. Que Dieu le Père Tout-Puissant vous bénisse richement. Lire 1 Corinthiens chapitre 15 verset 58. Radio Tchad, par ma voix, une fois de plus, réitère ses sincères compassions et condoléances à l'endroit des familles attristées.

6h passées de 58 minutes, dans 2 minutes exactement, nous allons nous rendre dans une église protestante pour suivre la vie nouvelle pour tous. Entre-temps, bénissons le Seigneur pour sa bonté, pour tout ce qu'il nous fait pour nous.

Dieu, que ce chant retentisse dans tout lieu. Voilà, il y a un petit changement au niveau de la cabine technique. Tchoboué, cette s'appelle maintenant et maintenant même à Sangwe Koyankreyo. La régie d'antenne, c'est la haute essence de contrôle. Nos amis techniciens qui sont là-bas, Grédia, c'est grâce à eux que vous nous avez reçus de par le monde. Locomotion ce matin, il s'agit de Hassan Amototi à Brasse. Nous avons aussi la présence de nos amis du côté de la maintenance, l'informatique, l'enregistrement, programme, production, protection blindée, le nom est là posté à l'entrée. Et vous, les innombrables auditrices et auditeurs, merci infiniment pour la fidélité d'écoute dont vous avez fait montre lorsque nous avons pris l'antenne depuis 5 heures pile. Que Dieu vous bénisse. À la ceinture, micro, casque et parole, je suis tenant Jean-Yves Legrand. Je serai ravi de vous retrouver, Inch'Allah, le mercredi 2 septembre pour les matinales sur Radio Tchad. Entre-temps, je vous invite maintenant à suivre la vie nouvelle pour tous pendant qu'il est 7 heures à Sartre, tout comme à Moïse Salah.

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1: Chères auditrices et auditeurs de l'émission La Vie Nouvelle pour tous, bonjour. Je suis ce matin votre frère et serviteur de Dieu, Djimalgar Madjibaye, pasteur à l'Assemblée chrétienne Ruboko, secrétaire général de l'Entente des Églises et Missions évangéliques au

Ce matin, nous allons nous entretenir sur le thème « Aimer son prochain comme soi-même ». Et ce thème est tiré du texte de Luc chapitre 10. Nous allons lire la portion qui commence à partir de verset 25 et nous arrêter à 37. Le texte nous dit ceci. En ce temps-là, un docteur de la loi s'éleva et mit Jésus à l'épreuve en disant « Maître, que dois-je faire pour avoir en héritage la vie éternelle ?» Jésus lui demanda « Dans la loi, qui est-il écrit ? Et comment lis-tu ? » L'autre répondit « Tu aimeras le Seigneur ton Dieu de tout ton cœur, de toute ton âme, de toute ta force, de toute ton intelligence et ton prochain comme toi-même. » Jésus lui dit, tu as répondu correctement. Fais ainsi et tu vivras. Mais lui, voulant se justifier, dit à Jésus, qui est mon prochain? Jésus reprit la parole et lui dit, un homme descendit de Jérusalem à Jéricho et il tomba sur des bandits. Ceux-ci, après l'avoir dépouillé et roué de coups, s'en allèrent, le laissant à moitié mort. Par hasard, un prêtre descendait par ce chemin, il le vit et passa de l'autre côté. De même, un lévite arriva à cet endroit, il le vit et passa de l'autre côté aussi. Mais un samaritain qui était en route arriva près de lui, il le vit et fut saisi de compassion. Il s'approcha et pansa ses blessures, y versant de l'huile et du vin. Puis il le chargea sur sa propre monture, le conduisit dans une auberge et prit soin de lui. Le lendemain, il sortit 2 pièces d'argent et les donna à l'aubergiste en lui disant, « Prends soin de lui, tout ce que tu auras dépensé, en plus, je te le rendrai quand je repasserai. Lequel des trois, à ton avis, a été le prochain de l'homme tombé aux mains des bandits ?» Le docteur de la loi répondit à Jésus, « C'est celui qui a fait preuve de pitié envers lui. » Jésus lui dit, « Va, et toi aussi, fais de même. » Bien-aimés, chers frères et sœurs, nous venons de terminer cette lecture, mais il faut déjà comprendre à travers cette lecture que, comme dans la plupart des paraboles, les personnages sont anonymes. C'est pourquoi Luc se contente de dire un homme, un prêtre, un lévite, un samaritain. Avant d'aller plus loin, nous allons analyser le texte. Voici qu'un docteur de la loi, c'est ce que le texte nous rapporte, se leva et il veut mettre Jésus à l'épreuve en lui posant une question piège. Et il lui a dit, « Maître, que dois-je faire pour avoir en héritage la vie éternelle ?» C'est le verset 25 qui nous le dit. L'épreuve ici consistait à vérifier la fidélité de Jésus au travers de la loi de Moïse. Le Seigneur Jésus s'y soumet de bonne grâce et suivant les usages des débats de l'époque, il se contente de répondre à cette question par une autre question. Jésus de dire, dans la loi, qui est-il écrit et comment lis-tu? La réponse qui lui donne le savant juif est celle-ci. Tu aimeras le Seigneur ton Dieu de tout ton cœur, de toute ton âme, de toute ta force et de toute ton intelligence, et ton prochain comme toi-même. Il a tiré cette réponse de l'évangile de

encore la seconde question à Jésus en disant, mais qui est mon prochain? Et c'est justement le thème de notre méditation ce matin. Qui est mon prochain? Toi qui m'écoutes, qui est ton prochain? Le Seigneur répond à cette question, qui est mon prochain, par une parabole. Celle-ci met en scène deux attitudes envers le malheur qui frappe autrui. Celle des zélotes religieux, un prêtre, un lévite, qui, faisant du respect littéral des prescriptions rituelles leur priorité, laisse l'homme blessé sans secours. Et celle d'un étranger, un hérétique, un samaritain, qui vient à l'aide à cette personne inconnue qui est à demi-mort, frappé par des bandits et qui est à demi-mort. À la fin, Jésus questionne son interlocuteur. Lequel des trois, à ton avis, a été le prochain de l'homme tombé aux mains des bandits? Et quand le docteur de la loi lui a répondu, c'est celui qui a fait preuve de pitié envers lui, eh bien, Jésus lui dit, va. Et toi aussi, fais de même. Par cette invitation à la pratique de la charité, de l'amour, de la miséricorde envers le prochain, le Seigneur Jésus souhaite d'une part faire sortir son interlocuteur de l'attitude purement intellectuelle et abstraite. D'autre part, il refuse de définir objectivement ce que veut dire le mot prochain. Le docteur de la loi cherche à déterminer le prochain à partir de lui-même en posant la question, qui est mon prochain? Cette question présuppose une séparation entre ceux qui méritent la pitié et ceux qui ne la méritent pas. Pour Jésus, en revanche, le prochain n'est pas un concept immuable, un concept qui est vide de sens. Pour celui qui a le cœur aussi vaste que celui du Seigneur, le prochain n'est pas une catégorie précise des gens, mais toute personne qui a besoin d'aide. Il ne tient qu'à nous de transformer tout inconnu, tout étranger en prochain. Il suffit de nous approcher de lui. La parabole montre que l'on peut aimer Dieu et passer à côté de son prochain. Le tournant de la parabole, justement, se situe au moment où le Samaritain, cet étranger qui est méprisé par les Juifs et qui est saisi de compassion. Le Samaritain ne se contente pas de regarder le mourant. Il se sent impliqué au plus intime même de lui-même. C'est la compassion viscérale qui le pousse à mettre en œuvre tout ce qui est possible pour sauver l'homme. La véritable compassion n'est pas un sentiment, elle a deux dimensions. La compassion est dynamique, c'est-à-dire ça pousse celui qui en a à l'action. C'est ce que le Samaritain a fait quand il a vu cette personne qui est souffrante. Eh bien, la compassion l'a poussé à s'arrêter et à commencer à poser des actes. Nous pouvons aussi deuxièmement dire que la compassion engendre un sentiment sacrificiel, c'est-à-dire risquer sa vie. Et vous pouvez comprendre que en voyant quelqu'un qui est à demi-mort, tapé par les brigands, et si il s'arrête pour venir à son secours, mais il risque aussi sa vie. Et à travers ce texte, nous découvrons que le Samaritain qui a eu pitié de celui qui est à demi-mort n'a pas seulement risqué sa vie, mais il a sacrifié son temps, il a sacrifié son trésor. Du début à la fin de cette parabole, rien n'est dit à propos de cet homme qui est à moitié mort. Toute l'attention est portée sur celui qui prend soin de lui, jusqu'à payer de sa personne. Si on répond à la question de Jésus, lequel des trois, à ton avis, a été le prochain de l'homme tombé aux mains des bandits? Eh bien, c'est le Samaritain. C'est lui qui a eu de la compassion pour l'homme blessé. Jésus invite donc par cette question le docteur de la loi à entrer dans la logique de la parabole comme le lecteur dans le récit d'agir comme le Samaritain, d'avoir pitié de l'autre en raison de la compassion pour autrui, quel qu'il soit. Qui est mon prochain? C'est la question principale. Au temps de notre Seigneur Jésus, la notion de prochain s'est obscurée.

durci, plutôt qu'éclairé, au cours des siècles. Pour tous les Juifs, le prochain était primitivement un membre de la famille, ou bien une personne du même clan ou de la même tribu, avec qui l'on vivait dans une communauté. C'était toujours un Juif comme un autre Juif. Mais Jésus va plus loin. Quand il a posé la question de savoir lequel est l'ami de celui qui est à demi-mort, eh bien, Jésus enseigne à aimer nos ennemis, à aimer vos ennemis, à bénir ceux qui nous maudissent. Et là, le texte de nous dire « Faites du bien à ceux qui vous maltraitent et qui vous persécutent, afin que vous soyez le fils de votre Père qui est dans les cieux. Si vous n'aimez que ceux qui vous aiment, quelle récompense méritez-vous? Et si vous ne saluez seulement que vos frères et vous faites, qu'est-ce que vous faites d'extraordinaire? Les païens aussi n'agissent-ils pas de la même ?» Voilà ce que le texte nous dit. Dans un essai, Martin Luther, qui médite sur l'enseignement de Jésus concernant l'amour de son prochain, soutient que non seulement nous ne devons pas haïr ceux qui nous ont fait du tort, mais que nous devons les aimer d'une manière prophétique, c'est-à-dire les aimer avant qu'ils ne soient capables de nous rendre l'amour. Nous devons réévaluer donc nos catégories mentales pour le mot « prochain ». Nous devons accepter que cette catégorie inclut l'oppresseur, c'est-à-dire celui qui nous fait du mal, toutes les personnes qui sont différentes de nous d'une manière ou d'une autre. Nous pouvons facilement passer tout notre temps libre en compagnie de la même classe de personnes et oublier que notre prochain peut aussi être des gens qui n'ont pas les mêmes valeurs, les mêmes idées politiques ou spirituelles que nous et qui n'ont pas les mêmes origines que nous. La croix est l'expression éternelle de l'extrémité où ira Dieu afin de restaurer la communion avec nous. Communion brisée par notre péché, mais la résurrection est un symbole du triomphe de Dieu sur toutes les forces qui cherchent à bloquer toute la relation entre l'homme et Dieu. Chères auditrices et auditeurs de l'émission La Vie Nouvelle pour tous, chers frères et sœurs, cette parabole nous rappelle que notre premier souci doit être de nous faire proches de ceux et celles qui sont abandonnés sur le bord de notre chemin. Heureux les miséricordieux, ils obtiendront miséricorde, dit la parole de Dieu. C'est la vocation de tout chrétien. L'amour de Dieu ne peut être séparé de l'amour du prochain, qui se vit à travers tous les petits gestes de la vie quotidienne. Plus on se réjouit de l'amour de Dieu, plus on est en mesure d'aimer. Nous aimons parce que Dieu nous aime et il nous a aimés le premier. D'où l'importance d'être branché sur le Christ par la prière, l'écoute de la parole de Dieu, pour y puiser son amour dans les épreuves comme dans les joies. Notez, frères et sœurs, l'ironie finale de Jésus. Il invite un docteur de la loi, tenant et défenseur de l'orthodoxie religieuse, à suivre l'exemple d'un samaritain, figure par excellence de l'étranger et de l'hérétique. Cette parabole est une critique délicate, mais énergétique, du rigorisme religieux, servant de prétexte au mépris de l'homme et à l'indifférence coupable envers la souffrance d'autrui. La charité, expression extérieure nécessaire de la foi en Dieu, à l'homme et au centre de son action.

0: En effet, celui qui n'aime pas son frère qu'il voit est incapable d'aimer Dieu qu'il ne voit pas. C'est en cette fin de citation que nous voulons terminer notre méditation. C'est votre frère, le serviteur de Dieu, le pasteur Djimalgar Madjibaye, secrétaire général de l'Entente des Églises et Missions Évangéliques. À nous revoir le dimanche prochain.
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Auditrices, auditeurs, bien-aimés dans le Seigneur, bonjour et bienvenue à votre rendez-vous pour la méditation catholique en ce 22e dimanche du temps ordinaire de l'année A. La liturgie nous invite à entrer plus profondément dans le mystère de la vocation chrétienne. Suivre le Christ, c'est accepter de marcher à sa suite jusqu'au don de soi et le renoncement. Les textes bibliques proposés à notre méditation sont les suivants. La première lecture est tirée du livre du prophète Jérémie, au chapitre 20, les versets 7 à 9. La deuxième lecture est extraite de la lettre de saint Paul, apôtre aux Romains, au chapitre 12, les versets 1 à 2. L'évangile est de saint Matthieu, au chapitre 16, les versets 21 à 27. Pour nous introduire dans la méditation de ces jours, nous accueillons avec joie l'abbé Bruno Diekombe, administrateur de la paroisse Sainte-Thérèse d'Avila d'Amtoukri. Cette émission vous est proposée par la radio Arc-en-Ciel, radio communautaire de l'archidiocèse de N'Djamena. À la présentation, je suis Denenadi Soulano Dinga Roseline.

Frères et sœurs en Christ, la parole de Dieu de ce dimanche nous place devant une question essentielle. Que signifie réellement suivre Jésus? Le Christ ne nous promet pas un chemin toujours facile. Il nous appelle à prendre notre croix, à renoncer à nous-mêmes et à donner notre vie par amour. Demandons donc au Seigneur la grâce d'un cœur disponible, capable d'accueillir sa

Évangile de Jésus-Christ selon saint Matthieu. En ce temps-là, Jésus commença à montrer à ses disciples qu'il fallait partir pour Jérusalem, souffrir beaucoup de la part des anciens, des grands prêtres et des scribes, être tué et le troisième jour ressuscité. Pierre, le prenant à part, se mit à lui faire des vives reproches. « Dieu t'en garde, Seigneur, cela ne t'arrivera pas. » Mais lui, se retournant, dit à Pierre, « Passe derrière moi, Satan. Tu es pour moi une occasion de chute. Tes pensées ne sont pas celles de Dieu, mais celles des hommes. » Alors, Jésus dit à ses disciples, « Si quelqu'un veut marcher à ma suite, qu'il renonce à lui-même, qu'il prenne sa croix et qu'il me suive. Car celui qui veut sauver sa vie la perdra, mais qui perd sa vie à cause de moi la trouvera. Quel avantage en effet un homme aura-t-il à gagner le monde entier si c'est au prix de sa vie? Et que pourra-t-il donc en échange de sa vie? Car le Fils de l'homme va venir avec ses anges dans la gloire de son Père. Alors il rendra à chacun selon sa conduite.

Chers frères et sœurs en Christ, bien-aimés de Dieu, l'évangile proposé à notre méditation de ce jour est précédé en amont par l'épisode de la profession de foi de Simon-Pierre. Tout est parti de l'interrogation des disciples par Jésus. Au dire des gens, qui est le Fils de l'homme? Et vous, que dites-vous? Pour vous, qui suis-je? Alors prenant la parole, Simon-Pierre dit, tu es le Christ, le Fils du Dieu vivant. De cette profession de foi de Pierre, Jésus lui fera une promesse en déclarant, tu es Pierre, et sur cette pierre je bâtirai mon église, et la puissance du mal ne l'emportera pas sur elle. Je te donnerai les clés du royaume des cieux. Tout ce que tu auras lié sur la terre sera lié dans les cieux, et tout ce que tu auras délié sur la terre sera délié dans les cieux. Ainsi dit, Simon-Pierre est rassuré d'une grande promesse. Mais peu après, Jésus change de discours. Il annonce sa prochaine mort, qu'il fallait partir pour Jérusalem, souffrir beaucoup de la part des anciens, des grands prêtres et des scribes, être tué et le troisième jour ressuscité. À cette déclaration de Jésus, Simon-Pierre se trouve confus, désemparé et jugeant absurde cette annonce. Lui qui a une vision humaine du Messie, un Messie puissant qui va renverser l'occupation romaine, pas un Messie souffrant. Humainement, c'est inacceptable la mort du Messie, surtout qu'il venait de faire une grande promesse à Pierre. Et d'ailleurs, c'est normal de souhaiter du bien, de souhaiter la protection divine à celui qu'on aime pour lui épargner la mort. C'est ce que Simon-Pierre a fait en ces termes. Dieu t'en garde, Seigneur, cela ne t'arrivera pas. Mais la réponse de Jésus est bouleversante, voire même surprenante. Passe derrière moi, Satan. Tu es une occasion de chute. Tes pensées ne sont pas celles de Dieu, mais celles des hommes. Oui, bien-aimé de Dieu, la logique de Dieu n'est pas la logique des hommes. La logique humaine, c'est sauver sa vie à tout prix, par tous les moyens, chercher le succès et éviter la croix. La logique divine, quant à elle, invite à la renonciation, au portement de la croix, au don de la vie. Jésus traite Simon-Pierre de Satan alors qu'il venait juste de lui faire la promesse de fonder sur lui son église et de lui confier la gestion. En disant « Dieu t'en préserve, cela ne t'arrivera pas », Simon-Pierre vient de s'opposer à la volonté de Dieu et voudrait que c'est sa volonté qui se fasse. Or, la volonté de Dieu, c'est de sauver l'humanité entière du péché. Pour cela, il envoie son Fils unique pour donner sa vie en rançon pour la multitude. Oui, Dieu a choisi le chemin de la croix pour sauver l'humanité. Cette interpellation de Pierre est la nôtre ce matin. Jésus rappelle à Pierre sa véritable place de disciple, qui est de marcher derrière le maître en l'écoutant et non d'être devant pour dicter ce qu'il faut faire au maître. Comme Pierre, il nous arrive d'exiger à Dieu ce qu'il doit faire ou ce qu'il doit nous donner et non nous soumettre à sa volonté. De par sa vie, Jésus nous a enseigné l'obéissance au Père. À la veille de sa passion, il priait ainsi. « Mon Père, s'il est possible que cette coupe passe loin de moi, cependant, non pas comme moi je veux, mais comme toi tu veux. » Voilà un exemple clair de la soumission de Jésus à la volonté de son Père. Et par là même, il invite ses disciples et donc nous-mêmes à nous soumettre à la volonté du Père, lorsqu'il enseignait le Notre Père. Notre Père qui est aux cieux, que ta volonté soit faite sur la terre comme au ciel. Et pour que la volonté de Dieu soit faite, il faut un renoncement. C'est pourquoi il dit, si quelqu'un veut marcher à ma suite, qu'il renonce à lui-même, qu'il prenne sa croix et qu'il me suive. Trois verbes déterminent le profil du disciple qui fait la volonté de son maître. Renoncer à soi-même, prendre sa croix et suivre son maître. Verbe renoncer, prendre et suivre. Comme disciple,
Jésus nous invite à renoncer à nous-mêmes, c'est-à-dire être capable de dire non à ce qui va à l'encontre de notre foi, tel que l'injustice, la corruption, la violence, etc. Choisir Dieu par-dessus toutes choses. Porter chaque jour sa croix, c'est accepter les épreuves, les incompréhensions, les renoncements au nom de sa foi et par amour du Christ. Car, disait-il, celui qui veut sauver sa vie la perdra, mais qui perd sa vie à cause de moi la trouvera. Jésus nous rappelle aujourd'hui que se mettre à sa suite, être son disciple, c'est suivre le même chemin qu'il a emprunté, le chemin de la croix, c'est-à-dire du renoncement à soi-même pour la gloire de Dieu, pour la vie qui ne finit pas. Jésus termine par cette interrogation existentielle. Quel avantage un homme aura-t-il à gagner le monde entier si c'est au prix de sa vie? C'est donc une invitation à rechercher les réalités d'en haut, comme nous dit saint Paul, et non celles de la terre, car c'est là-bas qu'est le Christ, qui est le chemin, vérité et vie, qui viendra avec ses anges et y rendra à chacun selon sa conduite. En ce dimanche 30 août, le monde célèbre la journée des victimes des disparitions forcées. Rendons donc hommage et prions pour les personnes disparues, prions pour leurs familles et sensibilisons contre les arrestations, les détentions et les enlèvements forcés. Que rien ne te trouble, Dieu seul suffit. Bon dimanche à toutes et à tous.

Auditrices et auditeurs bien-aimés du Seigneur, nous voici au terme de votre émission, la méditation catholique de ce 22e dimanche du temps ordinaire de l'année 1. Nous rendons grâce à Dieu pour le don de sa parole et pour l'enseignement reçu de l'abbé Bruno Ndikombé qui nous a rappelé que suivre le Christ demande courage, fidélité et disponibilité. Cette émission est une production de la radio Arc-en-Ciel, radio communautaire de l'archidiocèse de N'Djamena. À la présentation, je suis Dene Nadi Solano Dinga Roseline. Était à la réalisation Abbé Carlo Marcotti Nubo Adina. Que le Seigneur nous donne la force de porter nos croix avec foi, la sagesse de rechercher sa volonté et le courage de transformer nos épreuves en occasion de grandir dans l'amour. Au revoir et à dimanche prochain.

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2: 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Je vous remercie.
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0: 61 53 53 20 61 53 53 20. Allô, Radio Tchad.
1: Oui, allô.
0: Oui, Mondo Imadikare, Barbar Kembe Krarina, non?
1: Barbar Kembe Kubolte.
0: Ah, monsieur Bakadi.
1: Oui.
0: Yves, il y a rien.
1: Ah, donc il y a rien.
0: Ah, il y a un peu de temps.
1: Non, il y a un peu de temps. Il y a un peu de temps. Il y a un peu de temps.
0: Ah, il y a un peu de
1: temps.
0: Ah, c'est le coup de
1: temps. Donc, chaque dimanche, je suis en train
0: de
1: participer. Mais le cas de Ngali, il y a un peu
0: de temps. Le cas de Ngali, il y a un peu de temps. 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
0: 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Surtout moment que l'ouate nga ngay da température da augmenté a augmenté augmenté. 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Oui, mais Nikuno, Nadia Kaka, c'est un autre thème, c'est vrai, mais Tite Kakononi, voilà, dégâts détruits, Ketenga, parce que Kaganiba, si c'est un bois mort, Kaku, il coda. 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
2: aïe, aïe,
0: aïe,
1: aïe,
0: Voilà, réseau ni parce que John Doumadinga allait à des problèmes lignes d'avance.

0: Inter. Nana Dunga Ricardo.
1: Allô, Radio Tchad.
2: Oui, allô, l'animateur du jour, moi et Belena Jean-Blaise.
1: Belena Jean-Blaise, la pianga ira bien.
2: La pianga ira au Tokariway.
1: Sota.
2: Sota nga ira la pianga de Ngaï qui est en radio. Et je suis venu à l'animateur du jour, au papa René, au Morino. Donc, je suis venu à l'animateur du jour, je suis venu à Kumra. Des photos.
1: Et dans l'enquête, tu as tout gouverné comme malade. Merci, Ngaï. Et Barbara, quartier Krat,
2: quartier
1: Béguinage.
2: Oui.
1: Voilà, moi, je suis venu à quartier Mralaf, je suis venu à Majingar. Oui, je suis quartier Ndingangali, je suis quartier.
2: Majingar.
1: Voilà, Mdan, la fille, Ngaï Mdan, bon dimanche. Madieu, merci, bon dimanche, et autant, monsieur Belena Jean-Blaise. Merci, Ngaï. 61-53-53-20, 61-53-53-20.

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1: 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Quel est-il, dames et messieurs à l'écoute? Regardez simplement vous montrer surtout celle qui se respecte, affiche avec exactitude 11h pile en GMT, 12h pile heure du Tchad, Radio Diffusion Nationale Tchadienne, la voix du peuple au service du peuple, vous êtes nous aussi. Radio Diffusion Nationale Tchadienne, nous émettons depuis Djambalgato, c'est dans le deuxième arrondissement de la capitale Djamenon et vous nous recevez en courte bande de 60 mètres, soit à une fréquence de 6165 kHz et sur une modulation de fréquence de 94.5 MHz. Dimanche 30 août 2026, mesdames et messieurs, tout le plaisir est pour nous de vous savoir très très nombreux accrochés à vos postes récepteurs en compagnie des programmes de votre station préférée. Votre fidélité est toujours renouvelée au poste numéro 1. Nous honorons et soyez-en remerciés. 12h, 14h et bien, dames et messieurs, chers avertis, c'est donc la fourchette d'heure qui nous est encore allouée en cette mi-journée. Vous le savez tous, c'est pour égriner un programme taille sur mesure pour vous et rien que pour vous, nos respectueux et respectables auditrices et auditeurs. Sans plus tarder, voici tout de suite et maintenant, mesdames et messieurs, la quintessence de ce temps pourquoi nous sommes ensemble. À retrouver à 12h10, c'est-à-dire dans 8 minutes, votre programme de tous les dimanches baptisé le concert des auditeurs. Quoi, eh bien, mesdames et messieurs, tour à tour, vous allez savourer vos magazines respectifs inscrits à l'ordre du jour. La lecture de vos avis est communiquée à retrouver à 13h30 du Tchad. S'en suivra, mesdames et messieurs, de la plage publicitaire. Laquelle plage publicitaire introduira à son tour un autre grand rendez-vous avec la rédaction. Ça s'appelle simplement Radio Weekend. Radio Weekend a retrouvé avec Yann Mouibé et tous à Dream Team à 14h. Laquelle Dream Team est composée donc de l'invité fil rouge, mais aussi et surtout l'émissaire de la rédaction question de vous livrer dans un premier temps les principales informations du jour. Voilà, mesdames et messieurs, la quintessence de ce nom, pourquoi nous sommes ensemble pendant 2 heures chrono en marche. Prêtez-nous simplement vos oreilles et vous n'allez pas le regretter. Pour vous servir, aux manettes techniques devant les 12 000 boutons de la Radio Tchad, l'Odin fils de Moïli, Sanwe Koyankreyo. Il est assisté en cette mi-journée de Oumar Djibrin Hassan. De l'autre côté de la baie, de l'autre côté du centre métier de Gridia et du service informatique, mesdames et messieurs, vous avez nos voyants techniciens qui assurent respectivement la mise en œuvre et la maintenance de nos appareils. À la guérite pour la totale sécurité de tout le personnel de l'UNAMA, mesdames et messieurs, vous avez nos formidables forces de défense et de sécurité. À noter également la présence de nos amis de la régie recette qui sont postés dans leur kiosque. Question de réceptionner tous vos avis et communiquer. Devant ce joli micro en direct du sujet 3 depuis la salle 26 pour la coordination de cette tranche dominicale baptisée antenne midi de ce 30 août 2026. Mesdames et messieurs, vous avez la voix qui reste toujours égale à elle-même. Appelez-moi simplement le Dimat Ndje Marius, le zombie Flapacha, le premier sorcier du ghetto, le mion des mions, appellation contrôlée. Alors, à présent, faisons tous ensemble clin d'œil de l'autre côté de la baie vitrée, retrouver la cabine technique, question de savourer la toute première sortie musicale.

Mesdames et messieurs, chers amis des ondes, frères et sœurs en Christ, compagnons de Dieu, nous devons simplement nous fortifier dans le Seigneur. Nous devons simplement marcher avec la foi dans ce ministère divin que Dieu nous a confié ici-bas. Malgré les tentations, malgré les hauts et les bas, eh bien, nous devons simplement serrer la ceinture en tant qu'enfant de Dieu pour persévérer, pour bien mener en ce ministère cette noble tâche chrétienne qui nous est confiée. Voilà, nous disons un grand merci à Abbé Dumasra Placide qui était là dans cette très belle mélodie, dans cette gospel qui nous a vraiment aiguillés. Et à travers cette belle mélodie, nous aimerions simplement adresser toutes nos gratitudes au Créateur des cieux et de la terre pour ce que nous étions simplement l'objet de sa protection durant toute une semaine. Et ce matin,

puisse les relever promptement de leur lit maladif. À également nos mamans, nos chéris, nos sœurs qui sont en travail en ce moment, que Dieu lui-même fasse en sorte que tout se passe dans de bonnes conditions pour la gloire de son Saint-Nom. À tous les voyageurs ici qui sont dans les prisons en ce moment, une pensée pieuse à vous, qu'il vous accompagne dans vos différentes destinations et qu'il vous libère de vos prisons pour que ensemble, nous puissions lui dire Amen. Pour la semaine qui va commencer bientôt, nous aimerions nous laisser entre ses mains, lui qui est Dieu miséricorde, lui qui est le Dieu d'amour, le Dieu protecteur, le Dieu pourvoyeur. Alors, nous n'allons pas nous rester, hein, nous n'allons pas rester dans la crainte, mais laissons tous nos soucis en lui et il va être la solution. Mesdames et messieurs, vous qui êtes collés à vos postes récepteurs en ce moment, nous sommes à 12h10 et comme tel, voici pour vous. Eh oui, mesdames et messieurs, vous aurez compris de vous-même à travers ce générique qui passe à l'instant T égale 0 en fonctionnant. Nous sommes dimanche, comme tel est bien. Lorsque 12h10 heure du Tchad sonne et bien, le temps s'arrête net et fait place simplement à vos appels téléphoniques. Ça s'appelle simplement le concert des auditeurs. 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Yalla Namchu.

0: Radio Diffusion Nationale Tchadienne, la voix du peuple au service du peuple, alors qu'il est 12h passé de 14 minutes. Mesdames et messieurs, nous sommes en compagnie de Sao Junior. Yaya Ruda, c'est le titre qui passe à l'instant T. Et ça, c'est pour la joie personnelle de vous tous, sans distinction aucune, hein, vous qui êtes câblés, connectés, scotchés. Mesdames et messieurs, ce voyage musical nous conduit tout droit à Baïli. Là-bas, nous sommes à la rencontre de l'homme qu'on appelle affectueusement le pigeon voyageur de son état, Mamadou Kaina, à l'état civil. Il est au bout de fil. Allô?
1: Bonjour,
0: cher ami.
1: Vous allez bien?
0: Dieu merci, on a encore la tête sur les épaules. Ça va de votre côté là-bas?
1: Pardon?
0: Ça va de votre côté, de l'autre. Ça va, hein, de votre côté là-bas?
1: Oui, bien merci, ça va bien.
0: Ok, ça fait une semaine là. La famille est debout, j'espère.
1: La famille se porte très bien et la vôtre.
0: La nôtre également, hein, ça va par la grâce. J'espère que.

0: les préparatifs de la nouvelle rentrée scolaire vont bon train de l'autre côté?
1: Vraiment.
0: D'accord. Soyez la bienvenue, vous êtes en direct sur les ondes de la 94.5 MHz. Qu'est-ce que vous avez préparé pour nous en cette mi-journée?
1: On vient, j'ai juste préparé une petite liste.
0: Mm-hmm.
1: Je vais vous la livrer tout de suite.
0: Avec plaisir.
1: Ok, pour le conseil des auditeurs,
0: mm-hmm.
1: Je profite de ce micro pour souhaiter un excellent dimanche à Al-Nudjou Marus et son état.
0: Merci infiniment.
1: À Mac Alex et sa famille.
0: Mm-hmm.
1: Ada de Farcha, Jafar de Douguia.
0: Mm-hmm.
1: Abgué de Boutal Bagar, Sad Deri de Karan.
0: Mm-hmm.
1: Kachala de Goudji Amaral Gos.
0: D'accord.
1: Je dis bonjour à mon ami Hassan Kara, procureur de la ville de Mundu.
0: Mm-hmm.
1: À tonton Philomon de Gounougaïa, Raphaël de Wadifira.
0: Mm-hmm.
1: Olivier de Doba.
0: Mm-hmm.
1: Kalkazia Taïsou Abel, Dorsona Maurice Dabéché.
0: Mm-hmm.
1: Je fais clin d'œil à mon oncle paternel Tombalbaï Moudeng de Toukra.
0: Mm-hmm.
1: Kotadoum Yotol Ngar de Mundu.
0: Mm-hmm.
1: Baba Pamgou Richard de Dingangali.
0: Mm-hmm.
1: Dimadoumbaï Poukar Patrice de Walia Goré.
0: Mm-hmm.
1: À mon nom Mamadou Fatou de Bangor.
0: Très bien.
1: À Bourdam Soudassou de Bangor.
0: Mm, d'accord.
1: J'ai condamné Donald Ancien à l'école normale supérieure de Bangor.
0: Mm-hmm.
1: À l'usine à Congé de Bangor.
0: Mm-hmm.
1: J'ai dit bonjour à la grande famille de l'émission Gardez l'écoute.
0: Oui.
1: À tout le peuple tchadien sans distinction d'ethnie ou de communauté.
0: Mm-hmm.
1: Je dis bonjour à Bainsa Doubali Désiré, le grand pétrolier de Koudaloa.
0: Mm-hmm.
1: Et pour finir, je n'oublie pas la grande communauté Gabri, la communauté Gabri résidente à N'Djamena.
0: Très bien.
1: Baïli.
0: Oui.
1: Laï.
0: Mm-hmm.
1: Et Koudaloa Farbusso, bonne animation. Je vais revenir pour compléter ma liste, Inch'Allah.
0: Merci beaucoup. Pas de souci. Vous pouvez en revenir. Pour la deuxième fois, selon la règle de jeu, pour compléter votre liste, mais faites-le avant que 13h10 ne sonne, hein, puisque lorsque 13h10 va sonner, eh bien, nous allons refermer la ligne téléphonique, nous allons boucler la boucle, question de passer à un autre programme. Alors, merci infiniment, cher ami Mamadou Kaina depuis Baïli. Passez une excellente journée dominicale, vous, votre famille, ainsi que tout votre entourage, toujours en compagnie de Sao Junior. Mesdames et messieurs, vos appels téléphoniques sont attendus sur le 61 53 53 20, 61 53 53 20, sur le standard pour participer au concert des auditeurs. Remontons la pression.

0: 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Nous sommes à Dingangali. Hein. Dingangali, c'est dans le 9e arrondissement de la capitale Ndjamena. Là-bas, nous partons à la rencontre de l'homme de M au cube. Manon Malum Mathieu. Allô, bonjour.
1: Bonjour, Marius.
0: Bonjour.
1: De
0: oui, comment est-ce que vous allez?
1: Oui, le grand Madeleine.
0: Le grand Madeleine, Madeleine, oui.
1: Oui, on est en garde-vous.
0: Mettez-vous à l'aise, hein, cher aîné.
1: Oui, il n'y a pas de souci.
0: Très bien.
1: Comment le dimanche, ça évolue?
0: Dieu merci, ça va. Ça se passe mollo.
1: Oui, la famille de... Ça va.
0: Ah oui, la famille, hein, la famille de la RNT se porte à merveille. Et tout le monde ici présent vous salue fraternellement.
1: Oui. Vraiment, je pense que vraiment, je suis vraiment en train de prendre des souffle. Il n'y a pas l'eau, rien sont succombés.
0: Oh là là.
1: Il n'y a rien carrément cette année.
0: Oh là là, franchement.
1: Oui, vraiment.
0: En tout cas,
1: on dirait qu'il n'y a pas la saison là-bas, je n'ai pas encore.
0: En tout cas, nous devons persévérer en prière. Dieu va faire hein, des miracles pour nos frères et sœurs de l'autre côté.
1: Oui, on va on ne prie pas trop là. Donc, bientôt là, la saison va terminer.
0: C'est ça.
1: Ouais. Ok, pour les conseils de l'éditeur.
0: Oui.
1: J'ai une pensée spéciale à quelques amis.
0: Allez-y, avec plaisir.
1: Oui, en première position, à vous.
0: Merci. À vous. Merci infiniment.
1: Oui, le papa gentil, Marc Alex, le phénoménal.
0: Mm-hmm.
1: Mamadou Kaina qui vient d'appeler.
0: Très bien.
1: Donc, on n'a pas. Abéché.
0: Ou Abéché, oui.
1: Beïso Abel.
0: Oui.
1: Nicolas Panamanga, tout ça Abéché.
0: Oui.
1: Hélène Doucia, tout ça Abéché.
0: Mm-hmm.
1: Je pense à ma maman Delphine Dobody.
0: Mm-hmm.
1: Et président à Gounoukaya, dans ma future de la Haute Kabia.
0: Très bien.
1: Oui, je pense. Apollinaire Hani de Walagumna.
0: Mm-hmm.
1: L'incontournable Idrissou.
0: Oui, depuis Kundul.
1: Ah, de le Barcelonais.
0: Oui.
1: Et puis, Adjala, les Madrilènes de toute la capitale.
0: Mm-hmm.
1: Et aussi, je pense à les fertilisateurs honorés, Sergio Ben Honoré.
0: Très bien.
1: Oui, à Nadji Moïse.
0: Oui.
1: Et à Thomas,
0: mm-hmm.
1: Laukura Ghana
0: depuis Kondolui.
1: Oui, et je reviendrai pour combler la liste.
0: Très bien, pas de souci. En tout cas, déjà un grand merci à vous d'avoir appelé, messieurs Manamalum Mathieu depuis Ndingangali. Passez une excellente journée dominicale, vous, votre famille et tout votre entourage. À présent, alors qu'il est 12h22 sur la pendule murale, mesdames et messieurs, faisons retour ici au studio. Nous sommes toujours en compagnie de Lambert Blague. Yandakra, c'est le titre qui passe à l'instant T égale 0. Et nous la dédions comme ça à toute la communauté Mbaï qui est câblée, connectée, scotchée en ce moment.

0: Depuis Dinguessou, mesdames et messieurs, nous avons le coup de fil de notre cher ami des ondes. Il s'appelle simplement Petit Prince. Petit Prince, bonjour et bonne journée dominicale.
1: Oui, bonjour Marie.
0: Comment est-ce que ça va?
1: Mais ça va bien, on a perdu un grand frère, on a un grand
0: monsieur. Voilà, toutes nos condoléances. Hein.
1: Voilà, même si au courant, même si sur le réseau, sur les journaux.
0: C'est ça, c'est ça.
1: Que son âme repose en paix.
0: Que son âme repose en paix, vraiment.
1: Vraiment. Toi, c'est notre fanatisme. Malheureusement, on a debout.
0: C'est ça.
1: Je présente toutes mes condoléances. Allô?
0: Oui, je vous reçois, Petit Prince.
1: Oui, je présente toutes mes condoléances à tous mes chers parents.
0: Oui.
1: Depuis Cameroun.
0: Oui.
1: Depuis Amérique. Depuis Canada, depuis Arabie Saoudite.
0: Oui.
1: Et tous les familles humaines. Particulièrement à notre cher président de la République, Marcel Mamadou Diouf Diop. Okay. Je présente toutes mes condoléances à lui.
0: Ok.
1: Mon cousin, même lui, c'est mon cousin, c'est mon grand frère, mais même lui, c'est son cousin.
0: Ouais. C'est ça.
1: Et je dis bon dimanche comme ça, bonne journée dominicale à toi.
0: Merci, merci beaucoup.
1: À tous les staff de Onama.
0: D'accord.
1: La directrice Diama Ali Massadi Ali.
0: Très bien.
1: Mon père Bernard Blondin.
0: Oui.
1: Parti Béral.
0: Oui.
1: Mon Ediafia.
0: Oui.
1: Marc Alexis.
0: Oui.
1: De Inessa Bourguignon Kemba.
0: Oui.
1: Mac Alex Téléphonement, Bélémi Assil.
0: Oui.
1: Hadjar Haroun Cheikh. Aziza Bichara Boudoua. Et je présente comme ça tout doux, mais bon week-end comme ça à les rois de SC Barcelone et ça, Moussoumane Awadal Karim.
0: D'accord.
1: Awadal Karim, Moussoumane Awadal Karim. Salut Ousmane Awadar Karim.
0: Oui.
1: Naïm Ousmane Awadar Karim depuis Paris. Depuis le 10e arrondissement.
0: Oui.
1: Ma tantine Samir et Emma depuis le 17e arrondissement à Paris.
0: D'accord.
1: Ma nièce, ils n'ont pas rêvé, mais il est au Lastre, Toronto, Yakira Danati. Adjamariam Danati. Nisura Danati.
0: Ok.
1: Soureye Emma de Petit Telecom.
0: Ok.
1: Amine Emma.
0: Ok.
1: Khadija Emma depuis son cabinet de ministère de l'action sociale avec Zara Mamad Issa. Je reçois beaucoup de courage.
0: Ok.
1: Dans bientôt, elle va recevoir une aide de l'Amérique de presque 2 millions de dollars.
0: Inch'Allah.
1: Pour mettre, mais Inch'Allah, pour le financement de ce ministère de l'AC.
0: Très bien.
1: Très bien, très bien. Parfaitement, je suis à jour. Ça, c'est mes cadets. Zara, maman dit ça.
0: Oui.
1: On a fréquenté ensemble. J'essaie d'aller du UK. Mais sur notre aide, hein, même moi, je suis au point de mon programme alimentaire mondial.
0: Ok.
1: Sur notre aide d'Amérique. Et j'ai dit comme ça, bon week-end comme ça, Draymema.
0: Oui.
1: Al-Hajj Jafar Adoum Dimedou.
0: Oui.
1: Omar Dimedou.
0: Oui.
1: Ali Dimedou. Abdakar Sanga Traoré.
0: Oui.
1: Mon grand frère Ezia du ministère de sécurité Omar Abdou Zaid.
0: Oui.
1: Babikra Abdou Zaid, Suraj Abdou Zaid. Et ça, on voulait appuyer Dimedou depuis Corbeau.
0: Très bien.
1: Arsétique Idor. Marie,
0: merci.
1: Mamadou, Kaina, Baïzo de son état. Amitot Amilit.
0: Oui.
1: Tous mes condoléances à tous nos très chers parents, on a des familles de l'Égypte de Gérénal.
0: Merci, merci beaucoup. Merci infiniment, messieurs. Prince, hein, notre petit prince depuis Dinguessou, merci d'avoir appelé. Mesdames et messieurs, le processus pour participer reste toujours le même. Le standard toujours ouvert, hein, c'est le 61 53 53 20 61 53 53 20, c'est le standard pour participer au concert des auditeurs de tous les dimanches. Prince Dounan sur la platine de la 94.5 MHz, et ça c'est pour la joie personnelle de tous les inconditionnels qui ont été câblés, qui ont été scoutés à travers les 23 provinces que compte le pays. Ça c'est pour vous, sans distinction aucune.

0: Mesdames et messieurs, depuis Kououès, précisément à Béboto, nous avons le coup de fil de Ozana, Ozana au plus haut des cieux. Bonjour.
1: Bonjour à tous les intentionnels, les concerts, les éditeurs.
0: Bonjour, cher ami. Comment est-ce que vous allez?
1: Je vais très bien, et vous-même?
0: Dieu merci, ça va. On se maintient. On est dans le maintenement.
1: Oui.
0: Allô?
1: Oui, vous me recevez?
0: Oui. On vous reçoit, monsieur Ozana.
1: Ok, d'accord.
0: Alors, ça se passe bien de l'autre côté?
1: Oui, ça va. Béboto, Dieu merci, tu vas bien comme d'habitude.
0: La famille est debout?
1: Oui, la famille est debout. Vraiment qu'on est pris par les travaux tempêtes parce qu'on commence à déterrer déjà les arachides.
0: Très bien.
1: Donc, ça fait qu'on est coincé.
0: Très bien. Mais bon, ça, c'est une bonne coïncidence. Hein.
1: Oui, justement, justement.
0: Voilà.
1: On commence à bénéficier déjà des fruits de nos efforts. Donc, c'est ça, c'est bien. Déjà.
0: Il le faut. Hein.
1: C'est ça.
0: Ah oui.
1: Sinon, pour les conseils des auditeurs. Je dis d'abord bonjour à tous les ressortissants de Béboto qui sont actuellement avec nous.
0: Très bien.
1: Je dis bonjour à Sa Majesté le chef de canton Bekado Onésime.
0: Bekado Onésime, oui.
1: Oui, je dis bonjour à ma maman de Drenge aussi. Je dis bonjour à mes enfants, la semaine de mine de Gombos de Monta.
0: Oui.
1: Je dis bonjour à la famille de mon oncle Adoba.
0: Oui.
1: Je dis bonjour à ma mère Drenge depuis Jamena. Je dis bonjour à mon frère Adama Jumba Indibi Abdina. Je dis bonjour à mon frère Bilar Mrola. Je dis bonjour à Philippe Théodore. Bonjour à Olivier le chef de quartier. Bonjour à Otomaï Pirimé. Bonjour à Lekuma Souma, à Kazi Adabéché. Je dis bonjour à Papa Kilomo de Ngunugaya.
0: Oui.
1: À Moïse de Bongor.
0: Oui.
1: À Sade le Barcelonais.
0: Oui.
1: Je dis bonjour à Papa Ministre de Pétiri. Je dis bonjour à mon petit frère de Kadim Ilyati. À ma petite soeur Motok Maitripen. Je dis aussi bonjour à notre professeur, Philippe Béboto. À mon frère Raro Pisto. Et même à tous ceux qui sont en Égypte.
0: Très bien.
1: Moi, je sollicite encore une chanson de Afro Tonix.
0: Jamena Lamana.
1: Voilà, c'est ça.
0: D'accord. Afro-tronix, c'est ça?
1: Oui,
0: Afro-tronix,
1: oui, dans le titre
0: de la main. À la main, non, mon technicien est déjà à pied d'œuvre, question de vous faire savoir cela, monsieur Ozana.
1: Merci, bonne émission à vous.
0: Merci infiniment, plaisir partagé. Passez une excellente journée dominicale. De l'autre côté, monsieur Ozana, au plus haut des cieux. Ozana de Béboto, qui vient de nous appeler, mesdames et messieurs, faites comme lui. Faites aussi comme Petit Prince de Dingessou. Faites comme Mana Malo Mathieu depuis Tingangali. Faites également comme Mamadou Kaina de Baili en composant simplement le 71-53-53-20. Et mon technicien avec son assistant sont là pour faire les nécessaires afin que vous soyez en direct sur la platine de la 94.5 MHz.

0: Disque demandé du concert des auditeurs. Et oui, c'est comme ça que ça se passe tous les dimanches, 12h10, 13h10. Voilà, mesdames et messieurs, nous sommes là pour mettre la joie dans le cœur artisté. Nous sommes là pour faire le show ensemble. Nous sommes aussi là pour nous partager réciproquement les uns les autres des bonnes humeurs. Ça se passe nulle part ailleurs. C'est toujours sur la platine de la 94.5 MHz. 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À l'instant, Afrotonix pour la joie personnelle de Ozana depuis Kouwes et toute sa famille, ainsi que son entourage. Mesdames et messieurs, pour cet appel, nous sommes avec le grand Madeleine de la capitale depuis Goudi à Maralgoz, monsieur Khachala Khadilfal. Allô, bonjour.
1: Bonjour, mon ami, ça va?
0: Je vais bien, et vous-même?
1: Alhamdulillah.
0: Mashallah. Allah, alhamdulillah. Ça, en tout cas, ça va, hein? Ça va, on se maintient aussi. Hein? Bête à fait, en tout cas, on est encore debout. On dit Dieu merci. Aïek, yal ma awin kulo gadin afe. On dit shukran, miskalas. On dit mashallah. Ok.
1: J'ai dit bon dimanche à mon ami Abdraman Godi, depuis Bozator et sa famille. À mon ami Akuya Jine.
0: Depuis Corbo, oui.
1: Depuis Corbeau, à ma sœur, Bafé Yaya, à mon ami Issa Ahmad,
0: oui.
1: depuis Manmossi,
0: très bien.
1: À mon ami Abakar Béchir, à mon ami Sad Barcelonais,
0: oui.
1: À mon ami Mamassal Ousmane, à mon ami Omar Dalo, Djo Benjo,
0: oui, le président de CAF.
1: À Ali Haroun,
0: oui.
1: À Chérif Abdallah depuis ma sagesse.
0: Oui.
1: Et sans oublier tous les Madrilènes, je les souhaite bonne chance.
0: Merci.
1: Merci à vous aussi.
0: Plaisir partagé, cher ami, le grand Madrilène de Goudi. Et nous les Madrilènes, nous disons Chokran Ketir, merci beaucoup. Merci d'avoir appelé monsieur Khachala depuis Goudi à Maralgoz, alors qu'il est 12h passé de 34, bientôt 35. Le conseil des auditeurs de ce dimanche 30 août 2026 sur son bonhomme de chemin, le dernier dimanche du mois d'août. Hein. Le prochain dimanche, si Jésus ne revient pas, on va être déjà en septembre. Hein. Et si rien ne m'arrive également, on va être ensemble pour le premier numéro du mois de septembre. Mais d'ici là, mesdames et messieurs, vos appels téléphoniques sont attendus sur le 61 53 53 20, sur le standard pour participer au conseil des auditeurs. Nous sommes avec le grand Talino Manu, Denemo Sodi, ça c'est pour vous. Hein. Alors que nous savourons le titre Denemo Sodi du grand musicien tchadien Talino Manu, nous avons également... Entre-temps, le coup d'appel du grand Barcelonais de la capitale qui vient de succéder donc à Khachala, le grand Madrilène également de Goudi. Monsieur Saad, bonjour. Bonjour cher ami, comment est-ce que ça va?
2: Très bien, vous-même.
0: Dieu merci, ça va, on se maintient.
2: Oui, le mari de grande dame, là, il est là.
0: Ça, c'est qui ça?
2: Ah? Il est là, le mari de grande dame.
0: C'est là où je demande c'est qui ça, non?
2: Ah, ouais,
0: En tout cas, il est là, en tout cas, il est là. Il est là.
2: Je vais parler de Zambus Lapacha.
0: Le premier sorcier du ghetto.
2: Appellation contrôlée.
0: La marque est déposée.
2: Le mien, non.
0: C'est de ça qu'il s'agit.
2: Elle s'en fiche, non?
0: Ah oui?
2: Il a un bien contrôlé.
0: Ah oh.
2: Ok, sinon, ça va, n'est-ce pas?
0: Oui, ça va, hein, ça va, molo, on se maintient, malgré les hausses et les bas, malgré la santé qui est un peu précaire, mais bon, on se maintient.
2: Oui, c'est vrai. Ouais. C'est vrai. On est debout, c'est l'essentiel, mon frère.
0: On est debout, c'est l'essentiel. Rendons grâce.
2: Tout va bien?
0: Mmh. Ouais.
2: Chacun peut sortir pour aller chercher quelque chose, ça va, non?
0: Ah, ok.
2: Le reste va venir après, ou bien?
0: Oui, le reste va venir, Inch'Allah.
2: Les denrées alimentaires, électricité.
0: Incroyable, ne se plaint pas. Hein.
2: Voilà. Oh, et puis,
0: Un croyant ne se plaint pas. Un croyant a toujours la foi.
2: Non, je suis en train de parler seulement. Je ne me plains pas, moi.
0: Il a l'espoir. Il a l'espoir. Il a la foi.
2: En général, quoi. Pour
0: très bien. Très bien.
2: Tout bien.
0: C'est ça même.
2: Ok, dimanche 30 août 2026.
0: Le dernier dimanche du mois d'août.
2: Voilà. Excellent dimanche à Bukasanda.
0: Oui.
2: Adija Hamid Abdelmajid. Mohamed Al-Mastour. Katisu Sakanda.
0: Oui.
2: Suleiman Jabo.
0: Très bien.
2: Mevansou.
0: Oui.
2: Amélie Dolmian.
0: Indahama
2: Tirifa. Marila Kele Parma.
0: Oui.
2: Sabaka Sabala. Sena Lamino.
0: Oui.
2: Ahma Yaya Abbas. Parema Ahmed Mati.
0: Oui.
2: Malou Moussa Malkayay. Mamanour Adoum Tougoumi.
0: Oui.
2: Dimatra Alexi. Mari Moumana Blanagi. Kuti Waku Alfred. Demba Nadek Dolmia. Abdoulaye Toch. Mohamed Adoum Hassan.
0: Ok.
2: Lionel Nomengar. Hassan Alifa Mohamed. Sangwe Yang Kreo.
0: Oui.
2: Emmanuel. Sonel Sakier. Sans oublier Anou Jimatinité, Marius, le petit Madrilène.
0: En tout cas, c'est... En tout cas, ça ne change rien. Hein. Merci beaucoup, cher ami.
2: Grand Madrilène ou bien petit Madrilène, c'est la même chose. Hein.
0: Ça revient, oui.
2: Malaga, c'est ça.
0: Ouais, le grand Meringue.
2: Ah, bon?
0: Oui, bien sûr.
2: Ah, battage demain à 20h30.
0: Bon, mais ça vous concerne. Hein.
2: Ça
0: vous engage.
2: Ça te concerne, mon frère.
0: Ça n'engage que vous.
2: Nous, les Barcelonais.
0: Ça n'engage que vous, les Barcelonais. Vous, les Catalans. Vous, les Catalans. Merci beaucoup, cher ami Saad Souleymane, à Val d'Alkirim, depuis la rue de Trente, ici même à la capitale. Merci d'avoir appelé. Cela nous va droit au cœur. Le plaisir est partagé. Nous vous souhaitons une excellente journée dominicale à vous, à votre famille et à tout votre entourage. J'y arrive. Mesdames et messieurs, à présent, il est 12h passées, très exactement de 40 minutes sur la pendule murale. Et c'est la même unité de temps sur toute l'étendue du territoire national. C'est également la même unité de temps à Bissau, à Mbaye-Poukoum, à Pandjangé, à Sien, c'est dans les monts de l'âme. Vos appels téléphoniques sont attendus sur le 61 53 53 20.

0: 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Mesdames et messieurs, à présent, nous sommes à Doba, c'est dans la ville pétrolière du Tchad. Là-bas, nous partons à la rencontre de monsieur Marcel Obdefil. Allô?
1: Allô, bonjour.
0: Bonjour.
1: Allô.
0: Comment est-ce que vous allez?
1: Je vais bien, vous.
0: Dieu merci, ça va?
1: Le dimanche.
0: Ah, le dimanche, ça se passe molo.
1: Ok.
0: Et de l'autre? Et de l'autre côté de Doba, ça va, la journée dominicale?
1: Ça va. On est resté sous soleil comme ça.
0: Et vous n'avez pas eu la pluie?
1: Non.
0: Mais pourtant, il fait beau temps ici à la capitale. Hein.
1: Vraiment.
0: Même si on n'a pas reçu la pluie ce matin, il fait beau temps. Hein, à l'heure où nous vous parlons.
1: Ici, c'est comme nous sommes en mars. Hein.
0: Oh là là.
1: Nous sommes en mars fin mars, même vers avril.
0: En tout cas, nous compatissons avec vous et nous restons convaincus que d'un moment à l'autre, vous aurez la pluie. Hein, parce que des fois, les précipitations provoquent également la chaleur.
1: Ah ouais.
0: C'est ça.
1: Non, je suis à mon plan.
0: Hein. Mm-hmm.
1: Parce que quand vous les voyez comme ça, là, il y a certaines qui frottent même déjà leur pays.
0: Ah oui, ça c'est vrai. Alors, pour le conseil des auditeurs, monsieur Marcel, vous avez la ligne.
1: Pour le conseil des auditeurs,
0: oui.
1: Je vous dis d'abord bon dimanche.
0: Merci infiniment.
1: Et bon dimanche aussi à ton staff.
0: Merci, il vous dit un grand merci.
1: Je procède aussi pour dire bon dimanche à la famille d'Abel Écoute.
0: Mm-hmm.
1: Précisément à Makalek.
0: Ok.
1: À Maître Isossier de Koumra.
0: Oui.
1: À mon petit, je lui souhaite aussi bon dimanche et joyeux anniversaire.
0: D'accord.
1: Ils sont adorés.
0: Oui.
1: Je dis bon dimanche à Pamba.
0: Oui.
1: À
0: ok.
1: Je dis bon dimanche et bon rétablissement à ex-pasteur ACT 15 de Doba.
0: Ok.
1: Qui est souffrant à Bédiga.
0: Mm-hmm.
1: Je dis bon dimanche à Leka.
0: Oui.
1: À
0: mm-hmm.
1: Moi, tout ça, là, à l'air.
0: Mm-hmm.
1: Et Gavrino.
0: Oui.
1: Et je dis aussi bon dimanche à toute la famille Gong de Béré.
0: Très bien.
1: Sans toutefois oublier comment.
0: Oui.
1: Le Irima de Béré.
0: Mm-hmm.
1: Je dis aussi bon dimanche à la famille Gatiangé.
0: Mm-hmm.
1: Je m'en à Tchoubé.
0: Mm-hmm.
1: Gouang.
0: Mm-hmm.
1: Gagunbo.
0: Mm-hmm.
1: Gagbié.
0: Oui.
1: Anki.
0: Oui.
1: Et toutes les ressortissants du maillot qui dit de Doba.
0: Oui.
1: Et je dis aussi bon dimanche à la famille Minou,
0: mm-hmm.
1: qui se retrouve demain.
0: Oui.
1: Et je dis bon dimanche aussi à tous les chrétiens de l'ACP 15 de Doba.
0: Très bien.
1: Mais sans toutefois oublier toutes les chrétiens du chat.
0: Très bien. Ça sera tout.
1: Ça sera tout. Je reviendrai.
0: Merci. Vous pouvez en revenir. Pour la deuxième fois, question de compléter simplement votre liste. Mais faites-le avant que 13h10 ne puisse sonner, parce qu'à 13h10, eh bien, nous allons refermer la ligne téléphonique question de passer à autre chose. Radiodiffusion nationale tchadienne, la voix du peuple au service du peuple, dimanche 30 août 2026, le conseil des auditeurs sur son bon nombre de chemin. Vous êtes votre fidélité, nous honorons. Mesdames et messieurs, appelez-nous au 61 53 53 20. En attendant, nous sommes en compagnie de Soubiana Musique. Donia, c'est le titre qui passe à l'instant T égale 0.

0: 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Mesdames et messieurs, nous sommes à présent à Biltine, là-bas. Non, Bitkin, hein, voilà, nous sommes à Bitkin, hein, c'est toujours dans le Guira. Là-bas, nous partons à la rencontre du délégué sanitaire, monsieur Dimé, au bout du fil. Allô?
1: Oui, à l'écoute, mon frère.
0: Bonjour.
1: Bonjour, comment que vous allez?
0: Dieu merci, ça va. Et de votre côté?
1: Tout marche bien ici, au Guira.
0: Ça, c'est bien.
1: Oui.
0: La famille, bien, ça va?
1: Oui, la famille est de vous.
0: D'accord.
1: Donc, la pluie, mon pasteur, comme disait l'ami de Tova, moi ici j'ai un bon mémoire. Il disait que comme ils sont au mois d'avril.
0: Oui, oui.
1: Alors, vous lui avez rassuré que ça va venir.
0: Oui, oui.
1: Avec la puissance de Dieu, bon, la pluie va tomber aussi de chez eux, quoi.
0: Inch'Allah, Inch'Allah, on espère
1: il
0: bien.
1: Il faut pas qu'il s'inquiète, notre frère là.
0: Ouais.
1: Pour qu'il fasse.
0: Justement, c'est
1: une
0: ce que.
1: Une grande prière.
0: Oui.
1: Voilà, quand il va commencer à prier, bon, Dieu va exaucer à ses prières, quoi.
0: Exact.
1: Merci beaucoup.
0: Je vous en prie, monsieur le délégué.
1: Merci, merci, merci, mon frère.
0: Mm-hmm.
1: Merci, bon, pour le dimanche en direct.
0: Oui, le dimanche en direct de la RNT.
1: De la RNT de l'ONAMA.
0: Oui.
1: Voilà, je dis bonjour comme ça à mon frère FS David Ratenia du Bitkin Sud.
0: Ok.
1: Sans oublier mon ami Thierry Saïd dans le centre de santé à Bagua.
0: Mm-hmm.
1: Et je dis comme ça bonjour à mon ami Amdan Isaka.
0: Oui.
1: Abdelkarim Goncho.
0: Oui.
1: Et sans oublier aussi mon ami le commerçant Nasur.
0: Ok.
1: Je dis aussi bonjour à notre monsieur le maire de la ville de département d'Aptour, dans oui. Le Guéra.
0: Ok.
1: Et sans oublier aussi tous les amis de département de la mairie.
0: D'accord.
1: Et je dis aussi bonjour à tous mes amis, les commissaires qui assurent notre sécurité de la ville de Bitchi.
0: D'accord.
1: Et je dis aussi bonjour à notre monsieur le préfet du Guéra.
0: Mm-hmm.
1: Je salue aussi tous les combers de Bitchi.
0: Mm-hmm.
1: Je salue aussi mon ami Enoch Miskin. Qui est en déplacement à Djegre, c'est dans un petit village.
0: Oui.
1: Et il est allé visiter ce beau parent.
0: D'accord.
1: Je dis aussi bonjour à ma grand-sœur Miskin de Bikin.
0: Oui.
1: Je salue aussi mon ami Yassine Alimine dans les Guéras.
0: Oui.
1: Je remonte un peu vers Corbo pour dire aussi bonjour à mon ami Akuya Jimé.
0: Oui, Akuya Jimé.
1: Et je salue tous les Tchadiens qui sont dans notre beau pays, le Tchad.
0: Très bien.
1: Sans oublier aussi notre grand le père Mamad Devi Itno.
0: D'accord.
1: Et je dis aussi bonjour aux amis de la service de l'ONAMA.
0: Merci. Tout le service vous dit
1: qui sont des hommes infatigables.
0: Merci, merci beaucoup.
1: Ils sont en train de servir notre nation.
0: Merci.
1: Là, je leur tire chapeau.
0: Merci beaucoup.
1: Et je dis aussi bonjour à mon ami Camille Soudou de Mataya. Mm-hmm. Précisément, il est à Mataya, oui.
0: Ok.
1: Je salue aussi ma petite sœur, Fatima Gadam, qui se trouve actuellement avec sa famille à Mongo, mm-hmm. dans les Guéras.
0: Oui.
1: Et je salue aussi tous les habitants de mon village. Et bon, mon village s'appelle Oyo.
0: Ok.
1: Sans oublier de grands comme de comment dire de grands aux petits.
0: D'accord, merci. Merci beaucoup.
1: Merci beaucoup. Je vous souhaite.
0: Merci, plaisir partagé, cher ami, monsieur le délégué sanitaire depuis Bitkin, dans le Guira. Mesdames et messieurs, il est à présent 12h passées de 50 minutes sur la pendule murale. Le conseil des auditeurs sur son bonhomme de chemin. Nous y sommes et nous y restons jusqu'à 13h10 pour boucler la boucle. Alors, vos appels téléphoniques sont attendus comme d'habitude au 61 53 53 20. En attendant, nous sommes en compagnie de Robinho de Souza.

0: Mesdames et messieurs, depuis Koussiri, nous avons le coup de fil de Monsieur Akabo Timane. Allô? Akabo Timane, au bout de fil, allô?
1: Oui, bonjour, le fils de la Pacha.
0: Bonjour, cher ami.
1: Comment vous allez?
0: Dieu merci, ça va, on se maintient, ça va de votre côté?
1: Ça va, alhamdoulilah, et le week-end?
0: Le week-end, ça va.
1: Il fait beau temps, je suis à Donama.
0: Ah oui, il fait beau temps, comme d'habitude.
1: Ah oui, comme d'hab.
0: Ouais. Et de l'autre côté de Koussiri, ça va?
1: Oui, ça va, alhamdoulilah.
0: D'accord.
1: Pour le conseil des auditeurs?
0: Oui.
1: Je dis bon dimanche à la famille de Mélie Paris.
0: Merci infiniment.
1: À la famille de Kenko.
0: Oui, merci aussi.
1: Je dis bon dimanche à Abouna Adam.
0: Oui.
1: À Brahim Abana.
0: Oui.
1: À Ramad Ekon.
0: Oui.
1: À mon frère de Kipman.
0: Très bien.
1: À Kipman.
0: Oui. Oui. Oui. Oui. Oui.
1: Oui.
0: Oui.
1: Nadi Moïse,
0: oui.
1: Oui.
0: Oui.
1: Oui.
0: Oui. Mac Alex, oui. Oui.
1: Jamal
0: Moussatim, oui.
1: Oui.
0: Oui. Oui. Merci, merci beaucoup, messieurs, Adabo Timane, depuis Koussiri, merci d'avoir appelé, malgré, hein, la ligne téléphonique n'était pas au bout fixe, bon, on a pu faire avec. 12 heures passées de 54 minutes sur la pendule murale. Mesdames et messieurs, nous évoluons comme ça, mais sûrement et lentement vers la fin du temps qui nous est imparti, mais encore un quart d'heure à passer ensemble. Avant de boucler la boucle et passer à un autre programme, hein, puisque à 13h10, nous allons boucler, alors qu'il est actuellement 12h55 minutes. 15 minutes encore à passer ensemble. Appelez au 01 53 53 20.

0: Dames et messieurs, depuis Bangor, nous avons le coup de fil de notre très cher ami Nadie Moïse au bout de fil. Allô? Oui, cher ami, bonjour. Ça va bien, et de ton côté? Oh là là, mais on a un peu de soucis à vous recevoir ici, là, monsieur Moïse.
1: Allô?
0: Voilà, ça a l'air d'aller. Allô, ça va?
1: Oui, je dis, j'ai encore l'appétit.
0: Tu as encore l'appétit, non?
1: J'ai encore l'appétit de manger une boule de cigarette.
0: Ça, c'est bien, ça, c'est bien. Ça prouve que tu es en parfaite santé.
1: Europe, merci.
0: D'accord. Alors, déjà à Bangor ou bien toujours ici à N'Djamena?
1: Toujours dans la capitale du Tchad.
0: Ah bon?
1: Oui, mais avant cela, avec la complicité de votre technicien là.
0: Oui.
1: Je demande la chanson de Titos dans le titre Ngawa Taria Taria Taria Taria Taria. Bon, je connais pas le titre.
0: Mm-hmm. Mon technicien aussi est à l'écoute. Baby Kitos, hein?
1: Oui, pour encourager toutes les mamans, toutes les mères tchadiennes, toutes les mamans tchadiennes, quoi.
0: D'accord, c'est noté.
1: Je vous supplie d'abord pour écouter ça, quoi.
0: Il n'y a pas de souci.
1: Ok, pour dire bon dimanche ou soit conseil de jeudi.
0: Oui.
1: Je commence d'abord par Bétine Alhaj Zakaria.
0: Très bien.
1: Je dis comme ça, bon dimanche à tous les ressortissants de 9 cantons boulets qui sont dans différentes provinces du Tchad.
0: Ok.
1: Je dis comme ça, bon dimanche aussi à ma maman, chérie, à moi, bon talutène à l'aïe.
0: Oui.
1: Et bon dimanche aussi à maman Florence, dite la française de la famille Gardez l'écoute.
0: Ok.
1: Max Kales le phénoménal.
0: Oui. D'accord, la question est restée posée. Hein.
1: Ok, je dis que ça aussi. Bon dimanche à mon papa Ngarouzobaye Moïse à Bangor.
0: Mm-hmm.
1: Je dis que bon dimanche à l'Estouma, tu m'as dit, d'autres tu m'as mouru.
0: Mm-hmm.
1: Ozana.
0: Oui.
1: Dunia Victor, Marcel de Doba, Dunia Olivier chef de quartier arabe de Doba.
0: Oui.
1: Un romantique au Calcasia Gandrou Philippe.
0: Depuis Abéché, oui.
1: Oui, Bilal
0: Al-Khazali. Bilal Al-Khazali depuis N'Djamena Fara.
1: Ah oui, bon divan aussi à M.O. Kisba. L'homme de secteur Delta, Archiduc
0: Théodore, depuis Chagua.
1: Oui, à Benessa.
0: Mm-hmm.
1: Bon dimanche aussi à Ouba le monde, gilet noir, Rassou Gagé.
0: Mm-hmm.
1: Bon dimanche aussi à Joachim de Boudal-Bagara.
0: Oui.
1: Je dis bon dimanche aussi à ma tante Ndeina Tamar, d'où je l'appelle la souriante Ndeina Tamar.
0: Ok.
1: Je dis comme ça, bon dimanche à tous les fidèles de la paroisse Saint-Charles-Borromée de Varta.
0: Oui.
1: Bon dimanche à tous les fidèles de la paroisse Saint-Joseph de Bangor.
0: Mm-hmm.
1: En particulier, je vois aussi Maman Kaltouma.
0: Mm-hmm.
1: Et je dis comme ça, bon dimanche aussi à tous les fidèles de la paroisse Saint-Expérience de Valia.
0: Oui.
1: En particulier, Chevel Saint-Pierre.
0: Mm-hmm.
1: Je dis comme ça, bon dimanche aussi à mon ami Jim Rangar Timothée. Oh, on est des jumeaux, les amis qui se ressemblent.
0: Donc, ok, ok.
1: Et je dis comme ça, bon dimanche à Maître Asiba Ramadan, Maître Jussé et Fumra.
0: D'accord.
1: Bon dimanche aussi à tous les auditeurs et auditrices du centre des sujets de religion.
0: Mm-hmm.
1: Et j'attends la chanson de Baby Kitos.
0: Très bien, c'est noté. La chanson de Baby Kitos, Ngayama.
1: Taria, taria.
0: Taria, taria, taria, taria, taria, dégué. D'accord. En tout cas.
1: Bon dimanche à maman ministre Mini à Bangor. Elle aime ça beaucoup.
0: Ah, d'accord. Ok. Merci, plaisir partagé, cher ami Nadie Moïse, depuis Bangor. Alors qu'il était 13h mathématiques, mesdames et messieurs, 10 petites minutes nous séparent du temps qui nous est imparti. 10 minutes encore à passer ensemble avant qu'on ne puisse refermer la ligne téléphonique. Alors, appelez-nous au 61 53 53 20, 61 53 53 20.

0: 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Alors qu'il était 13h passé de 2 minutes, mesdames et messieurs, nous sommes à N'Djamena Farah. Là-bas, nous sommes à la rencontre de notre ami des ondes, monsieur Bilal Al-Ghazali au bout du fil. Allô?
1: Oui, allô?
0: Bonjour.
1: Ça va très bien.
0: Et la famille, ça va?
1: Tout va bien, alhamdulillah.
0: Mashallah, la journée dominicale de l'autre côté de N'Djamena Farah, ça va?
1: Ça va très bien.
0: Merci, soyez la bienvenue. Vous êtes en direct.
1: Pour le conseil des auditeurs.
0: Oui.
1: Je dis bonne image à Abdrahman Mohamed Abdelkaïm.
0: Oui.
1: Non, je dis Karim Abdou.
0: Oui.
1: Bonne image à mon cher Mahamoud Kassara.
0: Oui.
1: Non, je dis Agrine Bobel.
0: Oui.
1: Je dis bonne image à Lamina Tey.
0: Oui.
1: Non, je dis Tidjan et Terra Madabias.
0: Oui.
1: Bonne image à Nadi Moïse.
0: Oui.
1: Sans oublier Tinta Roger.
0: Oui.
1: Bonne image à Tom Bichel Amir. Sans oublier Fatima Zahra Ebzès. Bonne image à Zena Mahayatin de Istanbul en Nigérie. Sans oublier Marcel de Pidoba.
0: Oui.
1: Je dis bonne image à Mohamed Haroun. Mohamed Saleh Ousmane. Sans oublier aussi Mohamed Kattavi.
0: Oui.
1: Bonne image à Mohamed Adam depuis Leclerc.
0: Oui.
1: Sans oublier mon petit frère Ouda Seyd depuis Radio 24.
0: Oui.
1: Bonne image à Mansel Zuleha Jito Bachir. Sans oublier mon grand frère Jito depuis Bardangal.
0: Très bien.
1: Bonne image à mon grand frère Hassan Seyd depuis Atia.
0: Ok.
1: Sans oublier Captain Jafar depuis Tubia. Abdoulaye Bakaritan. Et sans oublier tous nos armées tchadiennes. Et je dis bonne image à notre président de la République, Marshal Mohamed Idriss Déby Itno. Et je dis Allah nous protège notre pays, le Tchad.
0: Très bien.
1: Et tous les pays voisins.
0: Exact.
1: Et sans oublier toutes les populations de Mongo, Bardangal, Bikin.
0: Très bien.
1: Et Sila.
0: C'est ça.
1: Et toutes les populations de Tchad.
0: D'accord.
1: Sans oublier le DG de l'ONASA.
0: Oui. D'accord. Merci bien. Merci. Le technicien vous dit un grand merci à travers ma voix. Merci également à vous en retour pour votre participation au conseil des auditeurs, monsieur Bilal Al-Ghazali, depuis N'Djamena Farah. Mesdames et messieurs, nous évoluons comme ça lentement mais sûrement vers la fin du temps qui nous était imparti. Encore 5 minutes à passer ensemble et puis nous allons refermer la ligne téléphonique. Alors, appelez-nous au 61 53 53 20.

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Mesdames et messieurs, nous y sommes et à 13h10, c'est-à-dire dans 4 petites minutes, nous allons boucler la boucle. Encore un auditeur au bout de fil. Allô? Allô? Malheureusement, notre auditeur est parti. Bon, qu'à cela ne tienne, ce n'est qu'une partie remise. Hein? Peut-être qu'il va revenir avant qu'on ne puisse boucler la boucle très rapidement. Parce que nous avons juste 4 petites minutes encore devant nous avant de boucler la boucle. 61 53 53 20.

0: Et oui, mesdames et messieurs, à présent, nous avons le retour de l'homme de N'Djamena Farah, M. Bilal Al-Khazali. Rebonjour.
1: Oui, ça va.
0: Oui, ça va bien, et vous-même, ça se passe bien?
1: C'est M. Bilal Al-Khazali, de retour.
0: Ok.
1: Je dis bon dimanche à Kamsoul Mohamed.
0: Mm-hmm.
1: Bon dimanche à Kassala depuis Ibouti.
0: Mm-hmm.
1: Sans oublier à Kouye Jimé depuis Corbeau.
0: Oui.
1: Je dis bon dimanche à Mohamed Azaim depuis Bikin.
0: Oui.
1: Bon dimanche à Arim Djibrin depuis Amordo.
0: Oui.
1: Sans oublier à Aladio depuis Guinebor.
0: Très bien.
1: Bon dimanche à Abdallah Moussa.
0: Oui.
1: Sans oublier à Abdelmetelli Bachir.
0: Mm-hmm.
1: Bon dimanche à Moussa Issa Diara Lazmarani depuis Jarmaya.
0: Oui.
1: Bon dimanche à Maitre Taher.
0: Oui.
1: Sans oublier à Amati Gokas.
0: Oui.
1: Bon dimanche à Mohamed Salih Ousmane.
0: Mm-hmm.
1: Sans oublier Rosie Bilket.
0: Oui.
1: Je dis bon dimanche à Dezé Abba Hamid.
0: Oui.
1: Et je dis merci et bon repos.
0: Merci beaucoup, plaisir partagé, cher ami. Excellent repos à vous également de l'autre côté. De N'Djamena Farah. Encore deux petites minutes et puis nous allons refermer systématiquement la ligne téléphonique en question de passer à un autre programme. Alors, deux minutes à passer encore avec deux derniers auditeurs qui auront à appeler. 61 53 53 20. Nous sommes avec Baby Kitos. Ce n'est pas le disque demandé de notre cher ami de Bongo, hein, Najimoui. C'est pas ça le titre. Mais bon, je sais pas. C'est le choix du technicien. On va faire avec. Peut-être qu'il va revenir sur le titre, hein, sollicité par notre cher ami Nadi Moïse depuis Bangor. Allez, remonte-nous quand même la prise.

0: Eh oui, dames et messieurs, aussitôt appelé, aussitôt reparti, un auditeur, peut-être que c'est lui qui nous a appelé, sans toutefois qu'on le prenne, il est reparti. Bon, un autre encore au bout de fil, alors qu'il était 13h09, allô?
1: Oui, bonjour.
0: Bonjour.
1: Moi, c'est Ndoa Madjul,
0: c'est ça?
1: Oui, Dinga Madjul, je vous reçois à la lumière.
0: Ok, Dinga Madjul.
1: Oui, je suis très ravi de vous entendre.
0: Plaisir partagé, cher ami Dinga Madjul, depuis la lumière, c'est ça?
1: Oui, la lumière, oui.
0: Merci, soyez la bienvenue.
1: Je suis très content de vous entendre, je dis un bon dimanche.
0: Merci, le plaisir est partagé.
1: Oui, à ma radio RNT.
0: D'accord.
1: Oui, j'ai dit un bon dimanche à mon grand frère Gérard Monsieur Richard.
0: Oui.
1: Un bon dimanche à toute l'équipe de la radio.
0: Merci.
1: De la radio du Tchad.
0: Ok, merci beaucoup.
1: Ok, je m'arrête là.
0: Merci. Ok, ben on va vous retenir encore tout petit peu, Monsieur Jules, Dingamad Jules.
1: Oui.
0: Alors, si ça ne vous dérange pas, vous choisissez hein, entre compter ou décompter.
1: Oui, je vais compter.
0: Allons-y.
1: 1, 2, 3, 4.

De ce dimanche 30 août 2026. Shukran Ketir, à vous tous qui étiez en direct sur la platine de la 94.5 MHz. À vous tous qui n'avez pas eu la chance d'y être. Mesdames et messieurs, sachez simplement que ce n'est qu'une partie remise. Si et seulement si mes divinités ancestrales ne me rappellent pas auprès d'elles, eh bien, on se prend le dimanche prochain. Ça va être le tout premier numéro de votre conseil des auditeurs du mois de septembre qui va s'installer. Alors, d'ici là, ne quittez pas vos positions d'écoute parce que les bonnes choses, ça se passe nulle part ailleurs. C'est toujours sur la platine de la 94.5 MHz. Quant à moi, une pause s'impose, question d'avaler une gorgée d'eau avant de revenir ici pour la suite fin. Mais en attendant, eh bien, je vous convie, mesdames et messieurs, à savourer votre magazine relatif au rôle du médecin de la famille. C'est une rediffusion. Bienvenue, bonne écoute.

0: Mesdames et messieurs, bienvenue à l'écoute de votre tranche d'antenne consacrée à l'utilité et le rôle d'un médecin de famille. Avoir un médecin de famille est-il une nécessité absolue? Sinon, pourquoi avoir un médecin de famille? Les Tchadiens ont-ils l'habitude d'avoir un médecin de famille? Ce sont entre autres questions qui sont abordées dans cette émission. À la présentation, je suis Djora Hassandeye, prise de son Tuki Waku Alfred et Oumar Ahmad, réalisation Jamal Moussati. Avoir un médecin de famille facilite l'accessibilité aux soins et services dans un délai raisonnable. Son rôle consiste à aider chaque membre de famille à maintenir et améliorer sa santé, à prévenir l'apparition des maladies, à évaluer et à traiter les malaises et les maladies occasionnelles, à effectuer le suivi de chaque maladie. Le médecin de famille a une approche centrée sur les patients, sa famille et sa communauté. Nous recevons Dr Abdelmouti Moussa, médecin généraliste et directeur de la clinique Achifa, nous dire davantage sur ce sujet.
1: Une famille doit avoir un médecin. Un médecin de famille, c'est quelque chose qui est très très important. C'est-à-dire pour savoir tous leurs maladies de A à Z, c'est-à-dire de la naissance, voire même avant la naissance, c'est-à-dire à la visite prénatale, jusqu'à l'accouchement, jusqu'à la suivi, jusqu'à ce que l'enfant devient adulte. Il connaît tout, il organise des bilans chaque 6 mois ou bien chaque année, une fois par an, ça dépend de leur situation. Et il connaît le dossier de la famille. C'est à lui maintenant d'orienter les cas un peu graves vers d'autres spécialistes.
0: Quel rôle jouent ces médecins de famille?
1: Le rôle du médecin de famille, de connaître aussitôt la maladie de la famille. C'est-à-dire en commençant par les maladies héréditaires. Par exemple, nous aussi au Tchad, on a la drépanocytose. Savoir cette famille, est-ce qu'ils ont la maladie de drépanocytose? Quel type de drépanocytose? Le mari et la femme et les enfants aussi, de savoir leur groupe sanguin, du mari et du père, et les enfants aussi. Et en plus, savoir les maladies comme le diabète, l'hypertension artérielle et d'autres maladies. Dès le départ, il connaît les antécédents des maladies de la famille.
0: Est-ce que même à la maison, cette famille peut faire recours à ce médecin? Et est-ce qu'il peut même aller chez eux et le consulter? Est-ce que c'est possible?
1: Oui, bien sûr. Le médecin de famille est celui qui s'occupe de la famille. C'est-à-dire, en cas d'urgence, ils peuvent aller directement dans son cabinet, le voir, tout ça là. Et voir même s'il y a une urgence, le médecin même peut se déplacer directement à la maison même pour voir s'il y a des choses qui ne nécessitent pas une hospitalisation. Il peut même passer à la maison pour donner des orientations ou bien des médicaments. Mais au cas où un membre de la famille ne se sent pas à l'aise, il va directement dans son cabinet pour le voir, pour faire des analyses ou bien prendre un traitement avant d'aller ailleurs. Donc maintenant, quand il se présente chez le médecin de famille, s'il voit que c'est des maladies simples, courantes, il peut les traiter sans problème. Mais s'il voit qu'il y a d'autres complications, c'est à lui maintenant d'orienter chez les jeunes spécialistes. Il va aller voir le spécialiste et puis il revient encore chez son médecin de famille pour noter ce qu'il a fait avec le spécialiste et il va suivre avec lui le protocole que le spécialiste lui a donné.
0: Docteur, depuis que vous exercez ces métier, est-ce qu'il vous est arrivé une fois d'avoir une famille auquel vous vous occupez?
1: Famille, il n'y en a pas, parce que jusqu'à présent, la population ne connaît pas l'utilité de médecins de famille, alors que c'est quelque chose de très très important. Dans tous les pays développés, même il y a

0: certains pays du tiers-monde, ils ont leur médecin de famille. Et ça, c'est très important. Donc c'est pour cela que nous, on parle de ce problème-là, pour sensibiliser les familles d'avoir leur médecin de famille. Qu'ils soient ici en Djamena ou bien en Provence, partout, ils doivent avoir le contact avec un médecin qui s'en charge de la santé de leur famille.
1: Alors je profite de ces propos pour vous demander quelle est l'importance du médecin de famille.
0: Il ne faut pas attendre à ce qu'on tombe malade d'abord, on cherche un médecin de famille. Non, non, non. Dès le départ, on doit contacter un médecin et s'abonner avec lui. Comme quoi, il est votre médecin de famille. Donc, il va ouvrir un dossier pour la famille. Le mari et la femme et leurs enfants. Il leur fait un bilan. Il connaît maintenant leur maladie. Et à chaque fois, tous les 6 mois et chaque année, il passe le voir pour faire un bilan de santé. En cas de maladie, à tout moment, il peut aller directement le voir. C'est ça qui est très, très important. Il ne faut pas attendre à ce que la personne tombe. D'abord, on amène à l'hôpital. Quand on amène à l'hôpital, le médecin qui est là, il ne connaît pas sa maladie. Il ne connaît pas l'historique de sa maladie. Donc, il va recommencer à zéro. C'est-à-dire, il va demander un bilan de santé. Ce bilan-là, parfois, ça prend du temps. Imaginez-vous à l'hôpital, quand on prélève aujourd'hui, si la personne n'a pas à jeun, on demande de revenir demain, ou bien il y a trop de monde, le temps que le résultat sort, si c'est une maladie grave, vraiment, c'est pas bon. Alors que si il avait un médecin de famille qui le connaît depuis bien avant, par exemple, si la personne est diabétique, le médecin connaît directement qu'il est diabétique. Dès qu'il arrive, il fait le test rapide et il le prend aussitôt en charge. Donc, ça prend pas du temps. Mais si la personne n'est pas connue chez le médecin est obligé de demander un bilan pour savoir sa maladie. Le médecin ne peut pas savoir sans faire un bilan. Donc, ce bilan-là prend du temps et ça traîne le traitement, ça traîne la prise en charge. C'est pour cela qu'on a dit que s'il y a le médecin de famille qui est là, dès qu'il voit, il va prendre directement en charge la personne.
1: Alors, pourquoi certaines personnes ne veulent pas avoir un médecin de famille pour faire leur suivi normalement?
0: Bon, c'est la mentalité. Les gens pensent que pour avoir un médecin de famille, il faut être très riche pour le faire. Non, c'est pas ça. S'il y a beaucoup de famille qui s'abonne chez un médecin. Parfois, il demande une seule fois par an un bilan. Une fois par an, c'est pas beaucoup. Donc, tu vas faire le bilan. Tu ouvres un dossier chez votre médecin. Il a le dossier de la famille telle, telle, telle. Donc, à tout moment, même si vous avez un médecin de famille, même la nuit, si quelque chose vous arrive, vous pouvez même l'appeler au téléphone. Ah, docteur, il y a quelque chose qui est arrivé comme ça. Il va vous donner des conseils. Mais si vous n'avez pas un médecin et quelque chose vous arrive la nuit, vous êtes obligé d'aller à l'hôpital, chercher un médecin, faire un bilan,
1: c'est
0: tout ça.
1: Nuit, ce n'est pas facile.
0: Voilà, ça traîne beaucoup. Il ne faut pas penser du côté de l'argent seulement. Mm. Quand tu fais le bilan aussitôt, ce n'est pas quelque chose qui est coûté. Il y a des médecins qui n'existent pas beaucoup. C'est juste la consultation et puis il va te donner le bulletin, tu vas faire tes analyses et tu liras le résultat. Et il va te dire tu as quelle maladie ou bien tu n'as pas de maladie en tout cas. Il prend ta tension, il ausculte le cœur, il voit est-ce que tu n'as pas un problème cardiaque, est-ce que tu n'as pas des maladies héréditaires, tout ça là. Donc il faut absolument avoir le médecin et faire le bilan.
1: Est-ce que cette mentalité de faire ne les conduit pas à la perte, le fait de ne pas avoir un médecin de famille?
0: Le fait de ne pas avoir un médecin de famille, il y a beaucoup de côtés négatifs. Donc comme je viens de le dire, ça retarde beaucoup la prise en charge. Comme vous le savez, il y a beaucoup de gens qu'ils tombent, qu'ils partent à l'hôpital. La personne est diabétique. Le médecin ne peut pas le savoir. Donc, il faut faire le test de diabète. S'il y a l'appareil qu'on fait le test rapide, on le fait. Dans le cas contraire, il est obligé de l'envoyer au laboratoire pour un prélèvement. Parfois, il demande à ce que la personne soit à jeun le matin. Tout ça, là, ça retarde. Alors que si le médecin de famille connaît déjà que la personne est diabétique, il connaît déjà il est sous quel médicament, il connaît déjà est-ce qu'il a pris son médicament et il n'a pas mangé, ou bien il a mangé sans prendre ses médicaments. Il y a tout cet abcès-là à savoir. Donc le médecin de famille peut vraiment rendre beaucoup service à la famille.
1: Des fois, faute des moyens financiers, certains Tchadiens n'arrivent pas à avoir un médecin de famille. Que faut-il faire dans ce cas?
0: Oui, donc il faut absolument, ils cherchent un médecin, ils s'abonnent avec lui, ils vont trouver un terrain d'entente. Donc si tu n'as pas de moyens, tu peux voir le médecin aussi peut t'aider et réduire ses frais de consultation. Le reste là, c'est les analyses seulement que vous allez faire et puis tu ouvres maintenant un dossier chez lui et il te donne son numéro de téléphone, son contact. à tout moment, tu peux l'appeler.
1: Quel conseil ou bien quel est votre dernier mot à l'égard de la population pour savoir l'utilité des médecins de famille?
0: Je demande à la presse de vraiment sensibiliser la population, de ne pas rester comme ça sans savoir leur maladie. Parce qu'il y a beaucoup de gens, ils disent que non, moi je ne pars pas à l'hôpital. Si je pars, ils vont me dire que tu as cette maladie, tu n'as pas à manger ça, il faut laisser ça, c'est tout cela. Donc, je ne veux pas aller. Alors que ça ne va pas te résoudre le problème. Si vraiment tu as une maladie, tu ne veux pas, à ce qu'on détecte ta maladie, la maladie va s'aggraver. Et le jour où tu vas tomber, ça sera très difficile aux médecins de vous prendre en charge. Et ça sera vraiment trop tard.
1: Difficile de diagnostiquer aussi.
0: Voilà. Il y a des conséquences. Quand tu retardes le diagnostic, il y a des conséquences. Comme je viens de le dire, la tension, par exemple. Si la personne a la tension, s'il voit le médecin, il peut détecter qu'il a la tension. Il lui dit de ne pas s'énerver, il faut dormir un peu tôt, il faut prendre du café, des aliments trop salés, les repas très gras. Tout ça là, il va te donner des conseils. Et si tu suis ça, la tension peut baisser. En même temps, il peut te prescrire des médicaments. Maintenant, les médicaments d'hypertension, on prend un seul comprimé par jour. Donc, c'est pas quelque chose de fatigant. Un seul comprimé par jour et tu vas chaque mois, chaque 2-3 mois, voir le médecin pour mesurer votre tension. Mais quand tu as la tension et tu ne veux pas aller voir le médecin, la tension va augmenter jusqu'à arriver à un certain moment, par exemple 20. Tu vas tomber, tu vas faire ce qu'on appelle AVC, c'est-à-dire paralysie. Paralysie d'un côté, on t'amène à l'hôpital. Maintenant, c'est pour se traiter même, c'est un problème. Et parfois, la personne décède comme ça. Parce que l'AVC, si c'est grave, la personne ne peut pas résister. Ou bien tu vas entrer dans le coma, tu ne parles pas. On va te mettre sur oxygène, sur la salle de réanimation. Ça, là-même, on ne sait pas est-ce que tu vas te réveiller ou non. Tout ça, c'est les conséquences des retards. Mais si la personne connaît aussitôt qu'il est hypertendu, il prend son médicament, il voit son médecin qui va l'orienter chez le cardiologue, qui va le suivre aussi, qui va lui donner des médicaments. Et il voit ses médicaments, est-ce que ça marche bien avec lui ou non. Et si ça ne marche pas, il peut lui changer ses médicaments. Le régime alimentaire, il va lui expliquer tout ça là. Mais si tu ne fais pas tout ça là, il y a des conséquences. Parfois c'est grave. Comme je viens de le dire, si tu caches les maladies, il y a des conséquences. Parce que la maladie, ça va s'aggraver. Si tu as la tension, tu n'évites pas, tu parles trop, tu t'énerves chaque fois, tu manges trop de sel, trop de café, de gesticants, tu ne dors pas tôt, ça va augmenter la tension. Quand la tension augmente, comme je viens de le dire, tu risques de faire un AVC. AVC, c'est-à-dire une paralysie. Là, maintenant, tu vas dépenser plus et tu n'auras pas la santé aussi. Vaut mieux dépenser aussitôt et prendre seulement des comprimés qu'aller à l'hôpital avec une paralysie ou bien un état de coma. On la met dans la salle de réanimation, on met l'oxygène. Tout ça, là, c'est par jour, c'est combien? C'est beaucoup.
1: Alors, quel conseil pourriez-vous donner aux enfants pour qu'ils préservent leur maman et leur papa en bonne santé? Quel conseil?
0: Voilà, c'est les personnes âgées. Maintenant, c'est leurs enfants qui doivent faire le nécessaire. C'est-à-dire, il faut conseiller à leur maman, leur papa, d'aller voir le médecin, expliquer au médecin et lui faire un bilan, le minimum, un bilan une fois par an, le minimum. Et s'il y a une maladie, s'il y a l'hypertension, voir le cardiologue, il va leur donner des...
1: Je pense que dans ce cas, le médecin de famille est sollicité.
0: C'est très, très important. C'est lui qui découvre la maladie et il commence le traitement. C'est très important. Les jeunes doivent sensibiliser aussi leurs parents pour qu'ils voient les médecins, de ne pas rester à la maison, de ne pas aussi prendre les médicaments de la rue. C'est-à-dire quelqu'un qui dit que bon, j'ai le mot de tête, je vais prendre des comprimés au magasin, sans savoir ce mot de tête-là, c'est pourquoi. Est-ce que c'est le palu? Le palu aussi peut provoquer un mot de tête. C'est la tension ou bien d'autres maladies, constipation, un problème abdominal peut provoquer un mot de tête. Donc maintenant, c'est le médecin de famille qu'il va détecter la cause de cette maux de tête. Maintenant, il va vous traiter ou bien va faire des analyses et vous donner un traitement. Mais si vous partez au magasin prendre le comprimé, et ce comprimé là calme seulement la maladie, mais après, ça va se déclencher. Quand ça va se déclencher, ça sera trop grave et puis trop tard.
2: Ce qu'il faut retenir,
1: Le fait d'avoir un médecin de famille vous permet d'être plus efficace et de diminuer le temps que vous perdez dans les urgences. De plus, le fait d'être vu périodiquement par un médecin de famille qui prend le temps de vous écouter peut faire en sorte que vous soyez situé avant qu'une situation ne se dégrade. Ce qui vous permet de mettre toutes les chances de votre côté en assurant votre santé à long terme. Mieux vaut prévenir que guérir. Mesdames, messieurs, vous venez de suivre Dr Abdelmouti Moussa, médecin généraliste et directeur de la clinique à Shiva. À la présentation, je suis Jora Hassandeye, prise de son Tuki Waku Alfred et Omar Ahmad, réalisation Jamal Moussa Atim. Au revoir.

Mesdames et messieurs, à l'écoute des programmes de la Radiodiffusion Nationale Tchadienne, vous étiez donc en compagnie de Djouara Sandéi dans votre rediffusion de, dans la rediffusion de votre magazine relatif au rôle et importance hein, du médecin de famille. C'était une rediffusion, mais cela vous a certainement informé. Ça a été bénéfique pour les uns et les autres qui n'étaient pas connectés lorsque cela a été diffusé. Nous disons un grand merci à vous pour votre oreille attentive. Merci également à Djouara pour cette prouesse. Nous osons croire que cela vous a vraiment égayé. À présent, nous faisons retour ici au studio 3 de la Radio Tchad pour la suite de fin de cette tranche d'animation française baptisée antenne dominicale de ce 30 août 2026. Eh bien, avec votre permission, eh bien, mesdames et messieurs, nous ouvrons la chemise de vos avisés communiqués. Le directeur de l'Université catholique d'Afrique centrale, UCAC, campus de Moundou, a le plaisir d'informer le public de l'ouverture des inscriptions pour le concours d'entrée en première année de licence master en médecine au vétérinaire. Ce concours concerne les deux établissements de prestige, à savoir l'Institut supérieur des sciences vétérinaires ISVAC, formation disponible, médecine vétérinaire, licence en sciences infirmières vétérinaires, licence en production animale, master en production animale. 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Djamena au CCU Sabangali, Moundou, au complexe Combra, au lycée Collège Marie Ketal, Bébidja, au lycée Padre Pio, Sar, au lycée Collège Saint-Charles Louanga, Pala, au centre culturel Nicodème Kélo, au collège Saint-Périta Doba, au lycée Saint-Daniel Comboni. Constitution du dossier. Une lettre de candidature manuscrite adressée au directeur indiquant la filière choisie. Deux photos d'identité récentes sur fond blanc. Les bulletins trimestriels de la seconde à la terminale. Un curriculum vitae détaillé. Une copie certifiée de l'acte de naissance. La copie du baccalauréat ou l'attestation de niveau terminal pour les candidats composant sous réserve du baccalauréat. 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Hein, les frais non remboursables de 10 000 francs CFA pour la licence et 20 000 francs CFA pour le master. 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Le vice-recteur de l'Université de la Francophonie de N'Djamena, UFN, porte à la connaissance de l'ensemble du personnel, toutes catégories confondues, étudiants, enseignants et membres de l'administration de son institution, que les examens de la session de rattrapage de licence L1, L2, L3, toutes filières confondues et du cycle de santé, tout niveau et toutes filières confondues, pour le compte du premier semestre de l'année universitaire 2025-26, se dérouleront respectivement la période suivante. Premier semestre S1, S2 et S5, du lundi 7 septembre 2026 au samedi 12 septembre 2026. Un calendrier sera affiché sur les différents tableaux d'affichage et servira de guide pour toutes les informations supplémentaires pratiques. Nota bene,
Tous les étudiants ayant payé l'intégralité des frais de scolarité de l'année en cours sont invités à retirer leur billet d'accès dans la salle d'examen auprès du service de la comptabilité. L'Université de la Francophonie de N'Djamena vous adresse ses voeux de réussite et vous souhaite une préparation optimale. En fait, à N'Djamena, le 29 août 2026, le vice-recteur de l'Université de la Francophonie de N'Djamena, Dr Lamlam Douagué Nestor. Toujours le vice-recteur de l'Université de la Francophonie de N'Djamena, UFN, a l'honneur de porter à la connaissance du public du lancement des activités d'inscription pour les bachelières, les bacheliers et autres transférés et de réinscription pour les anciennes étudiantes et les anciens étudiants de l'UFN au titre de l'année universitaire 2026-27. Cette opération se déroulera du 1er septembre 2026 au 3 octobre 2026 au sein de l'établissement. Dans cette perspective, les bureaux de la scolarité de chaque faculté et de l'Institut des sciences médico-sanitaires sont ouverts tous les jours ouvrables de 7h30 à 17h sans interruption durant cette période. Le vice-recteur de l'Université de la Francophonie de N'Djamena adresse ses sincères remerciements pour la confiance renouvelée et réserve un accueil chaleureux à tous. Au fait, à N'Djamena, le 29 août 2026, le vice-recteur de l'Université de la Francophonie de N'Djamena, Dr Lamlam Douagué Nestor. Mesdames et messieurs, avis d'ici à présent. Bomo, Kaspar, Kore, Adram, Marndiaï, Daouda, Ngarei, Adram, Bayezina, Mahamat, Tana, Bayenjafa, Sapaluk, Gaurang, Bagaté, Atafunus, Bagaté, Dalam, Roger, Parnabas, Tobio, Obadia, Logasu, Bakhtar, Djouana, Bagaté, Aksa Bagaté, André Babel, Cléobas Hamza, Malki Keona, Dogo Beysang Pierre, Zoro Babel Giaban, Emmanuel Moulia, Ndignan, Ozias et la grande famille Bongo et Koima Adjamena ont le regret d'annoncer à Adram De Gaulle. Soné Boumou. Pasteur Philbus Gandarga, War Hubert, Pasteur Clément Djaoussou, Ezekias Badiang, Kaitama Tous Akolobo, Banco Jaffe, Yola Hamza, Eljuma Bagaté, Dougous Fall, Raissa Dibri Tous à Bangor, Céline Bagaté, Enoch Aigé, Barap Amundu, Hana Diong à Tissi. Salomon Barap, Laomi, Jobaba, Sandres Dokdei, Betia Digno, Mikal Gamjang, Enoch Dikde, tous à Ere, Raymond Baysalam, Vasti Barap, tous à Djuman, Général Azem Bermandora à Massenia, Tombé Dangaï à Amtuman, le décès de leur fille, sœur et mère, la nommée Fatimé Bagaté, survenue le 29 août 2026 à N'Djamena, des suites d'une longue maladie. La place mortuaire est chez son frère, docteur Atafanous Bagaté à Chagoua. Par ailleurs, l'enterrement aura lieu, Dieu voulant, le mercredi 2 septembre 2026 au cimetière de Toukra. Dieu a donné, Dieu a repris, que son nom soit loué. La grande famille Tao Hamian Arndari à N'Djamena, Gouaï Tao Hamian, Tao Hamian Ndakandai, Telami Tao Hamian, Digiltou Tao Hamian et la députée Tao Hamian Clémentine ont le profond regret d'annoncer à Ganda Tao Hamian et à la famille Tao Hamian Pala, à Ramadan Tao Hamian Mundu, à Ndak Girdi Tao Hamian Sar, à Paul Tao Hamian El Shaddai à Lagos au Nigeria, à tous les petits-fils et petites-filles de Tao en études à l'étranger, à la communauté Zimé PV de Pala et de N'Djamena et à tous les parents, amis et connaissances, le décès de leur sœur, mère et tante la nommée Nadine Hamian Tao Vairokoi, survenue le jeudi 27 août 2026 au centre hospitalier universitaire La Référence Nationale de N'Djamena. Le recueillement est chez Chelami Tao Hamian
au quartier Gassi. L'enterrement était prévu le lundi 31 août 2026 au cimetière de Toukra. Que l'éternel Dieu l'accueille dans sa félicité. Et puis la grande famille Djangio Nando, comme le Tagino Samuel, chef de canton de Maro, Marc Ndakumrat, Toidbay Dural, Nadibay Dural, Mathias Tagino, Majituga Samuel et les enfants de Madingar de Legombay ont le regret d'annoncer le décès de leur sœur et mère, Mor Kunjal Yvonne, connue sous le nom de Merci Sangoy, survenue le 29 août 2026 à l'hôpital provincial de Kumbra. Cette triste nouvelle s'adresse aux parents, amis et connaissances de Ndjamena, Sar, Danmadi, Moyo, Maro, Bedana, Mordi et Moussouro, particulièrement à la famille de Nelmal Gadjibal, aux enfants de Georges Yamina et Jean Komtbay à Moyo. L'enterrement était prévu le mardi 1er septembre 2026 à Kumbra. Dieu a donné, Dieu a repris. Que son âme se repose en paix. Monsieur Ngeti Ngongar, Jean Saker, Bardé Sengar, Eliakim Gros, le colonel Moussa Nadi, Moyal Bay Lazare, Padjana Altangar, René, Otombay Ezaï, Ngomdi, Rititngar, Ngeralta Martine Goulé, la famille Dambay et Hardy Pascal. Ces enfants ont la profonde douleur d'annoncer le décès subit de leur fille, nièce, cousine, mère et tante Manta Rosalie, survenue le 27 août 2026 des suites de maladie. Cette triste nouvelle s'adresse à Sa Majesté Tamita Didingar, chef de canton de Donomanga, aux parents du village proche, lointain de Donomanga et Kaga géographique, ses collègues et amis. Les obsèques se dérouleront à la maison familiale Padjana Altangar René à Kundul, sise au quartier Repos, à partir de 8 heures. L'enterrement aura lieu le lundi 31 août 2026 au cimetière de Siloué à Kundul. Le lieu de recueillement est à la maison familiale de Padjana Altangar René à Kundul, situé au quartier Repos. Paix à son âme. Et enfin, la famille Kagei Katai. Bangkuiro Gesso, Songo Nagne, Jumadum Mara, Aladum Nage, Bulmuna Samdi, Ladi Kaitra, Massa Ala et Moyelta Ala, toutes résidents à Ndjamena, ont la profonde douleur d'annoncer le décès de leur oncle, père et grand-père, Bali Alphonse Bousson, décédé le samedi 29 août 2026 à Kimré des suites d'une courte maladie. Cette heureuse nouvelle est portée à la connaissance de la famille Bankui au village Kimré 2, Sayala Nguesso à Bardaï, Dredrum Roger Saman, Djumtolum Nang et Aladum Davier, tous à Abéché. Jumadum Katai à Koudaloua, ses oncles ainsi que sa belle famille de Tiré Aïba dans le canton de Darbé. L'inhumation est prévue ce dimanche 30 août 2026 à Kimré. Les parents de Ndjamena sont priés de rester sur place. Le lieu de recueillement, domicile de Bankuiro Gesso au quartier Guelmey, non loin de la carrière. L'Éternel a donné, l'Éternel a repris. Lire avec la famille dans le livre de Job, le chapitre 1, le verset 21. Que l'âme de leur regretté Bali Alphonse Bousson repose en paix. Voilà, mesdames et messieurs, c'est ici que se referme la chemise de vos avis et communiqués, alors qu'il est 13h passé de 44 minutes sur la pendule murale. Par ma voix, la radiodiffusion nationale tchadienne adresse ses sincères condoléances à toutes les familles éplorées. Qu'Allah le Tout-Puissant accueille l'âme des îles disparues dans sa félicité céleste.

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À vous tous, dames et messieurs, qui êtes en ce moment à la droite du Père, sachez que vous avez combattu le bon combat, vous avez gardé la foi. Désormais, la couronne de justice vous est réservée, mais surtout, intercédez pour nous qui sommes encore restés sur cette terre perverse et corrompue. Que le Seigneur lui-même puisse nous apprendre à mieux compter nos jours. À vous tous qui êtes frappés durement par la disparition de vos membres respectifs, sachez simplement que la mort est un rendez-vous de tous les vivants. Que Dieu lui-même puisse apaiser les cœurs attristés. 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Sur votre fréquence préférée, mesdames et messieurs, à présent, 11 minutes nous séparent d'un autre grand rendez-vous avec la rédaction de tous les dimanches. Ça s'appelle simplement Radio Week-end. Dans 11 minutes, vous allez avoir ici même au studio 3, votre serviteur de tous les dimanches, Yann Mouyibé, et toute son équipe composée donc de l'invité Phil Rouge, mais aussi et surtout, l'émissaire de la rédaction question de vous livrer dans un premier temps les principales nouvelles du jour. En attendant, nous allons rester tout petit peu en musique, hein, savourer des très très belles sonorités musicales.

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0: Dimanche 30 août 2026, mesdames et messieurs, vous faites bien de suivre les programmes de la Radiodiffusion nationale tchadienne et nous vous en remercions. En Djamenado, nous émettons tout comme sur toute l'étendue du territoire, il est 14h. Mesdames et messieurs, bienvenue à votre magazine hebdomadaire baptisé Radio Weekend. Radio Weekend, c'est avec vous, Yann Mouivé, bonjour.
1: Bonjour Marius, bonjour à toutes et à tous. Dans Radio Weekend de ce 30 août 2026, nous parlerons de la santé avec comme fil conducteur la lutte contre le paludisme, car hier, une campagne intégrée de communication pour le changement social et de comportement a été lancée pour le compte de la ville de N'Djamena. Que vise cette campagne? Qui va la mener? Et avec surtout quelles ressources? Nous poserons toutes ces questions à Dr Hassan Moussa du PNLP, Programme National de Lutte contre le Paludisme, qui est en chemin. Vu que nous sommes à la fin du mois d'août, nous lui demanderons également comment s'est présentée la situation du paludisme en termes du nombre de cas admis dans les structures sanitaires de la ville de N'Djamena. Mais tout de suite, ce sont les principales nouvelles du jour que présente Djindimte Dimassal. Bonjour Dimassal.
2: Yann, bonjour. Nous ouvrons les principales nouvelles du jour par le papier de la rédaction qui nous plonge dans les préparatifs de la rentrée scolaire. Innocente Virginia Kumba se penche sur les tapages publicitaires. Suivez.
3: Bientôt finies les vacances. Nos enfants vont devoir reprendre le chemin de l'école. Si pour les parents, c'est la période redoutée, eh bien pour les propriétaires d'établissements d'enseignement, c'est le moment ou jamais. Captez n'importe quelle chaîne de radio ou télé et vous aurez droit au même refrain. Publicité pour la rentrée scolaire prochaine. Ces écoles, collèges et lycées deviennent, comme par un coup de baguette magique, tous des temples du savoir, des sommets de l'excellence. Pour mieux vous appâter, une musique est soigneusement choisie ou des images générées par l'intelligence artificielle et chaque phrase a le don de vous attirer telle une mouche à proximité du miel. Déjà, on vous dit avoir réalisé 100% de réussite au BEF ou au BAC. De quoi toucher le parent dont les enfants sont admis en classe d'examen. Chez nous, l'informatique est introduite dès la classe du CP1. Nos enseignants d'anglais viennent tout droit des États-Unis d'Amérique ou de la Grande-Bretagne. Nous avons une cantine, un terrain de sport. La sécurité de vos enfants est garantie, clament ces responsables d'établissements scolaires à longueur de journée. Certains vont plus loin, promettant des répétiteurs surdoués pour aider les élèves. La réalité est que la plupart de ces établissements scolaires tant vantés ne tiennent que sur un demi-lot ou un lot. Quelques chambres transformées en salles de classe, des hangars de fortune et à peine un espace de récré ou un terrain de sport. L'unique ou les rares ordinateurs datent du siècle passé. Et comme les parents deviennent de plus en plus absents ou ont quasiment démissionné dans l'éducation de leur progéniture, ils vont sans hésiter confier les frais d'inscription aux plus âgés de la fratrie pour accomplir cette tâche. À la fin de l'année, ils vont bien évidemment tous passer en classe supérieure avec un niveau qui laisse à désirer. Ma Adip, ils l'ont promis, cette réussite est inégalée. On fera donc avec. Et si, au lieu de céder à ces nombreuses publicités, l'on prenait la peine d'aller faire le constat nous-mêmes. Disons tout de même, bonne rentrée scolaire à nos chers élèves.
2: Innocente Virginia Kumba, la 21e session extraordinaire de l'Union africaine est ouverte ce dimanche à Luanda, en Angola. Cette rencontre de haut niveau est consacrée au renforcement des mécanismes de prévention et de règlement des conflits en Afrique. Plusieurs chefs d'État et de gouvernement sont réunis. Le Tchad est représenté par le Premier ministre Alamaï Halina. Ici au pays, le ministre de la Santé publique et de la Prévention, Dr Abdelmadjid Abdrahim, a accueilli ce matin à l'aéroport international Hassan Diambos de N'Djamena, une délégation des partenaires techniques et financiers intervenant dans le secteur de la santé publique. Leur programme prévoit des séances de travail avec les autorités tchadiennes. On en parle davantage dans ce compte-rendu signé Varé Ladié Donstan.
4: Ce sont entre autres quatre délégations étrangères, des partenaires techniques et financiers intervenant dans le secteur de la santé qui sont accueillis ce dimanche à l'aéroport international Hassan Diambos de N'Djamena par le ministre de la Santé publique et de la Prévention, Dr Abdelmadjid Abdelé Mahamad, qui avait à ses côtés pour la circonstance la représentante résidente de l'OMS au Tchad, Dr Ania Blanche. Il s'agit notamment de la directrice adjointe du programme d'immunisation de la Fondation Bill et Melinda Gates Tania Chelsea, suite de Colette Selman, directrice des pays fragilisés et en situation de conflit de l'Alliance Gavi, de Janabi Mohamed, directeur régional de l'OMS pour l'Afrique et de Chris Elias de la Fondation Bill et Melinda Gates. Au cours de leur séjour, une série d'activités est prévue, entre autres une rencontre avec les plus hautes autorités du pays ainsi qu'avec les acteurs intervenant dans le secteur de la santé à leur tête, le ministre de tutelle, Dr Abdelmadjid Abdelmamat. Objet de la mission, salue les efforts incommensurables du gouvernement en matière de la couverture vaccinale.
2: L'Union des journalistes tchadiens UJT en partenariat avec la Fondation Hirondelle a organisé hier une conférence de presse à la maison de la presse. Grâce présidentielle, détente ou rééquilibrage de la scène politique tchadienne en est le thème. Hadjara Haroun Cheikh au compte-rendu.
3: Cette conférence de presse qui vient d'être animée intervient, selon les organisateurs, dans un contexte où la décision présidentielle fait l'objet de différentes lectures au sein de l'opinion publique. C'est pourquoi des journalistes, juristes et analystes, à savoir Diasrabe Dingamdo, Siksen Garpolo et Laldjim Narcis, ont animé cette conférence de presse afin de faire comprendre au public la portée exacte de la mesure prise par le chef de l'État. Le premier intervient Diasrabe Dingamdo a fait savoir qu'il est important de faire la différence entre la décision politique du chef de l'État et ses effets juridiques. C'est pourquoi, ajoute-t-il, la grâce présidentielle concerne la peine mais n'efface pas les effets de la condamnation. Le deuxième panéliste, Siksen Garpolo, a affirmé que l'essentiel est de s'appuyer sur les textes de la République. Pour lui, cette grâce permet d'accorder une remise ou une réduction de peine dans les conditions prévues par la loi. Elle ne doit pas être confondue avec des déclarations d'innocence ou une annulation automatique de la condamnation. Le dernier panéliste, Laldjim Narcis, analyste politique, de son côté, s'est appesanti sur des exemples de quelques pays voisins et quelques leaders politiques du pays avant de souligner que cette grâce présidentielle est un geste pour la paix sociale et un apaisement total pour la bonne marche du pays. Des préoccupations des journalistes sur cette décision présidentielle ont été largement édifiées par les conférenciers. C'est ce qui a abouti à une conclusion qui appelle à une meilleure compréhension des mécanismes liés à la grâce présidentielle.
2: Hadjara Haroun Cheikh, un tour dans nos provinces. Le délégué général du gouvernement auprès de la province du Tibesti a eu des séances de travail avec les autorités administratives, militaires et les chefs de services déconcentrés de l'État. Plus de détails avec Adef Ahmad Ben Rahma.
5: La série des rencontres initiées par le délégué général du gouvernement auprès de la province du Tibesti, général Tom Yeroa Sugia, a concerné les autorités administratives, militaires, sécuritaires et les chefs de services déconcentrés de l'État. D'entrée de jeu, le délégué général du gouvernement a félicité ses collaborateurs pour les efforts déployés. Néanmoins, général Tom Yeroa Sugia appelle chaque responsable à jouer sa partition. Il invite chacun à produire des rapports périodiques afin de connaître les réalités du terrain et d'apporter des réponses appropriées. Les doléances présentées par les différents responsables sont presque identiques. Elles se résument au manque de moyens roulants, de matériel de travail et à l'insuffisance du personnel. Très réceptif, le délégué général du gouvernement auprès de la province du Tibesti dit prendre bonne note de toutes les difficultés évoquées et surtout s'est montré rassurant. Le respect de la hiérarchie, de la discipline militaire et la franche collaboration doivent guider toute action. Chaque responsable était tenu d'être à son poste. Le général Tom Yeroa Sugia a, au cours de la série de rencontres, transmis la vision des plus hautes autorités du pays sous la conduite du président de la République, chef de l'État, maréchal Mahamat Idriss Déby Itno. C'est celle de répondre aux attentes légitimes de la population consistant à assurer sa sécurité et celle de ses biens, à faire régner l'ordre, la paix et la stabilité. Débardaï Adef Ahmad Ben Rahman.
2: Le projet de l'autonomisation des femmes et dividendes démographiques Suède organise en Timana un atelier de formation à l'intention des membres des groupements féminins du département de Bar Azum. Formation axée sur les techniques simples de pisciculture. La cérémonie d'ouverture des travaux a été présidée par le préfet du dit département. Le point avec Mamat Abdelbanat Krouma.
6: La province du Salamat dans son ensemble, et particulièrement le département de Barazoum, possède des richesses naturelles et des potentialités importantes. Pourtant, ces atouts ne sont pas encore assez exploités pour nourrir la population et créer des emplois durables. L'objectif de cette formation est de renforcer les capacités techniques des femmes leaders des groupements pour monter et gérer des projets piscicoles viables. Selon Mohamed Koussou, coordinateur national du consortium AGRPS Bajan, l'élevage des poissons n'est pas seulement une alternative économique, mais un levier puissant d'indépendance financière et de sécurité alimentaire pour les foyers. Lançant la formation, le préfet de Barazoum, Mohamed Ahmad Saleh, s'est adressé aux participantes en leur faisant savoir qu'elles ont une chance d'acquérir un savoir-faire pratique et utile. Il les exhorte à suivre attentivement les enseignements des formateurs. Pendant 5 jours, les participantes, issues des 20 groupes MAFE, féminines seront outillées en

0: L'association Tawiya et Plaidoyer a eu lieu hier à Moussouroum. Ce dont des opérateurs économiques composés de véhicules et un terrain d'un hectare permettra de renforcer les capacités de l'association. Nous informe Ahmad Ali Daladoum. Et puis, prélude au Forum national des jeunes opérateurs économiques qui se tiendra du 1er au 3 octobre prochain à Sarre, le président provincial du le comité d'organisation a fait un point de presse hier, occasion pour lui d'appeler les jeunes ambitieux à une participation massive. Information fournie par Mamat Moussa Aboud. En sport, le championnat national de taekwondo senior était lancé hier au stade de Diguel, organisé par la Fédération tchadienne de taekwondo. Ce championnat réunit l'élite de la discipline venue des différentes ligues provinciales du pays. C'est le président de la Fédération tchadienne de taekwondo, Maître Djimadoum Nodina, qui a donné le coup d'envoi. Galami Assil rapporte.
1: À travers ce championnat, la fédération entend offrir un cadre d'expression aux meilleurs pratiquants et renforcer la pratique du taekwondo sur l'ensemble du territoire national. Durant 2 jours, les athlètes hommes et dames venus de différentes provinces vont rivaliser dans les différentes catégories. Une compétition qui met à l'épreuve leur technique, leur endurance, leur discipline et surtout leur capacité à gérer la pression. Au-delà des combats et de la recherche des titres nationaux, ce rendez-vous sportif se veut également un symbole d'unité. La présence des délégations venues de plusieurs provinces permet de faire du taekwondo un véritable outil de rapprochement entre les jeunes tchadiens. Sur les tatamis, la compétition laisse place au respect, au fair play et à la fraternité. Le président de la Fédération tchadienne de taekwondo, Djimadoum Nodina, a salué la mobilisation autour de cette compétition majeure qui constitue un rendez-vous important pour la détection des talents, l'évaluation du niveau des athlètes et la sélection des meilleurs éléments appelés à défendre les couleurs du Tchad.
0: Merci Galami Assil. Il est 14h13 en studio 3 de Radio Tchad. C'est définitivement terminé pour les principales nouvelles du jour. Yann Mouyibi à vous pour la suite de Radio Weekend.
2: Merci Djindim Tedimassal. À l'heure 14h14 et bientôt, nous accueillons en studio Dr Hassan Moussa Mahamat. Il est de l'équipe du PNLP, Programme National de Lutte contre le PALU. Il a dû remplacer au pied levé le coordinateur qui était censé venir ce matin et puis au dernier moment, il a eu un empêchement. Et je tiens à saluer la promptitude de Dr Hassan Moussa Mahamat qui a donc accepté de venir à la dernière minute remplacer le coordinateur titulaire. Alors, docteur Hassan Moussa Mahamat, soyez les bienvenus. Merci d'être venu à la dernière minute.
3: Merci à vous.
2: Alors, hier, le samedi 29 août, le ministère de la Santé publique, avec l'appui de ses partenaires, a officiellement lancé une campagne intégrée de communication pour le changement social et de comportement concernant la ville de N'Djamena. Nous sommes dans la lutte contre le paludisme. Mais avant d'évoquer cette campagne, docteur Hassan Moussa Mahamat, un mot sur la situation dans les structures sanitaires de N'Djamena à propos du paludisme, puisque généralement, en cette période, il y a pic des cas de paludisme. Cette année, quelle est la situation? Est-ce qu'il y a assez de cas comparativement à l'année passée? Quelle est la lecture?
3: D'abord, merci pour l'occasion, l'opportunité auquel vous nous faites honneur de parler du paludisme, qui, je tiens à rappeler, qui est la première cause de mortalité, de consultation, d'hospitalisation ici au Tchad. Et particulièrement en N'Djamena également, surtout ces derniers temps, vous avez dit également. N'Djamena, c'est une ville également cosmopolite avec 10 arrondissements où vivent des millions de personnes. Nous aurons, c'est vrai, avec le recensement qui vient de finir, le nombre exact de personnes qui vivent en N'Djamena ou approximativement. Mais nous vivons dans une ville où il y a la promiscuité qui fait un des éléments dont ça intervient dans les cas, surtout des paludismes. Et nous avons également une habitude de s'asseoir la nuit avant de dormir, dehors, exposés et discuter, etc. Donc nous sommes plus exposés autour de, au paludisme. Et dans ces cas, vous savez, pour ce qui est des données épidémiologiques ou bien des données du paludisme,

0: Ça monte à pic parce que chaque jour, les données sont remontées d'abord des centres de santé, des hôpitaux. Après, hebdomadairement, ils envoient dans les districts sanitaires. Et chaque fin de mois, chaque district doit faire le monitoring, c'est-à-dire voir ensemble les données des palissements. D'abord, les cas suspectés, les cas testés, avec que ce soit le test de diagnostic rapide ou bien la goutte d'épaisse. Et après cela, les confirmer et qu'ils doivent nécessairement être traités avec le protocole, parce que je tiens à rappeler qu'il y a un protocole national qui est d'abord international, parce que c'est par la voix de tous les pays, surtout l'OMS, qui est ratifié, et que c'est un protocole que nous avons mis à jour. Donc la prise en charge doit être respectée en fonction de ces protocoles. Nous avons les données, on les analyse chaque 6 mois et on les valide. Donc, pour le premier semestre, c'est encore en cours. Donc, je ne pourrais pas vous dire avec exactitude, mais quand même, nous savons qu'en N'Djamena, c'est pratiquement 1 million de cas chaque année, parce que ça se reporte. Et je dis précisément pour les cas qu'on a eu à reporter, parce que, vous savez, il y a l'automédication,
1: Tout à
0: il y
1: fait.
0: a les cliniques qui ne rapportent pas, il y a ceux qui partent directement dans les pharmacies et demander leur dose, etc. Donc, si on compte tous ces mondes-là, ça va être vraiment énorme. Donc, peut-être je vais m'arrêter sur ce premier sujet.
1: Merci beaucoup, docteur Hassan Moussa-Mahmad, pour toutes ces précisions d'entrée. Et pour ce qui est de la campagne qui vient d'être lancée hier, alors comment elle est structurée, cette campagne, docteur Hassan Moussa-Mahmad, et quel est le thème principal de cette campagne?
0: Merci. C'est logiquement pour. D'abord, il y a plusieurs axes ou stratégies en matière de lutte contre le paludisme, allant de la prévention au traitement et les activités, n'est-ce pas, de mobilisation sociale ou de changement de comportement. Ce dont nous avons lancé hier par le ministre de la Santé, c'est une activité d'envergure nationale, mais pratiquement d'abord dans la ville de N'Djamena avec les 10 arrondissements, notamment, comme vous avez vu, la présence du maire central également, où le coordinateur du PNLP a insisté sur plusieurs thèmes. La promotion d'abord de l'utilisation des moustiquaires. Comme vous le savez, il y a une campagne chaque 3 ans qu'on fait pour la distribution, qu'on appelle CRM, campagne de distribution de moustiquaires. Moustiquaires à longue durée, moustiquaires d'abord imprégnés d'insecticides à longue durée d'action. Et cette année, nous avons déjà distribué dans 16 provinces avec l'appui de nos partenaires. Et la contrepartie de l'État, ça serait dans 2 provinces. C'est déjà en cours également. Et il y a également la chimioprévention du paludisme saisonnier, ou la CPS qu'on donne pour les enfants de 3 à 59 mois. Je tiens à préciser que cette année, nous sommes dans 89 districts sanitaires dans tous les pays. Et il y a également la PID, qui est la pulvérisation intradomiciliaire et extradomiciliaire, dont généralement on le fait en N'Djamena, compte tenu de moyens et de ressources. Mais il y a également le problème d'assainissement, n'est-ce pas, d'avoir un milieu sain et de se protéger. Il y a également le fait d'aller rapidement ou bien à temps dans l'information sanitaire, c'est-à-dire précocement, dès qu'on a la fièvre ou bien d'autres manifestations cliniques, on aille dans les centres de santé les plus proches et qu'on puisse être consulté, qu'on fait également les tests et les traitements, comme vous le savez, dans nos formations sanitaires, c'est gratuit. D'accord. Maintenant, il y a également l'aspect de parler autour de ces sujets, parce que le paludisme, c'est la première cause, mais beaucoup l'ignorent.
1: Alors, docteur, quelle est la durée exacte de cette campagne qui vient d'être lancée? Et parlant du coût financier, à combien c'est estimé et qui va financer surtout cette campagne?
0: C'est une très belle question. Déjà, vous savez, on met d'abord le ministère ou l'État tchadien en première position et après ses partenaires. Quand on parle des coûts, les partenaires, quand ils viennent, ils investissent dans un pays. Parce qu'avant ça, il y a un travail au préalable qui s'est fait, des demandes de subventions, etc., etc. Où il y a toujours la contrepartie de l'État. C'est pourquoi j'ai parlé, par exemple, pour la CDM. La durée, d'abord, c'est 1 mois.
1: Un
0: C'est
1: mois de campagne.
0: un mois de campagne de sensibilisation avec 55 agents de la Croix-Rouge Et il y a également les associations ou bien les organisations de la société civile ONG, qui sont un nombre de 4 également, qui vont être déployées. Et pendant ces un mois-là, nous avons ciblé au moins 500 000 personnes à être sensibilisées, informées sur toutes les stratégies en matière de lutte contre le paludisme que j'avais mentionné auparavant. Maintenant, pour ce qui est des coûts, le paludisme coûte cher, même si on dit que c'est gratuit. Mm-hmm. Le gratuit, c'est par rapport au test TDR. C'est gratuit par rapport aux médicaments qu'on donne dans les formations sanitaires. Et je tiens à préciser une chose, hein, parce que ici, comme on ne rapporte pas beaucoup, et les médicaments, comme vous savez, on fait en fonction du nombre de cas qu'on a enregistrés et on a validés. C'est comme ça qu'on fait les plaidoyers, on essaie avec le partenaire ou l'État d'avoir les médicaments. Que généralement, ça finit tôt. Parce que les gens ne rapportent pas. Vous savez, il y a des centres de santé ou bien de formation qui consultent à peu près 300, 400 personnes par semaine. Mais dans les reportages, on parle de 70, de 120, etc. Donc, il y a des données qu'on perd. Et ces données perdues, c'est moins de médicaments, c'est moins d'appui en tout ce qui est labo également, de consultants. Donc, ça coûte cher. Et vous savez, c'est des forfaits qu'on donne à ces 55 agents ou bien la société civile. Et c'est juste pour qu'ils soient également engagés, parce que c'est en matière de cette lutte, on ne parle pas seulement des moyens financiers, mais également des ressources humaines engagées à cette lutte.
1: Merci pour tous ces détails, docteur Hassan Moussa Mahamat. Nous allons prendre une des rubriques des Radio Week-end avant de revenir à vous, parce qu'on en a au moins 6. Et on va commencer par le coup de fil à un correspondant qui nous conduit à Abéché, chef-lieu de la province du Wadaï. Là-bas, à la Yamal Masra, Myriam a échangé avec l'un de nos agents sur place, Kalmege Hanam. De quoi était-il question? On va le découvrir.
2: Bonjour Kalmege Hanam.
3: Bonjour Alayamal Masra Myriam et bonjour aux auditeurs de l'ONAMA.
2: Une mission conjointement menée par le ACR, le SENAR, le ministère de l'Action sociale et le ministère du Commerce ont séjourné ce 26 août 2026 dans la province du Wadaï. La mission s'est rendue à Farshana et à Deir Hadid avant de poursuivre ses échanges à Abéché ce mercredi 27 août 2026. Kalmege Hanam, c'est quoi l'objectif de cette tournée?
3: Eh bien, Myriam, cette mission vise principalement à identifier les potentialités économiques, comprendre les difficultés sur le terrain et lever les obstacles à l'investissement. Mais surtout, elle ambitionne de renforcer l'inclusion socio-économique des réfugiés et des communautés hôtes.
2: Les autorités locales ont-elles accueilli la mission? Est-ce que la mission a eu des rencontres élargies?
3: Absolument, Myriam. D'abord, la mission a été reçue par le secrétaire général de la province du Wadaï, Dingar Gaspar, qui a salué la démarche et appelé à une collaboration entre les différents acteurs. Ensuite, une rencontre élargie s'est tenue au conseil provincial. Les échanges ont notamment porté sur la cohésion sociale, le maraîchage, l'accès au marché, au financement et aux opportunités économiques. Il faut aussi préciser qu'au cours de cette rencontre, le président du conseil provincial par intérim, Ilyas Haroun Matar, a appelé les opérateurs économiques à s'intéresser aux potentialités locales et à investir davantage dans le Wadaï afin de contribuer au développement local.
2: C'est quoi la particularité du ACR et du SENAR dans cette mission?
3: Myriam, leur particularité est d'être au cœur de la recherche des solutions adaptées aux réalités des populations déplacées et des communautés hôtes. Et là, le SENAR apporte notamment son expertise sur les réalités et besoins des populations, tandis que le ACR et ses partenaires veulent aller au-delà du simple constat en travaillant sur une feuille de route avec le secteur privé pour attirer les investissements, créer des emplois, faciliter l'accès au marché et au financement dans les zones accueillant des réfugiés.
2: Kalmege Hanam, merci pour votre collaboration. Passez un excellent week-end.
3: Merci à la Yamal Masra, Myriam et à toute l'équipe. Merci également aux auditeurs de l'ONAMA et bonne suite de programme.
1: Et on dit merci à Myriam et Kalmege Hanam depuis Abéché. Nous revenons à notre invité fil rouge qui est ce dimanche, Dr Hassan Moussa Mahamat. Il est du PNLP, Programme National de Lutte contre le Paludisme. Et concernant cette campagne qui a été donc lancée hier, Dr Hassan Moussa, est-ce qu'il y a un mécanisme d'évaluation de la campagne qui est déjà mise en place? Comment savoir si cette campagne a été un succès ou pas? Est-ce qu'il est prévu un dispositif d'évaluation de ce côté-là?
0: Merci pour cette question. D'abord, pour chaque stratégie que nous menons, il y a toujours un mécanisme d'évaluation. Si je prends un exemple pour ce qui est de la CDM qui vient de finir, il y a une évaluation de 5% qui est également indépendante. Généralement, on prend un cabinet indépendant qui vient, qui part dans les ménages, qui essaie de voir est-ce que l'activité de la communication a marché, est-ce que la distribution a marché. Est-ce que les gens utilisent les moustiquaires, par exemple? Et est-ce que tous les ménages ont reçu les ménages cibles, etc., etc. Et si je prends également l'exemple de la CPS, même actuellement, il y a un cabinet OAG qui est là, qui va commencer en ce 15 septembre, disons comme une évaluation inédite qui va avoir dans 8 provinces. Comment la campagne de la CPS est en train d'être menée. Je tiens à rappeler que c'est la chimio-prévention du paludisme saisonnier, c'est-à-dire les médicaments préventifs contre le paludisme pour les enfants de 3 à 59 mois. Et qu'est-ce que, parce que ces médicaments, on les donne pour 3 jours. Le premier jour, c'est le relais qui donne. Le deuxième et le troisième jour, c'est la maman qui donne avec une sensibilisation, comment utiliser et tout cela. Est-ce que ceci est bien mené? Est-ce qu'il y a des insuffisances, etc. Donc, toutes ces activités d'évaluation sont ramenés après une restitution et puis une analyse de la situation globale pour faire des recommandations pour les activités à venir. Nous avons également des superviseurs qui mènent des activités. Par exemple, ce vendredi, au premier arrondissement, il y avait une activité de pulvérisation au camp militaire de Jemia. Et il y avait nos agents qui étaient là pour superviser également et voir, pour ne pas attendre après un mois de voir l'impact. Mais ça s'est fait d'arrache-pied également pour voir est-ce que ces agents de Croix-Rouge... Déjà, je tiens à rappeler qu'il y a également des superviseurs de Croix-Rouge, à part les 55 et autres, pour d'abord les encourager. Et s'il y a des insuffisances également, de corriger au terrain et aller de l'avant. Donc, ces mécanismes visent, n'est-ce pas, à renforcer ce genre d'activités promotrices, ce genre d'activités de prévention et également de discuter autour du paludisme qui est la première cause.
1: Alors, docteur, concernant toujours cette campagne qui vient d'être lancée, concrètement, comment sont organisées les équipes des agents sensibilisateurs et comment elles sont déployées sur le terrain, avec quels moyens de locomotion?
0: D'accord. En fait, je disais tantôt que c'est 10 arrondissements.
1: 10 arrondissements. C'est 10 arrondissements, c'est vaste.
0: Il y a 5 districts sanitaires actuellement qui sont fonctionnels. Et ces 5 districts, il y a les équipes cadres des districts, le médecin chef avec toute son équipe. Il y a également le côté de la mairie, ou les mairies, les communes également. Il y a également les 55 agents que j'avais dit et les associations. Ils sont répartis dans les 10 arrondissements et ils font les activités du matin jusqu'à l'après-midi et ils ont une cible. Chaque équipe a une cible, a une couverture, a une carte, n'est-ce pas, à couvrir dans sa zone de responsabilité. Et si une des équipes n'arrive pas à accomplir sa mission, grâce à ses superviseurs et autres, là, ils vont toujours avoir une connexion, n'est-ce pas, autour de ça, de communiquer et de faire en sorte qu'ils puissent être appuyés par des équipes supplémentaires ou bien d'un arrondissement à un autre, etc. Donc, c'est une activité qui se fait en étroite collaboration avec les communes, le PNLP, les agents du ministère de la Santé et également les associations et les organisations de la société civile. N'oublions pas que le lancement d'hier a convié également le chef de carré, les chefs de village dans les zones reculées, parce qu'en N'Djamena, il y a les zones A et il y a les zones B. En santé, on dit les zones A, c'est ceux qui sont dans la zone urbaine, et la zone B, c'est ceux qui sont dans la zone rurale. Et donc, on essaie également d'impliquer ces agents ou bien responsables communautaires pour qu'ils puissent également nous aider dans la sensibilisation et dans les tables rondes et tout ce qui va avec, parce que sans eux, on ne peut pas également.
1: Tout à fait, parce que c'est des leaders et tout ce qu'ils disent, c'est entendu et c'est pris à la lettre. Nous allons prendre le portrait avant de revenir à vous, docteur Hassan Moussa Mahamat. Le portrait, et c'est 30 août, Noudié Marie Ngara de Mouromari nous présente docteur Hassan Mahamat Hassan. Il est médecin vétérinaire et l'actuel président de l'Ordre national des vétérinaires du Tchad.
4: Mesurant 1m75 et de teint clair, Dr Hassan Mahamat Hassan est un homme de conviction dont le parcours incarne à la fois la rigueur scientifique et une vocation au service du Tchad. L'élevage l'a toujours fasciné. C'est ainsi qu'il s'est intéressé très tôt dans ce secteur et choisi d'être vétérinaire. Ce médecin vétérinaire et chercheur est né dans les années 1955 au quartier Ilé-le-Clerc à Fort-Lamy, actuel N'Djamena. Avant de devenir vétérinaire, Hassan est un sportif passionné de football, ancien joueur de AS Badja, devenu aujourd'hui AS Coton Tchad. Entre les terrains de sport et les bancs de l'école, Hassan a abandonné les terrains de football pour s'adonner à ses études.
5: J'ai fait l'école Ilé-le-Clerc jusqu'au CM2 et après cela, on a créé le CGE numéro 2. Donc nous étions les premiers étudiants du CGE numéro 2 et là on était choyé, tout était pratiquement donné. Après bon, j'ai fait ma cinquième au CGE numéro 1. Après j'étais parti au lycée Félix Séguin, faire ma quatrième, le BPC, Dieu merci, 1974, j'ai eu mon bac et là, les autres choses ont démarré.
4: Selon lui, le choix de devenir vétérinaire ne fut pas le fruit du hasard, mais celui d'une vocation profonde et un engagement envers le développement de son pays, explique-t-il.
5: Je voulais être vétérinaire pour aider mes parents, mes grands-parents dans les villages. Et ce qui était intéressant, ils exportaient beaucoup d'animaux vers le Nigeria. Et quand ils revenaient, j'étais encore à l'école primaire, même pas secondaire. Ils mettent leur argent et je leur calculais ça. J'ai dit, bon, c'est une profession qui doit faire beaucoup d'argent à qui la pratique. Et certains de mes parents étaient éleveurs. Je me suis dit que moi, je ne serais que vétérinaire. J'avais une bourse, même pratiquement deux, une pour Dakar et une pour l'Allemagne. Bon, et j'étais parti en Allemagne pour faire mes études vétérinaires. Et j'ai fini là-bas avec mon doctorat et j'étais intéressé à la recherche. Je continue à faire un doctorat de troisième cycle ou plus. Et après ça, de là-bas, j'ai eu la chance d'aller travailler dans une institution de recherche internationale au Kenya, ce qui m'a intéressé davantage à la recherche.
4: En évoquant ses souvenirs d'enfance, Hassan a révélé que le rythme de vie de son temps était empreinte de solidarité et de simplicité.
5: Quand nous on vivait, les gens étaient solidaires. Quand on dit voisinage, les gens qui habitent dans la même rue ou à côté sont comme des frères et sœurs. Et moi je suis choqué que presque 50 ans et choses plus tard, les choses ont changé. On t'identifie par ta religion. On peut parler de religion, mais la religion, le bon Dieu l'a donnée. Donc on vivait comme un. Mais aujourd'hui, dans certains quartiers, je vous assure, vous avez votre voisin, vous ne connaissez même pas qui il est. Il ne vient même pas vous dire bonjour. Vous ne partez pas lui dire bonjour. C'est quelle vie comme ça? Une vie sans voisin, est-ce que c'est une vie?
4: La philosophie de vie de ce père d'un enfant s'articule autour du travail. Il déteste les comportements de facilité. Il ne cache pas son dégoût pour ceux qui refusent l'effort et s'enferme dans une posture de quémandeur. À l'inverse, il consacre une grande partie de son énergie à encourager les jeunes à être autonomes, car la dignité de l'homme se trouve au bout de l'effort personnel.
5: Pour faire quelque chose, il faut l'aimer. Donc moi, je vais encourager les jeunes, avant de se lancer, c'est d'aller voir qu'est-ce que les gens font. Maintenant, vous êtes ici. Probablement, vous êtes intéressé ou quelqu'un dans votre famille était devant vous et vous voulez être comme lui. Vous avez une autre vision de ce que vous voulez faire, mais l'autre, il ne l'a pas. Alors, je recommande aux jeunes d'être sérieux à l'école et de savoir qu'est-ce qu'ils veulent devenir.
4: Sensible à la couleur verte, Hassan s'attache beaucoup plus à son plat préféré qui est la boule de mil.
5: À un certain temps, quand on était jeune, bon, on faisait les chips, les burgers, tout ça. Plus on a grandi, on a étudié, on a compris. Je pense qu'on a perdu beaucoup de choses de nos valeurs. Aujourd'hui, vous allez chez quelqu'un, vous allez trouver du maïs ou du riz. C'est dommage, mais bon, c'est ce que les gens mangent. Probablement, ils sont habitués à cela. Mais on a une valeur très importante, le mil. On a certains haricots. Quand on était gosse, on nous les donnait. C'est des choses qui sont vraiment des nutriments, mais malheureusement, on les a perdus. Donc moi, c'est ces choses-là que je mange maintenant.
4: À travers son parcours, Dr Hassan Mahamat Hassan conseille aux générations actuelles qu'avec de la volonté, de la discipline et un amour sincère pour son métier, on peut bâtir une carrière exemplaire.
1: Merci Noudia Maringa Radoum Romaric pour ce portrait. Nous sommes toujours avec notre invité fil rouge ce dimanche, Dr Hassan Moussa Mahamat du PNLP. Nous sommes en train d'évoquer la campagne de sensibilisation qui a été lancée pour le compte de la ville d'N'Djamena hier samedi 29 août. Après avoir évoqué la stratégie de déploiement de ses agents, Dr Hassan, Parmi les stratégies de lutte contre le paludisme, tout à l'heure vous avez évoqué la pulvérisation intradomiciliaire qui fait partie également du dispositif. Est-ce que cette campagne de pulvérisation a déjà commencé pour ce qui est de la ville d'N'Djamena?
0: Merci pour la question. Pour la ville d'N'Djamena, pour cette année, oui, comme je l'avais dit tout à l'heure, le vendredi, nous avons également lancé avec la commune du premier arrondissement la pulvérisation intradomiciliaire au camp à camp 27, comme les disent. Et nous comptons que ça continue parce que l'implication de nos communes, c'est une force auquel nous allons mettre de l'avant pour que ces agents-là également nous aident à pulvériser, parce que la pulvérisation également est ciblée par zone. Et il y a également d'autres activités à mener, activités d'assainissement, où nous devons recommander, parce que ça fait partie des activités que les communes doivent faire, tout ce qui est l'assainissement, mais nous avons également mis ces points comme priorité, parce que, par exemple, là où, comme vous le savez, les moustiques pondent sur l'eau, et là, il faut qu'il y ait une élimination de ces gîtes-là, parce que c'est l'eau qu'on appelle les gîtes larvaires. Et c'est une destruction des moustiques à état larvaire, c'est-à-dire à état de œufs jusqu'à larve. C'est là où on doit également les détruire. Et ça fait partie, n'est-ce pas, d'élimination de ces gîtes larvaires-là. Et donc, en plus de ces pites, parce que la pulvérisation, il y a également cette lutte que nous avons demandée. Et même l'année dernière, nous avons fait la campagne en étroite collaboration avec les communes, où nous avons lancé en présence des maires centrales et que tous les 10 arrondissements ont pris part pendant 10 jours. Ça, c'était l'année dernière.
1: Et cette campagne de pulvérisation, Dr Hassan Moussa, est-ce qu'elle est totalement gratuite ou il y a une petite contrepartie que les populations vont donner?
0: Non, c'est totalement gratuite. La population n'a rien à payer. Et donc, c'est juste que la contribution qu'on veut de la population, c'est d'ouvrir les portes lorsqu'un agent passe, c'est d'accueillir cet agent, de l'ouvrir toutes les chambres et également le lieu de pulvérisation, de collaborer et également d'être, disons, accueillant. Parce qu'il y a des gens qui boutent, qui refusent, etc. Or, les responsables ou les leaders communautaires peuvent également... ils peuvent se rapprocher s'il y a des doutes auprès de ces leaders, chefs de carré, etc.
1: Question de rassurer la population.
0: Voilà, la nature ou bien les centres de santé avoisinés également.
1: Nous allons revenir à vous dans un instant encore, Dr Hassan Moussa, le temps de prendre la revue des presses et l'article de la semaine. La revue, c'est comme tout le dimanche avec toi maintenant, Suena. Bonjour, doyen. Dans les journaux parus dans la semaine, à chacun ses choux gras, dites-vous.
6: Yann Mouibé, bonjour, bonjour à tous. La diplomatie, la politique de la main tendue et la religion occupent les colonnes de l'ATP alors que les journaux privés se sont focalisés sur les retombées de la grâce présidentielle la semaine écoulée. Réconciliation nationale, un comité de suivi des accords, écrit l'ATP Info. En effet, le médiateur de la République, l'ambassadeur Salih Kebzabou, a échangé le vendredi 21 août 2026 avec les anciens politico-militaires signataires de l'accord de paix de Doha. Il est question de créer un cadre pour permettre d'évaluer les accords et de réfléchir sur le mécanisme de préservation de la paix acquise. Autre titre de l'agence, priorité économique. La Chine et la BAD appuient le Tchad. Le quotidien fait ainsi écho de deux cérémonies de signature de partenariat financier avec la République populaire de Chine et la Banque africaine de développement BAD. Ce cadre va permettre de formaliser d'importants appuis destinés à soutenir les priorités économiques du pays, à moderniser l'administration publique et à améliorer le climat des affaires. C'est pour un coût global de 22 milliards de francs CFA. fois. Dans le domaine des ressources humaines, la TPE parle du capital humain en favorisant l'autonomisation des jeunes. C'est à la faveur d'une formation professionnelle avec l'appui du Fonds national d'appui à la formation professionnelle FONAP. Au total, 460 jeunes avaient reçu des kits d'installation et des associations de fin de formation. C'est le ministre de l'Enseignement supérieur, de la Recherche scientifique et de la Formation professionnelle, Dr Sitak Yombatina, qui a présidé la cérémonie. En télégramme, la TPE Info a signalé l'installation des nouveaux dirigeants de l'Autorité indépendante de lutte contre la corruption, l'AILC. Il s'agit du nouveau contrôleur général et son adjoint, Nedeou Tobdoyo Gérard et Mohamed Saleh Youssouf Washoun. En parlant de la fête de Mauloud El Nebi, l'anniversaire de la naissance du prophète Mohamed, la TPE rapporte que dans la célébration, le Conseil national des affaires islamiques invite à privilégier le dialogue et la tolérance pour une consolidation de l'unité nationale. Nous en venons aux journaux privés. Grâce présidentielle, une parenthèse politique pour le régime, la une de Abagard. Il est question de la main tendue, la paix, la réconciliation et l'unité nationale, reconnaît Abagard. La décision est certes forte, mais elle ne met pas fin aux interrogations, estime le journal. Abagard s'interroge ensuite sur l'affaire Mandakao, 65 condamnés, mais pourquoi la grâce pour Masra seul? Autre interrogation sur la question, c'est le journal Le Haut-Parleur. Grâce ou piège pour Le Haut-Parleur, cette libération ne cesse de susciter commentaires et interrogations, surtout le cas du président des transformateurs qui retient l'attention. Toujours en liaison avec la grâce présidentielle, le regard s'interroge. L'opposition tchadienne veut-elle enfin parler d'une seule voix? Le regard relève que quelques jours après leur libération, les acteurs politiques ont retrouvé le chemin du dialogue en organisant une rencontre autour de Payemi Padagé Albert. Dans le même sillage, N'Djamena Hebdo s'exclame « Non à une liberté muselée ». Le journal écrit que les 8 ex-prisonniers politiques membres du groupe de concertation des acteurs politiques, GECAB, se sont prononcés à travers un point de presse le vendredi 21 août 2026 pour exprimer leur profond soulagement, mais aussi d'une immense gratitude suite à la décision de grâce présidentielle qui leur a été accordée. Yann, nous terminons sur l'annonce de l'article de la semaine qui dénonce les surcharges des mototaxis à N'Djamena, un danger permanent sur les routes. Hajara Haroun Cheikh recevra Strève de Game Talk de l'ATPE pour nous en parler.
1: Merci, doyen, pour la revue de la presse. Place à présent à l'article de la semaine. Nous écoutons Hajara Haroun Cheikh et son invité.
7: Bonjour Stref Dingamto.
8: Bonjour Hadjara Haroun.
7: Dans l'apparition de votre journal, vous avez rédigé un article sur les surcharges des mototaxis en N'Djamena. Dites-nous comment est-ce que le sujet a retenu l'attention de votre rédaction.
8: Il faut noter que le sujet est d'ordre sociétal, qui parle des faits des sociétés. Maintenant, lorsqu'on a proposé ce sujet lors de la conférence de rédaction, tous les journalistes étaient plongés sur ça pour un complément. Dès lors, le sujet était tellement intéressant, il a fallu une descente sur le terrain. Donc on a fait un reportage, on était descendu dans les rues pour recueillir les avis de ces mototaximens qui, en surchargeant leur moto, ils connaissent également des accidents. On a rencontré les victimes, on a rencontré également leurs collègues qui se sont exprimés largement sur le sujet.
7: D'accord. Cette pratique n'a-t-elle pas des risques pour le conducteur et même pour les usagers, puisque vous avez fait les tours de la capitale pour constater ce qui se fait?
8: Bien sûr. Lorsque nous empruntons les rues, on roule, même lorsqu'on marche, on voit ces mototaximens là qui transportent, je dirais, 3, parfois 4 ou 7 sacs de riz ou encore des maïs, d'autres des mille. Mais lorsqu'une personne roule à côté de ceux-là, ça dépasse exactement la dimension et on risque de les percuter d'un moment à l'autre. C'est ce qui n'est pas bien. Et c'est la cause des accidents sur la route. Or, il y a beaucoup de choses qui devront être évitées si et seulement si ces mototaximens pouvaient juste prendre ce qui est adéquat ou bien laisser la latitude à certains véhicules dans la ville, les taxis, pour transporter ces sacs.
7: Dans ce cas, quel est le rôle de la police?
8: La police a des rôles très très important à jouer dans ce cas. Du fait que lorsqu'il laisse ses mototaximens rouler sur la voie publique où tout le monde peut emprunter avec des surcharges qui dépassent même les limites, il devait réguler la circulation. Non seulement réguler, s'assurer que lorsque les mototaximens roulent ou lorsque peut-être une personne roule avec sa moto et que la personne transporte des marchandises ou encore des colis, n'importe quoi, et que ça dépasse à la limite, on devait les stopper. Voilà, décharger ou chercher peut-être les porte-tout pour transporter les marchandises jusqu'à leur maison. Le plus énervant est que lorsqu'ils transportent une charge énorme, au lieu de rouler tout doucement, ils roulent à toute vitesse. Cela n'est pas du tout bon. Donc la police routière devrait s'assumer, prendre du recul, regarder comment ça se passe. Il ne faut pas qu'ils donnent leur aval juste pour des gestes de gentillesse ou encore et laisser ces gars passer. Non, il faudrait qu'ils mettent dans leur tête que si ces personnes-là roulent, ils vont causer des accidents. Dès lors qu'ils causent des accidents, il y a également des pertes.
7: Avez-vous des conseils à l'endroit de la population et aux conducteurs de mototaxi?
8: Bon, pour ce que je veux dire comme conseil, c'est de demander aux mototaximens de ne pas surcharger. Mieux de remorquer une personne ou encore de transporter des marchandises qui limitent la surcharge. Il faut aller tout doucement. Peut-être prendre même un sac. La manière de disposer le sac derrière la moto cause déjà un problème. Il faut aller tout doucement et laisser la latitude aux taximens de transporter plutôt ces sacs pour ne pas causer des accidents sur la route.
7: Stref Dingamto, merci pour votre promptitude.
8: Merci et bon Radio Weekend.
1: Le message est passé et on espère que ça va changer dans les faits. Nous sommes toujours avec Dr Hassan Moussa Mahamat pour ce qui est de la campagne de sensibilisation contre le paludisme lancée hier pour le compte de la ville d'N'Djamena. Dr Hassan Moussa, la campagne est lancée pour la ville d'N'Djamena, mais qu'est-ce qui est prévu pour le reste du pays, dans les autres villes?
0: Merci. Vous savez, vous l'avez dit également dans les autres villes, parce que le Tchad, c'est pas seulement N'Djamena.
1: Tout à fait.
0: C'est vrai, je tiens à rappeler que le PNLP a mené une étude de stratification. C'est une étude qui est menée en 2022 avec l'appui de l'OMS pour voir dans chaque district, dans chaque ville, quelle est la stratégie vraiment à mener en matière de lutte contre le paludisme, y compris ces comportements, changements de comportement, les activités de prévention, les activités de traitement, les activités de mouvement, etc., etc. Et pour ce qui est de prévention, nous avons également les TPI, le traitement intermittent de la femme, chez la femme enceinte, que j'ai oublié de mentionner, et également le vaccin R21. Et pour ce qui est de sensibilisation, il y a au niveau national, il y a également le passage à la radio comme à la télévision des messages de sensibilisation. Pour la CPS, nous avons également produit, et que pour la CDM également, pour les moustiquaires comme pour les enfants. Ces campagnes, disons ces messages à la radio, c'est également avec les radios locaux, n'est-ce pas, les radios au niveau local, à des langues également locales. C'est-à-dire si c'est à Moundou, par exemple, en Gambay ou en français, peut-être à Béché en arabe ou bien en Wadda, etc., pour que les messages passent
1: plus
0: facilement à la communauté et qu'il y ait une adhésion, une forte adhésion par rapport à tout ce qu'on est en train de faire. Et ceci est fait. Et j'ai parlé également des 89 districts dont nous menons la CPS. Et parmi ceux-là, N'Djamena compte seulement que 5 districts avec 10 arrondissements. Tous les autres, les 84 récents, sont des autres provinces. Et ceci veut dire qu'il y a des activités qu'on mène pour la distribution des milda. Les milda, je tiens à rappeler qu'il y a la campagne, mais il y a également la distribution des routines pour les femmes enceintes et les enfants de moins d'un an. Donc, voilà.
1: Ok, docteur Hassan Moussa, on constate que tous ces dispositifs de lutte comportent quand même quelques limites d'une manière ou d'une autre. Est-ce qu'il n'y a pas lieu d'aller vers d'autres formes de dispositifs? Est-ce qu'il n'existe pas aujourd'hui, en 2026, des moyens plus efficaces pour se débarrasser des moustiques une bonne fois pour toutes?
0: Une bonne fois pour toutes, ça demande beaucoup d'efforts, beaucoup d'activités. Et malheureusement, nous vivons dans une zone disons endémique, climat tropical, avec des pluviométries. Des fois, le climat ou l'environnement est favorable, propice au développement de ces moustiques et autres. Donc, il faut vraiment faire des actions contre cette pathologie, à des actions chez l'humain, chez les moustiques, et également en prenant des médicaments chez l'agent pathogène qui est le parasite, n'est-ce pas, qui disons, qui est la cause du paludisme. Et nous avons, par exemple, pour cette année, utilisé les Dual Eye. Les Dual Eye, c'est le double insecticide sur les moustiquaires. Et nous sommes parmi les premiers pays à utiliser cette moustiquaire de dernière génération. Parce que l'année dernière, en 2023, je pourrais dire, la CDM, nous avons ajouté d'autres types de moustiquaires qui sont les BPO. Les BPO, c'est plus fort, c'est l'insecticide fort, etc. Mais actuellement, vu l'incidence, la prévalence, il a fallu chercher d'autres moustiquaires qui pourraient, n'est-ce pas, nous aider à lutter contre le paludisme. Donc nous sommes parmi les premiers pays à utiliser le Dual Eye, c'est double insecticide. Auparavant, c'est un seul. Maintenant, il y a également les vaccins R21 dans les 28 districts que nous avons commencé. Il y a une phase quand même d'extension. Et c'est là, c'est pour les enfants cibles. Ça commence à partir de 6 mois. Il y a 4 doses à prendre, etc. Et il y a également la campagne digitalisée. Vous savez, il y a de cela 4 ans, nous avons commencé à digitaliser les campagnes. En digitalisant les campagnes, surtout avec la géolocalisation, ça nous rassure au moins que les campagnes, comme vous le savez, c'est porte à porte. Les agents quand même passent porte à porte. Comme ça, à chaque ménage qu'ils partent, il y a la géolocalisation prise et ça nous donne la certitude qu'ils sont passés par là et que ça simplifie même l'analyse des données parce que c'est en temps réel. Et que s'il y a des insuffisances, les dispositions seront prises à la seconde et également résoudre ce problème-là. Donc, parmi tant d'autres innovations, c'est les activités que nous menons en conjointe avec les campagnes. Par exemple, à l'heure où nous parlons, nous sommes en train de mener des campagnes CPS pour les enfants, mais en même temps, nous donnons des sels de réhydratation orale et zinc dans les deux maillots Kébi Est et Ouest, pour lutter contre, n'est-ce pas, la diarrhée, etc., les maladies diarrhéiques. Il y a également, si vous permettez, la détection précoce, n'est-ce pas, de la malnutrition que nous voulons mener à titre pilote avec la CPS à Bol dans les 2 semaines à venir avec l'UNICEF et la DANA, ou la Direction d'alimentation du ministère.
1: Merci pour toutes ces précisions. Nous allons prendre les 2 dernières rubriques qui nous restent avant de revenir pour conclure avec vous, Dr Hassan Moussa Mahamat, avec cette réflexion que partagent beaucoup de Tchadiens. J'aimerais bien avoir votre avis là-dessus. D'accord. En fin août, avec quelques rares activités culturelles qui ont été quand même organisées, et on en parle avec Nan Oumadine Natwe-Ala. Bonjour.
9: Bonjour Yann Moïbé et bonjour amis de la culture, bienvenue dans votre rubrique. Nous ouvrons avec ce livre « La houe et le bic » de Dr Mugabe Koslingar, un roman autobiographique paru aux éditions Afrique Bogo au Burkina Faso, dédicacé le vendredi 28 août 2026. Un titre qui résume l'essence de la vie entre la terre et le savoir, autrement dit entre le champ et l'école. L'auteur y retrace un parcours initiatique marqué par la dualité entre l'héritage ancestral et la modernité, dressant le portrait d'une jeunesse rurale tchadienne qui refuse de se plier face à l'adversité. Yann, l'actualité musicale cette semaine est vibrante. L'artiste Maxo a publié le 26 août dernier le visualiseur de son titre Azouman sur YouTube, un morceau inspiré par l'amour, le mariage et la beauté. Il mêle des sonorités au rythme arabe et sahélien dans une ambiance festive. L'artiste célèbre l'union, ce moment où l'homme et la femme ne font qu'un. Toujours en musique, les artistes Ghost MG et Ngonsar ont sorti ce 28 août un chef-d'œuvre intitulé Kodbo qui signifie le tambour. Le tambour, instrument traditionnel que beaucoup de communautés communauté utilise pour annoncer des messages importants dans certains villages. Cette chanson est un appel à ne pas oublier ses origines et la terre qui nous a vu naître. Pour finir, Yann, l'artiste plasticien Dof portera les couleurs du Tchad à Bruxelles, en Belgique, aux côtés d'artistes issus des différents horizons du continent africain le mois prochain à Africa Legacy, une exposition collective qui mettra en avant la recherche de l'héritage artistique africain et la création contemporaine. Amis de la culture, c'est tout pour cette semaine. Merci de nous avoir suivis. À dimanche prochain pour un nouveau numéro.
1: Merci Natoyala. Et en sport, Galami Assil nous résume l'actualité sportive de la semaine. Bonjour Galami.
10: Yann Mouibi, bonjour. Amis sportifs, bonjour. Les nouvelles sportives de ce week-end sont marquées par le taekwondo. Le championnat national senior de taekwondo a été lancé officiellement ce samedi au stade d'Edigel. Organisée par la Fédération tchadienne de taekwondo, cette compétition réunit l'élite de la discipline venue de différentes provinces du pays. À travers ce championnat, la fédération entend offrir un cadre d'expression aux meilleurs pratiquants et renforcer la pratique du taekwondo sur l'ensemble du territoire national. Durant 2 jours, les athlètes hommes et dames venus de différentes provinces vont rivaliser dans les différentes catégories. À travers cette initiative, la Fédération tchadienne de taekwondo affiche ainsi son ambition de développer davantage la discipline, d'élever les niveaux techniques des combattants et de préparer une nouvelle génération capable de porter haut les couleurs nationales. En football, la présélection de U15 se poursuit à Moundou. La Fédération tchadienne de football association a lancé ce 28 août 2026 à Moundou la détection de jeunes talents U15 dans la Logone occidentale. Inscrite dans le cadre du projet TDS financé par la FIFA, cette initiative vise à renforcer le développement du football à la base. Après Abéché et N'Djamena, Moundou constitue le troisième pool de présélection. Au total, 75 jeunes seront retenus, dont 25 par poule. À l'issue de plusieurs mois de formation, les 25 meilleurs intégreront l'Académie de Farsha. Le ministre de la Jeunesse et des Sports a reçu une délégation de judokas tchadiens conduite par le président de la Fédération tchadienne de judo, Yamita Hassan Tete. Cette rencontre a été marquée par la présentation et la remise officielle au ministre des médailles ainsi que du trophée de la solidarité internationale remporté lors de l'Open international sous-régional de Maroua organisé du 13 au 15 août 2026 au Cameroun. Engagée avec 11 athlètes, la délégation tchadienne s'est distinguée avec un remarquable bilan de 8 médailles, dont 4 en or, 2 en argent et 2 en bronze, témoignant des progrès constants du judo national et du potentiel de sa nouvelle génération. Dans son message, le ministre Naira Bakar a exhorté les judokas à faire de la constance, de la discipline et de la persévérance les fondements de leur progression. Yann Mouibi, le ministre de la Jeunesse et des Sports, a tenu une séance de travail avec le ministre des Infrastructures et du Désenclavement de l'Entretien routier, Amir Idriss Kourda, consacré à la situation des 15 chantiers d'infrastructures sportives, dont 5 en N'Djamena et 10 dans les provinces. Yann Mouibi, ami sportif, c'est tout pour Info Sport de ce week-end. Rendez-vous la semaine prochaine.
1: Merci Galami Assil, docteur Hassan Moussa Mahamat du PNLP pour conclure donc nos échanges. J'aimerais bien avoir votre avis sur cette réflexion que partagent certains Tchadiens. Que répondez-vous à ceux qui disent que le Tchad entretient les moustiques et veut les garder pour les utiliser afin d'attirer plus de financement de la part des partenaires?
0: Vous savez, le paludisme, c'est la première cause de morbi-mortalité au Tchad. Et ça fait très mal de voir un frère, un cousin, un enfant, une femme enceinte, etc., de perdre la vie suite à une maladie qu'on peut facilement, n'est-ce pas, traiter et également éviter. Parce que c'est le contact avec les moustiques qui crée la maladie. Et surtout, c'est une maladie infectieuse où le traitement est là. Le traitement du paludisme simple est gratuit. Et les centres de santé sont là. Et c'est à la moindre, disons, inquiétude, fièvre, c'est d'aller là-bas, c'est de dépister et de voir est-ce que c'est le paludisme ou autre pathologie, et surtout de se traiter dans les 24 heures qui suivent. Je ne pense pas que la politique du gouvernement et surtout du ministère de la Santé est celle-là. C'est plutôt de mobiliser les ressources pour lutter contre le paludisme, c'est de mobiliser les ressources humaines, le renforcement des capacités, les ressources financières, etc., pour être parmi les premiers pays dans les années à venir, n'est-ce pas? Bien qu'il y a d'autres pays qui ont éradiqué le paludisme, c'est d'éradiquer, n'est-ce pas, le paludisme au Tchad. Nous sommes en train de parler d'une phase de pré-élimination à une élimination complète, surtout dans des zones, la zone, disons, pratiquement le nord. C'est des zones où on peut faire plusieurs activités, déjà on les fait déjà, mais qui peuvent, n'est-ce pas, diminuer les cas, sensibiliser la population et éliminer, et ainsi de suite descendre jusqu'à la zone méridionale où nous avons la pluviométrie qui des fois dépasse les 6 mois. Nous avons également la notion d'une manière générale, parce que les Tchadiens disent paludisme sakit, tout le monde prend à la légère, or quand le paludisme se présente avec ses complications, alors c'est directement à la réanimation qu'il faut y aller, et c'est compliqué parce que c'est une maladie qu'on peut l'éviter, c'est une maladie qu'on peut traiter, et c'est une maladie qu'on peut facilement diagnostiquer à travers les TDR et à travers la goutte épaisse. Donc, je répondrai que ce n'est pas vraiment le cas. Déjà, il faut savoir que nous sommes à une phase de rareté des ressources ces derniers temps.
11: Donc, le contexte international est compliqué. C'est vrai.
0: Voilà.
1: Merci beaucoup, Dr Hassan Moussa Mahamad, d'être venu. Vous qui êtes du PNLP, Programme National de Lutte contre le Paludisme, vous avez été pris à la dernière minute pour remplacer le coordinateur. Et merci pour cette disponibilité. Et on vous souhaite plein succès pour ce qui est de la campagne qui vient d'être lancée hier.
0: Merci.
1: Équipe Radio Weekend de ce 30 août 2026 était à la réalisation à la Yamal Masra Myriam. La technique Sanwe Koyankrio a passé la main à Agidi Rigobert. Coordination technique Mahamat Mahadi Abdoulaye. Dans un instant, tribune des artistes en langue sera avec Ndoubalum Telum Gayus et ses invités. Ils vous proposent une rediffusion. Bonne écoute.

0: Donc, le coulement est États-Unis, nous n'avons pas de taille, pas de man en jelly, avant une moto, à condamner un gars.
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2: Oui.
1: Hi, grand Jugasco.
2: Hi, Arsène.
1: Oh.
2: Ah, banouan, j'ai vous.
1: M'a dit à grand.
2: Hi. Ah bon, les gens, tu t'en dis avant, ou pas, d'en boussiner, toi.
1: Grand.
2: Eh.
1: Y'a ou m'a dit, ou gau m'a dit, ou pas, t'arrête tout, biwa.
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1: 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Non, pas, allez.
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1: N'jamena, les va te, t'a dit, ba, j'ou, d'ba, ou
2: non. Aïe, Ah, sinon le cadre d'Amadjelé.
1: Ça mène à Tétad. Où on m'y tirait de l'olé. D'où n'y allait avant.
2: Aïe, bah, ou pas, donc, vous n'êtes pas, n'est-ce pas, de tout ou allé.
1: Grand.
2: Si, si, bah, y'a ta mal, bah,
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1: 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N'jawala, délé. N'jawala, pas, t'as raison. 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
1: 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Saint Suzel,
2: n'est-ce que non, le petit Arkenel,
1: mon ami Kenel.
2: Arkenel, Arkenel doit conduire dans Arnangi. Et les yigues d'Ibiale Arnangi.
1: Bon, bah,
2: pour avoir touché au côté
1: d'inspiration, inspiration, le programme du Dosco.
2: Quelle inspiration,
1: inspiration,
2: je vois qu'il est quand on doit conduire tard les yigues d'Ibiale à Karkenel. A Kaouni avec un avant. 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
0: 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Ma carry contre la Julia carry. On va pas y gagner quelqu'un qui ne d'accord.
1: Il tourne la ma course ici.
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3: Ah.
2: Ah hay.
3: Ah.
2: David.
3: Ah.
2: Ancien, tu vas y
3: aller. Salut.
2: Ah, rabais qui est donc tu vas.
3: Mais j'ai habi.
2: Il y a un bras, mais il manque. Toi, il est déjà trop là, il est dominé. Quand nous avons là, il y a droit tout bien. Et Samson là, il y a droit tout bien là. Dès qu'il y a là, j'ai droit gang là quoi.
3: Ancien.
2: Ah, il y a droit tout bien, t'as bien quand
3: même. Ah, madame, ne voyez pas mon mission.
2: Ah,
3: ne voyez pas.
2: Ri, voyez.
3: Ne voyez pas, madame, l'élément. Mal.
2: Ri, là, il y a quoi.
3: Et un gris là, ma madame. Une gomme, le bon, les mamans, la drôme.
2: Ri, là, il y a un bâti, yo. Elle me taille,
3: madame. Mariage, le signe d'oeil, toi, ici, c'est n'est pas un dame bien.
2: Mariage,
3: ah.
2: Mariage, le signe, que n'est-ce
3: pas? Ah. Mais il y a des choses qui sont là.
2: David.
3: Pour vivre, mourir ensemble.
2: Ah.
3: Maman, bien. Hé.
2: Oui, tu vas y
3: aller. Oui, oui, oui.
2: David, il est là, tu mariage, comme l'amson. Ancien, tu as une joie, tu peux te tester. Dès que le pécat, tu as une reine. Coral, tu as une reine. Il y a ça, tu as une reine. Tu as une reine. Tu as une moto combi, camion combi. David, tu as une reine. Tu as une reine comme l'amson. Tu as une reine. Oui, oui,
3: oui.
2: Ah, tu vas y
3: aller. Ah, oui, grave.
2: Il y a une reine à la série.
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2: 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Mais ancien, voilà, mais rien que courroie.
3: 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Donc, où la passe sur mon junior là?
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2: 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D'ailleurs, le loup, il y a un des qui vient d'okra. Le roi Samson, voilà, est-ce qu'il veut? Le roi Jonas, voilà, comme quand j'étais Jonas, en y a. Hein?
3: De même, tiens, bah, carrément, c'est un bah, d'ababa, et bah, gain, bah,
2: carrément, tu m'as dit. Italien, il t'a un gangan. Y'a dit,
3: n'est-ce pas, Alim?
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0: Les visites aux malades dans une formation sanitaire, à l'hôpital ou dans un centre de santé sont des actions très solliciables. Elles sont cependant très dangereuses si elles ne respectent pas les consignes données par les spécialistes de santé. Elles sont aussi source d'altercations ou d'agressions physiques contre le personnel soignant. Pour d'amples explications, Idriss Rahmat Makaïla de la station provinciale Radio Doba a rencontré à cet effet Dr Diopsa Wissa, médecin chef de district de l'hôpital de Doba. Au micro pour la présentation, Merveille Yarna. Réalisation Hassan Nenkoro.
1: Nous avons constaté au niveau des hôpitaux en général et en particulier au niveau du district de Doba, les visiteurs, ou j'allais dire ceux qui viennent rendre visite aux malades. On a un peu partout, éparpillés, s'asseoir, manger, boire, causer comme dans un lieu de cérémonie.
2: La visite des malades, ce n'est pas quelque chose de mauvais. D'abord, ça apporte un soutien moral aux malades.
1: Quelles sont les dispositions?
2: Généralement, il y a des horaires de visite qu'il faut respecter. Ça doit se faire en respectant certaines procédures. Il y avait vraiment la possibilité où la porte ou soit les murs des hôpitaux sont bien élevés. Devant la porte, quand les malades entrent, on ne permet pas tout le monde comme ça à entrer à la fois. Il y a les horaires de visite qu'il faut observer. Mais quand on entre aussi, on ne peut pas rester là pendant une heure, deux heures dans la cour de l'hôpital. Vous venez recevoir des malades pour certaines pathologies qu'on permet et d'autres pathologies aussi, il faut isoler le malade comme la tuberculose auquel on ne permet pas aux autres personnels ou soit aux parents de venir recevoir des malades ou soit rester longtemps avec lui dans le risque de la transmission ou soit de la contamination. Donc, généralement, on vient recevoir des malades, on reste au maximum entre 15 à 30 minutes, on repart. Donc, vous voyez, si on ne reste pas au chevet des malades pour longtemps, peut-être une ou deux personnes très proches, on peut les permettre de rester avec les malades. Voilà, pour besoin ou soit pour nécessité. Mais les restes qui viennent 10, 20, des fois même, on peut voir plus de 30 personnes pour un seul malade. S'ils viennent, ils veulent le visiter, ouais, ils entrent, voilà, 15 au maximum, 30 minutes, on doit se retirer. Parce que l'hôpital, c'est pas un lieu, vous voyez, de funérailles, que pour un seul malade, il faut beaucoup de monde.
1: Ça, oui, quelles sont les dispositions que vous avez prises au niveau de l'hôpital district de Doba?
2: Comme je l'ai dit, nous avons le gardien, mais les difficultés que nous faisons face, des fois ces gardiens et même ils sont menacés. D'abord par le garde malade, vous voyez, au niveau de la porte, on dit les armes, le couteau, tous ces objets ne sont pas permis à entrer à l'hôpital. Mais malheureusement, vous allez vous rendre compte que certains gardes malades ou soit certains visiteurs, quand ils viennent, ils menacent le gardien. Donc, menaçant le gardien, lui, il a peur. Qu'est-ce qu'ils font? Et même, ils entrent pour un seul malade, 10, 20, voire même 30, malheureusement. Un temps, nous avons pensé à la possibilité peut-être d'écrire à la police ou soit les forces de l'ordre. Si les forces de l'ordre sont là, ouais, avec leur tenue pour assister un peu le gardien, ça pourrait faire respecter un peu, ouais, les horaires de visite et voilà, les bonnes pratiques aussi de visite. Voilà.
0: L'hôpital est un milieu très souillé et le risque de contamination est très élevé pour les visiteurs. Dr Diopsa Wissa, MCD de l'hôpital de Doba.
2: L'hôpital, c'est un lieu où on traite des malades. Ça veut dire il y a des germes à l'hôpital, c'est ça. Il y a des pathologies qu'on peut permettre aux visiteurs de venir entrer en contact directement avec des malades. Il y a les différents services comme la maternité, les services de médecine, les services de chirurgie, les services de pédiatrie auxquels on hospitalise des malades. Maintenant, à part ça, il y a un service de physiologie. Ce service, on hospitalise les malades atteints de la tuberculose. Généralement, quand on fait un premier diagnostic et qu'on découvre que la personne souffre de la tuberculose, on l'hospitalise dans le but de l'isoler au moins pendant deux semaines. Pendant cette période, cette personne peut transmettre, vous voyez, à travers des gouttelettes. Lorsqu'il touche, il émet des gouttelettes et ces gouttelettes contiennent des germes. Et quand une personne qui est apparemment sain, vous voyez, inhale ces germes, il peut aussi être contaminé, voilà, de la tuberculose. Vous savez, l'une des plus grosses difficultés qu'on n'arrive pas à rompre avec la chaîne de transmission de la tuberculose dans le milieu, surtout la province, vous voyez, c'est lié aussi à ce contact des visiteurs. Certains malades ou certains gardes malades, quand vous les dites non, ces malades-là, on l'a isolé, on les met sous traitement. D'ailleurs, le traitement est gratuit, vous voyez, pas nécessité d'avoir beaucoup de monde, peut-être s'il y aura, vous voyez, un soutien financier. Mais la prise en charge des tuberculés, elle est gratuite. Ça veut dire, dire l'État et ses partenaires ont rendu disponibles tous ces médicaments. Et les deux premières semaines qu'on hospitalise les malades, ces malades peuvent facilement contaminer les autres. Donc le but qu'on les hospitalise, c'est de les isoler des autres contacts et rompre la chaîne de transmission. Mais malheureusement, vous voyez, les gens, ils vont entrer, ils vont toujours être en contact avec des malades. Et c'est ça qui fait que dès qu'il entre en contact avec le malade, il sort de l'hôpital ou soit il sort de ses lieux déjà contaminés. Il ne manifeste pas encore les symptômes, mais il est déjà porteur, vous voyez, du germe. Il suffit d'attendre quelques semaines. Voilà, lui aussi va commencer avec les manifestations ou quelques mois pour certaines en fonction de la réponse de leur organisme. Lui aussi, à un autre moment, il va devenir aussi le malade, malheureusement. Certains, on essaie de les expliquer. Ceux qui comprennent, vous voyez, ils s'éloignent. D'autres, il y a aussi la négligence. Ils vont dire que nous, on est là depuis des années, ça fait quoi? Vous voyez un peu, non? Et encore la solidarité, surtout tchadien. On pense que s'il y a un malade, si tu ne viens, tu ne restes pas avec lui, on va t'accuser quelqu'un de mauvais ou peut-être que c'est toi qui as l'origine même de son problème. Donc ça fait que certains, malgré les explications qu'on leur donne, ils s'entêtent, ils restent avec les malades, mais prochainement, malheureusement, ils deviennent aussi et aussi des malades et ils vont transmettre à d'autres personnes et ça a un coût parce que ces produits, ce sont des antibiotiques qui coûtent très cher à l'État et à ses partenaires. Malheureusement, on a toujours des malades TB dans ce milieu.
1: Et vous avez un dernier message par rapport à ce comportement des visiteurs?
2: Quand on rend visite à un malade, on lui apporte notre soutien. C'est un soutien moral qui aide le malade à être guéri, mais il faut tenir au règlement intérieur de l'hôpital. S'il y a les horaires de visite qui sont affichés, il faut se conformer aux horaires de visite des malades. Et la deuxième des choses, quand on rend visite aux malades, c'est pas un lieu de funérailles qu'on peut rester pour beaucoup d'heures. Il faut venir en petit groupe, au maximum 15 à 30 minutes suffit de soutenir la personne, soit par sa présence ou soit par ses paroles, et se retirer, permettre à d'autres personnes, un autre petit groupe aussi de faire pareil. Parce que certains malades, quand ils sont hospitalisés aussi, ils ont besoin de repos. Certaines pathologies n'ont pas besoin de bruit. Donc, quand on est nombreux, on fait plus de bruit, vous voyez un peu. Et au lieu que ça nous aide, nous autres, à bien traiter les malades, des fois, ce que nous venons faire, et puis ça affecte aussi les malades. L'autre chose aussi, l'agression. Surtout les visiteurs, quand ils sont nombreux, ils agressent le personnel de la santé verbalement ou des fois aussi physique. Vous voyez, quelqu'un qui est là, qui soigne son parent ou soit qui soigne un malade, lui aussi, c'est un être humain. Vous voyez, quand il est menacé, ça peut affecter sa façon aussi de travailler. Moi, je pense que nous devons comprendre que les personnels de la santé sont là, pas pour nous faire du mal, mais ils sont là pour nous aider, donc on ne doit pas aussi les agresser, soit physiquement ou soit verbalement. On doit collaborer avec eux pour les aider et les faciliter à faire normalement leur travail.
1: Très bien, merci docteur, merci d'avoir accepté de répondre à nos questions.
0: Au micro pour la présentation, Merveille Yarma, réalisation Hassan Nenkoro.
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0: Des réunions au sommet, des équipes sur le terrain, de recrutement qui s'ouvrent. La vie au Tchad cette semaine s'est jouée sur plusieurs scènes. L'institutionnel d'abord avec la reprise de la réunion du 24, puis vient le terrain avec l'émission de la cellule présidentielle de suivi et évaluation dans les provinces. Et puis le social avec les annonces de recrutement dans les secteurs de la santé. Bonsoir et bienvenue dans ce numéro de Côte du Palais Toumaï. Commençons par l'essentiel. Le maréchal du Tchad, Mohamed Idriss Déby Itnou, a présidé la réunion du 24, un cadre de concertation sur le secteur de la santé. Après 5 ans d'absence, cette instance réactive autour d'une ambition, atteindre 90% des couvertures vaccinales d'ici 2029. Angal Toglok nous fait le point.
1: Cette semaine, le président de la République, chef de l'État, maréchal du Tchad, Mohamed Idriss Déby Itnou, a remis la santé au centre de l'agenda. Au palais Toumaï, il a présidé la reprise de la réunion du 24, un cadre de suivi et d'évaluation du secteur sanitaire resté en sommeil pendant 5 ans. Au cœur des échanges, la vaccination, dont la couverture est passée de 41% en 2017 à 71% en 2025. Un progrès que les autorités veulent désormais porté à 90% d'ici 2029. Pour relever ce défi, le chef de l'État a donné des orientations claires. Sécuriser durablement le financement de la vaccination et apurer les engagements de l'État envers ses partenaires. Autre priorité, renforcer les ressources humaines en santé. Il a demandé la concrétisation du recrutement de 500 paramédicaux déjà prévus au budget 2026 et instruit l'intégration à la fonction publique de 426 agents dont les contrats avec les partenaires arrivent à terme. Une mesure jugée essentielle pour garantir l'efficacité des infrastructures et des programmes de santé. En remettant la réunion du 24 sur les rails, le président de la République ne relance donc pas seulement une rencontre. Il réinstalle un mécanisme de suivi et d'évaluation avec une exigence désormais connue que les décisions prises autour de la table se traduisent par des avancées visibles sur le terrain.
0: De la santé des populations au suivi des engagements présidentiels, la cellule de suivi et évaluation des politiques et projets présidentiels créés par le chef de l'État au sein de son cabinet est actuellement déployée sur le terrain. Une mission d'inspection d'envergure nationale qui couvre dans un premier temps 8 provinces. Pour nous éclairer sur le travail de cette cellule et l'importance de ses missions, nous recevons son coordonnateur, Dr Abdelhakim Tahir.
2: Quelle est la mission dévolue à la cellule de suivi et d'évaluation des politiques et projets présidentiels?
3: La cellule chargée de suivi et évaluation des politiques et projets présidentiels, qui est une structure nouvellement créée donc, au sein de la présidence de la République. Donc, cette cellule a la principale mission d'assurer le suivi des projets, des politiques, des programmes prioritaires, initié ou bien impulsé par le président de la République, donc par le maréchal Dichat. Et concrètement, donc, cette cellule essaie d'assurer le suivi, donc faire l'état d'avancement des différents projets donc sur le terrain, et essayer également d'apprécier le niveau d'exécution et aussi éventuellement s'il y a des points de blocage, donc des difficultés. Et lorsque c'est nécessaire, donc, elle essaie également de proposer des mesures correctives pour accélérer la mise en œuvre de ces différents projets. Donc, cette cellule également est un outil d'aide à la prise de décision et aussi l'alerte donc, au service du président de la République. Et également, donc, cette cellule essaye, donc, au niveau également, non seulement son rôle consiste à faire des constats, mais elle essaye de comprendre les difficultés. Donc, s'il y a des difficultés, pourquoi ces difficultés persistent. Elle essaie également de dialoguer avec les différents acteurs et également, elle essaie quand même de pouvoir apporter sa contribution pour trouver des solutions, donc afin de permettre aux différents projets d'avancer.
2: Vous êtes actuellement déployé dans les parties méridionales et septentrionales du pays. Qu'est-ce qui motive ces missions de terrain?
3: Il y a une volonté aujourd'hui manifeste de pouvoir rapprocher, par exemple, les différents mécanismes de suivi aux réalités du terrain. Donc pour nous, c'est un élément aussi important Et le suivi des projets ne se fait pas uniquement à travers les rapports administratifs. Donc, il est aussi important d'aller sur le terrain, de voir des visites, recueillir également toute la satisfaction ou non des bénéficiaires. Donc, c'est un élément essentiel. Et aussi, par la volonté également du maréchal, hein, pour lui, il est extrêmement important que les différents investissements publics, les différents projets et programmes financés via soit sur le budget de l'État ou bien à travers nos partenaires, puissent effectivement également qui permettent aujourd'hui d'avoir des résultats à l'effet de changer un peu la vie de nos concitoyens. Et ça, c'est un élément aussi important. Donc, ce qui fait que, en termes de motivation, donc il est essentiel de descendre sur le terrain, de recueillir, de voir également. Mais au-delà, il ne s'agit pas seulement de faire un suivi donc à partir de Ndjamena. Donc, au niveau du terrain, pour nous, il est essentiel de remonter des informations issues du terrain, donc des informations issues également des différentes autorités au niveau des concentrés et également de nos populations, de nos concitoyens au niveau de chaque province.
2: Pouvez-nous faire un bilan à mi-parcours de ces missions?
3: Nous avons constaté quand même pas mal de projets qui ont quand même été réalisés donc de façon satisfaisante. Et il y a également des infrastructures importantes qui ont été aussi réalisées. Mais cependant, il y a également beaucoup de défis relatifs également aux projets, programmes et également aux infrastructures, des travaux qui sont en arrêt pour des raisons parfois évidentes. Et aussi, donc les équipes ont constaté la question également de la coordination. Vous savez, les différents mécanismes, que ce soit des suivis au niveau du gouvernement, au niveau de nos partenaires, au niveau également des bénéficiaires, il est essentiel de travailler en synergie parce que tout le monde travaille pour les mêmes objectifs. Et ce qui est également attendu par tout le monde au fini, c'est l'amélioration des conditions de vie de nos populations. Donc, par endroit, cette mission a permis, déjà à cette étape du mi-parcours, de constater que souvent, les problèmes, donc au niveau de la chaîne, quand je dis il y a plusieurs acteurs, et chaque acteur, en réalité, a quand même, par endroit, je dirais, péché. Donc, ça, c'est le mot qu'il faut utiliser. Parce que, par exemple, nos partenaires, parfois. Et là également, parfois, les retards dans les paiements, dans les décaissements des fonds, bloque également la bonne mise en œuvre des entreprises. Il y a celles qui font très bien leur travail, il y a d'autres un peu moins. Et donc la lenteur vraiment dans le décaissement des ressources constitue un problème. La qualité également parfois des réalisations faites sur le terrain. Il y a également la question vraiment d'appropriation. Parce que parfois on réalise ces ouvrages, mais il faut que la population s'approprie. C'est à elle également de pérenniser, de rendre durable ces ouvrages. Donc ce qui essentiellement manque aussi un peu partout. Et aussi le problème, je dirais, en termes d'opérationnalisation, il faudrait que ces ouvrages soient opérationnels. Donc, par endroit, vous avez des centres qui sont construits, équipés, mais qui ne sont pas fonctionnels, alors que les ressources ont été mobilisées, donc ces projets ont été réalisés. Mais pour nous, tant que ces différents centres ne fonctionnent pas, ne forment pas les jeunes, donc s'il n'y a pas de lauréats, des gens qui sortent de ces différents centres, donc le projet n'a pas du tout donné les résultats attendus.
2: Votre mot de fin.
3: Chacun, au niveau de la chaîne, a une obligation vraiment de rendre compte de ce qu'il fait. Donc ça, c'est un élément pour nous essentiel pour qu'il y ait vraiment une synergie d'action. Tant qu'il n'y a pas une synergie, tout ce que nous faisons ne va pas donner vraiment de résultats. Et aujourd'hui, un des vœux les plus importants du maréchal de Tchad, c'est l'impact que ces différents projets, programmes politiques puissent entraîner sur la vie de la population. Est-ce que tout ce qu'on fait change positivement, je dis, la vie de nos populations? Est-ce que ça impacte? C'est ça aujourd'hui le credo. Et moi, je pense que si chaque acteur pense déjà quel changement qu'on peut apporter à travers ces différents mécanismes, ça sera un pari gagné pour nous tous.
0: Les équipes de la cellule présidentielle sillonnent les pistes, elles inspectent les chantiers, écoutent les populations. Leur mission, vérifier que les promesses faites par le chef de l'État se réalisent et impactent la vie des populations. Comment le travail est mené sur le terrain, en quoi les résultats attendus pourraient faire bouger les lignes, élément de réponse. Ils sillonnent les pistes, ils foulent les chantiers, ils écoutent les populations. Depuis quelques semaines, les équipes de la cellule de suivi et évaluation des politiques et projets présidentiels sont sur le terrain. Directions respectives, le sud, l'est et le centre du pays. Leur mission, vérifier que les promesses faites par le chef de l'État se traduisent en réalisation concrète. Parce qu'une promesse, aussi belle soit-elle, ne vaut que par ce qu'elle produit sur le terrain et parce que le président de la République, le maréchal du Tchad, Mahamat Idriss Déby Itno, a toujours dit qu'il ne se contente pas des rapports officiels. 8 provinces sont retenues pour cette mission d'envergure, du moins dans sa première phase, Moïnchari, Mandoul, Logone Oriental et Logone Occidental dans le sud du pays, Wataï, Sila, Bata et Guéra dans l'est et le centre. Et à chaque étape, les enjeux et la méthodologie restent les mêmes. À la tête de chaque équipe, des experts pluridisciplinaires, hydrauliciens, économistes, spécialistes en gestion de projets, en environnement et en système d'information. Leur objectif, évaluer l'état d'avancement des engagements pris par le président de la République lors de sa tournée dans les 23 provinces en 2023, mais aussi les projets structurants inscrits dans le programme politique quinquennal et le plan national de développement Tchad Connexion 2030.
4: Aujourd'hui, la cellule est ici pour essayer de suivre un peu l'impact que les différents projets et politiques publiques mis en œuvre pourraient changer la vie de la population tchadienne. Donc le plus important, c'est de suivre, d'être sur le terrain auprès de la population, avoir les ressentis et également voir l'impact, les changements que ces différents projets apportent afin de permettre également le développement de notre pays.
0: Cette mission n'est pas née d'un hasard, elle est la continuité logique d'une démarche entamée dès la transition. En 2023, le maréchal du Tchad, Mahamat Idriss Déby Itno, avait effectué une tournée dans l'ensemble des 23 provinces. Partout, il avait pris des engagements, des routes, des centres de santé, des écoles, des forages, des infrastructures agricoles. Ces engagements, il les avait inscrits dans son programme politique quinquennal, très connu sous le nom de 12 chantiers sans action, une vision claire traduite également dans le PND Tchad Connexion 2030. Mais une vision qui ne vaut que si elle est mise en œuvre. Et pour s'en assurer, le chef de l'État a créé au sein de son cabinet la cellule de suivi et évaluation des politiques et projets présidentiels. Une cellule dédiée, indépendante, chargée de suivre et d'évaluer la réalisation de ses engagements. Incarnation de cette volonté, cette cellule est l'œil du président sur le terrain. Elle vérifie que l'argent public est bien utilisé. L'avis technique qui montre l'écart entre ce qui est inscrit dans les rapports officiels et ce qui est réellement sur le terrain. Concrètement, les missions par axe, une fois les travaux lancés par province, se décomposent en équipe, sillonnent chaque département et sous-préfecture en cherchant à vérifier l'état d'exécution physique des engagements présidentiels. Elles apprécient la qualité des ouvrages réalisés et leur conformité avec les normes techniques. Elles évaluent aussi le niveau de consommation de ressources allouées. Elles identifient les difficultés, les contraintes, les risques susceptibles d'affecter la bonne exécution des projets. Ce n'est pas tout. Les missions de la cellule mesurent aussi le niveau de satisfaction des bénéficiaires. Focus group, consultations communautaires, séances de travail avec la société civile leur permettent de recueillir les avis et les doléances. Les équipes écoutent et notent ce que les rapports officiels ne disent pas.
5: Nous sommes ici pour collecter les données, les informations nécessaires pour voir le niveau exact de mise en œuvre de tous les projets structurants et les engagements aussi du chef d'État. Qu'est-ce qui est fait, qu'est-ce qui n'est pas fait, pourquoi ce n'est pas fait. Et voir aussi les projets qui sont en arrêt. Il y a certains qui sont abandonnés même. Donc sur le terrain, nous sommes là pour faire la cartographie de tous ces projets et programmes-là. Et nous voudrons que les délégués soient impliqués. Comme ils sont les représentants des ministères ici, nous voudrons qu'eux-mêmes ils collectent les données avec nous et nous confirment la réalisation et le niveau de mise en œuvre exact de ces projets-là.
0: Visite de terrain, inspection technique, entretien avec les parties prenantes, la méthodologie est rigoureuse, l'approche participative et inclusive, et à la fin, un rapport, les faits et constant, sans filtre, des recommandations et surtout un plan d'action pour corriger ce qui ne va pas. Les résultats très attendus de cette mission sont une sorte de signal fort et un message clair envoyé par le président de la République à tous les acteurs. L'État, les entreprises, les collectivités locales,
6: Les engagements présidentiels ne sont pas de vœux pieux, ils sont des obligations et ceux qui ne les respectent pas doivent rendre des comptes. Les recommandations de la cellule éclaireront la suite, elles orienteront les investissements, corrigeront les défaillances et donneront une nouvelle impulsion au chantier. Les constats du terrain, loin des bureaux, se mueront en décisions et les décisions en réalisations tangibles. C'est à cette aune que les populations, elles, sauront reconnaître ce qui aura effectivement changé.
0: Derrière ces missions d'inspection, il y a des attentes. Les populations du Tchad profond, celles qui voient passer les équipes de la cellule présidentielle, expriment leur enthousiasme, leurs espoirs. Ils témoignent dans la rubrique Élan.
7: Il nous souviendra qu'en 2021, lorsque le président de la République était de passage dans le Mandoul, il a reçu toutes les couches de la société civile, personnellement aussi les personnes handicapées, et beaucoup de promesses ont été tenues. On se demandait déjà comment est-ce que nous allons pouvoir être entendus pour que nos doléances qu'on a portées au chef de l'État soient vraiment résolues. Et Dieu merci, le chef de l'État, dans sa noble mission, dans sa vision aussi ouverte, a voulu que cette mission se dépêche dans le Mandoul pour vraiment recevoir individuellement des gens pour nous écouter directement. Et ça, vraiment, c'est une exception. Avant, c'était peut-être les autorités qui répondaient à la place de la population. Aujourd'hui, c'est la population directement qui dit des choses au chef de l'État. Et je crois que ça, c'est une très bonne mission que nous tenons vraiment à apprécier et féliciter le chef de l'État pour cette vision.
8: C'est la volonté de construire ces pays-là qui pousse le président de la République à envoyer une mission pour descendre et regarder exactement qu'est-ce qui s'est fait au Tchad profond. Ça veut dire que ça va vraiment changer beaucoup de choses. Et cela va aussi aider ceux qui font des travaux, des constructions, des trucs comme ça, d'être maintenant vigilants et faire le travail exactement comme il doit se faire.
9: La mission elle-même est allée sur le terrain pour constater de visu ce qui a été commencé et qui reste inachevé, ce qui a été promis et qui n'est pas exécuté. Donc je crois que tout est ressorti dans le rapport. Et ça permettra de secouer un peu les organisations en charge de la réalisation de ces différents projets-là, de reprendre le plus tôt possible au bénéfice de nos populations.
8: Pour nous jeunes, c'est une mission qui peut-être dans l'avenir de notre province du Gouin oriental sera une mission qui doit galvaniser tous les projets qui ont commencé et qui commenceront dans la province du Gouin oriental. Nous félicitons cette mission et nous félicitons aussi l'engagement du chef de l'État qui a pensé et réellement au développement du Tchad tout entier et la province du Gouin oriental d'une manière particulière.
10: Dans la zone méridionale, nous sommes la seule province à avoir au moins 16 engagements du chef de l'État où les engagements sont déjà à 28%. Donc nous disons merci au maréchal du Tchad pour ses engagements et nous lui demandons ou nous l'implorons à réaliser la totalité de ses engagements, ce qui relancera aussi le développement de notre province.
11: Nous louons cette initiative parce que c'est pour la première fois dans le Logone oriental et plus particulièrement dans la Pendé, parce que c'est l'occasion qui nous permet maintenant de dire ce que le chef de l'État doit nous réaliser dans le département de la Pendé.
12: L'État a mis beaucoup d'argent pour aider la population et créer beaucoup de choses pour la population, mais ce n'est pas arrivé exactement comme le président a pensé. Mais si aujourd'hui, lui-même en personne, il a décidé d'envoyer la mission d'évaluation pour regarder ce qui se passe dans la province et dans les départements, sous-préfectures et cantons, etc., là, c'est la fierté.
13: Ce suivi pour les réalisations directement venues de la présidence pour vérifier les choses, en tout cas, ces deux choses apaisent mon cœur et le cœur de ceux qui observent ces choses-là.
0: La santé, justement, a été au centre de la réunion du 24. Parmi les décisions fortes figurent le recrutement de 500 paramédicaux et l'intégration de 426 agents en fin de contrat avec les partenaires. des mesures concrètes pour renforcer les ressources humaines du secteur. Nassou Noudjiti nous fait le point de ces annonces dans la rubrique « L'œil de l'équipe ».
14: Si le secteur de la santé au Tchad est un moteur, le personnel en est à la fois le carburant et le lubrifiant. Autrement dit, aucun moteur ne peut fonctionner sans ces fluides essentiels. C'est fort de ces constats que le président de la République, chef de l'État, le maréchal du Tchad, Mamad Idriss Déby Itno, œuvre inlassablement dans la qualification, le renforcement et la diversification des ressources humaines pour renforcer le système de santé afin que chaque citoyen puisse bénéficier des services essentiels. Pour le président de la République, améliorer substantiellement l'accès à des soins de qualité pour tous les citoyens du Tchad n'est pas une option, mais une obligation. Pour preuve, au sortir de la réunion consacrée au secteur de la santé, tenue ce 24 août au palais Toumaï, le président de la République a ordonné au titre du budget général de l'État pour l'exercice 2026 le recrutement de 500 paramédicaux et l'intégration de 426 agents qui exercent dans les organisations internationales partenaires du secteur de la santé au Tchad. Il est à préciser que le contrat de ces 426 agents de santé tchadiens avec l'Alliance Gavi et le Fonds des Nations Unies pour la Population, UNFPA, est arrivé à son terme. Ayant déjà travaillé sous pression et doté d'une expérience du terrain, l'État a bien voulu les employer conformément à l'entente préalable avec les organisations ayant recruté ces personnels sanitaires. Pour être fixés davantage, nous nous sommes rapprochés du ministre de la Santé publique et de la Prévention, Dr Abdelmajid Abdelrahim.
15: Je voudrais saluer l'engagement du chef de l'État dans la réforme du système de santé, puisque ça rentre dans sa vision qui consiste à moderniser le système de santé pour qu'il soit équitable, accessible à l'ensemble de la population. On vient de faire la réunion il y a une semaine. Toutes les dispositions sont prises et les instructions sont données au gouvernement d'appliquer dans le meilleur délai. Et moi, je trouve que ça, c'est quelque chose de très important comme mesure supplémentaire dans le cadre de l'amélioration de l'offre de soins.
14: En matière d'intégration et de recrutement à la fonction publique, les prérogatives des différents départements ministériels sont clairement définies et connues de tous. Le ministère demandeur exprime ses besoins en personnel et transmet à l'appui de sa demande la liste des agents concernés. Sur cette base, le ministère en charge de la fonction publique procède à l'élaboration et à la formalisation des actes administratifs requis, qu'il s'agisse d'arrêtés de recrutement ou de décrets d'intégration, selon le cas. Le ministre de la fonction publique et de la concertation sociale, Abdoulaye Mbodoumbami, se prononce sur les instructions du président de la République.
16: Nous avons reçu les hautes instructions du maréchal par rapport au recrutement effectivement des 500 paramédicaux dans le cadre du budget 2026, mais également de 426 autres à titre exceptionnel. Il s'agit principalement des agents qui étaient déjà sous contrat avec les partenaires. Donc leur contrat devrait arriver à terme, mais il est stipulé effectivement qu'à la fin de leur contrat, ils doivent être recrutés à la fonction publique. Donc, je voudrais vous rassurer que conformément aux autres instructions du maréchal, toutes les dispositions vont être prises pour que d'ici la fin de l'année, effectivement, ces instructions soient traduites dans les faits. Le guichet va être en activité et les activités vont effectivement se dérouler normalement. Et il faut savoir aussi que la santé fait partie des priorités du maréchal. Sans la santé, nous ne pouvons pas parler du travail. Et le travail nécessite à ce que la population soit vraiment en bonne santé. Si nous voulons avoir une population en bonne santé, les ressources humaines constituent un pilier essentiel de ce travail-là.
14: Lentement, mais sûrement, le chantier 10 du programme politique du chef de l'État, le maréchal du Tchad, Mamad Idriss Déby Itno, couvrant la période 2026-2030, dans son pan développement des ressources humaines, dans le secteur de la santé se matérialise. Le gouvernement prévoit le recrutement de médecins, infirmiers, sages-femmes et paramédicaux afin de réduire le déficit en personnel qualifié dans les différentes formations sanitaires, qu'elles soient en zone urbaine, semi-urbaine et ou rurale.
0: Santé, suivi des engagements, recrutement, inspection. Cette semaine, le Tchad a montré sa capacité à conjuguer les urgences et les priorités de fond. La réunion du 24 est de retour. La cellule présidentielle est sur le terrain. Le recrutement se précise. Autant des signes qui montrent que le pays avance sur tous les fronts. Merci de votre fidélité et à très bientôt.

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Mesdames et messieurs, bonsoir, bon dimanche, très belle fin de la semaine et surtout bienvenue dans cette tranche française titrée Service de nuit. Nous sommes le dimanche 30 août 2026, 20h passées de 2 minutes dans nos studios et sachez que notre plat de résistance pour cette soirée dominicale prévoit tout à l'heure à partir de 20h10 la livraison de vos annonces. 20h30, ça sera donc le grand rendez-vous de l'info.

21h, vous écouterez les échos du palais Toumaï. 21h25, vous écouterez un magazine intitulé Agir ensemble. 22h, comme nous sommes un dimanche, vous aurez droit naturellement à votre émission Un Noyau Parcours. 23h, chat d'actu dernière. 23h30, le journal en arabe littéraire. Et le terminus est prévu pour 24h. Service de nuit de ce dimanche 30 août 2026. Participation technique à guider Rigobert Réoutard. Aux écritures, c'est Hassan Alifa. Le transport, c'est l'affaire de Adam Ibn Adam. La mise en œuvre est assurée par les techniciens du centre amateur de Grédia. Nous n'oublions surtout pas non plus également les amis de la maintenance, services informatiques et enregistrements. Et dans vos oreilles depuis chez vous, je suis Benan Selayo. 20h passées de 4 minutes, la toute première note musicale s'impose.

Merci au regretté Talino dans Conflit de Génération. 20h passées de 12 minutes dans nos studios à présent à l'écoute de vos avis communiqués. Le directeur de l'Université catholique d'Afrique centrale UCAC campus de Mundu a le plaisir d'informer le public de l'ouverture des inscriptions pour le concours d'entrée en première année de licence master et médecine vétérinaire. Ce concours concerne les deux établissements de prestige, à savoir l'Institut supérieur des sciences vétérinaires, formation disponible, médecine vétérinaire, licence en sciences infirmières vétérinaires, licence en production animale, master en production animale, l'Institut supérieur de pédagogie, en abrégé ISPAC, formation disponible, licence en mathématiques et informatiques, licence en sciences de l'éducation, master en management des établissements d'enseignement et de formation, master en communication, société et développement, master en didactique des disciplines et curricula, master en informatique décisionnelle, data, sciences. Centre de dépôt de dossiers et d'examen, Ndiamena au CC Sabangali, Mundu campus, Kumra au lycée collège Marie Ketal, Bebedia au lycée Padre Pio, Sar au lycée collège Saint-Charles-Louanga, Pala au centre culturel Nicodème, Kelo au collège Sainte-Périta, Doba, enfin au lycée Saint-Daniel Comboni. Constitution du dossier, une lettre de candidature manuscrite adressée au directeur indiquant la filière choisie, deux photos d'identité récentes sur fond blanc, les bulletins trimestriels.

cas de moins de 3 mois une copie certifiée de l'attestation du diplôme de licence uniquement pour le master et les frais non remboursables de 10 000 francs CFA pour la licence et 20 000 francs CFA pour le master. Date à retenir, 2 sessions de concours sont prévues les 7 et 21 septembre. Les dossiers doivent être déposés au plus tard 3 jours avant chaque session. Pour toute information, veuillez contacter les numéros suivants, le 65 06 53 00, 76 09 06, 64 54 30 30 et enfin 99 47 95 41. 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Le vice-recteur de l'Université de la Francophonie de N'Djamena, UFN, porte à la connaissance de l'ensemble du personnel, toutes catégories confondues, étudiants, étudiantes, anciens, enseignantes et membres de l'administration de son institution, que les examens de la session de rattrapage de licence L1, L2, L3, toutes filières confondues, du cycle de santé, tout niveau et toutes filières confondues, pour le compte du premier semestre de l'année universitaire 2025-2026, se dérouleront respectivement la période à la période suivante. Premier semestre S1, S3, S5 du lundi 7 septembre 2026 au samedi 12 septembre 2026. Un calendrier sera affiché sur les différents tableaux d'affichage et servira de guide pour toutes les informations supplémentaires pratiques. Notez bien, tous les étudiants ou bien toutes les étudiantes ayant payé l'intégralité des frais de scolarité de l'année en cours sont invités à retirer leur billet d'accès dans la salle d'examen auprès du service de la comptabilité. L'Université de la Francophonie de N'Djamena vous adresse ses vœux de réussite et vous souhaite une préparation optimale. C'est signé par le vice-recteur de l'Université de la Francophonie de N'Djamena, Dr Lamlam Douagé Nestor. Toujours le vice-recteur de l'Université de la Francophonie de N'Djamena, UFN, a l'honneur de porter la connaissance du public du lancement des activités d'inscription pour les bachelières, les bacheliers et autres transférés de réinscription pour les anciennes étudiantes et les anciens étudiants de l'UFN au titre de l'année universitaire, au titre de l'année universitaire 2026-2027. Cette opération se déroulera du 1er septembre 2026 au 3 octobre 2026 au sein de l'établissement. Dans cette perspective, les bureaux de la scolarité de chaque faculté de l'Institut des sciences médico-sanitaires sont ouverts tous les jours ouvrables de 7h30 à 17h sans interruption durant cette période. Le vice-recteur de l'Université de la Francophonie de N'Djamena adresse ses sincères remerciements pour la confiance renouvelée et réserve un accueil chaleureux à tous. Signé le vice-recteur de l'Université de la Francophonie de N'Djamena, Dr Lamlam Douagé Nestor. Décès à présent, M. Ngeti Ngongar Jean Sakher, Bardé Sengar Eliakim Gros, le colonel Moussa Nadji Mouyalbaï Lazar, Padja Naltanga René Otumbaï Ezaï, Ngomdje Ritid Ngar, Ngerelta Martine Gouley, la famille Damba et Ardji Pascal, ses enfants ont la profonde douleur d'annoncer le décès subit de leur fille, nièce, cousine, mère et tante Manta Rosalie, survenue le 27 août 2026, déçue de maladie. Cet avis s'adresse à Sa Majesté Tamita Djidingar, chef de canton de Donomanga, aux parents du village proche et lointain de Donomanga et Kaga géographique, ses collègues et amis. Les obsèques se dérouleront à la maison familiale Padja Naltanga René à Kundul, 6 au quartier Repos, à partir de 8 heures. L'enterrement aura lieu le lundi demain, lundi 31 août 2026, au cimetière de Siloué à Kundul.

Le lieu de recueillement est à la maison familiale de Padja Naltanga René à Kundul, situé au quartier Repopé à son âme. Boumou Gaspard Kouré Adram Marjaï Daouda Ngarey Adram Bézine Maman Tana Baïdjaf Sapa Luc Gaurang Bagach Atafanous Bagach Dalam Roger Barnabas Tobio Obadia Lugasu Bakhtar Juan Bagach Aksa Bagach, André Babel, Cléobas Hamza, Malki Keuna, Dogo Bessang, Pierre, Zorobabel Ngiabang, Emmanuel Moulia, Ndigna Ozias et la grande famille Bongo et Kwama Ndjamena ont le regret d'annoncer à Dram de Gaulle son Boumou, pasteur Philbus Gadarga, War Hubert, pasteur Clément Djaoussou, Ezekias Badiag, Kaitam Toussa Kolobo, Banco Jaffe, Yola Hamza, Eldjoum Bagach, Dungus Fall, Raïssa Djibri, Toussa Bangor, Céline Bagach, Enoch Haïgé Barap Amundu, Hanna Djong Tissi, Salomon Barap, Luami Djobara, Sandres Dokdei, Betia Ndigna, Mikal Gamdjan, Enoch Djikde Toussa Ere, Raymond Baysalam, Vasti Barap Toussa Djuman, Général Azem Bermadora Massenia, Chombe Dangaya Amtiman, le décès de leur fille, sœur et mère l'a nommé, Fatima Bagach, survenue le 29 août 2026 à N'Djamena, déçu d'une longue maladie. Le lieu de recueillement est chez son frère, docteur Atafanous Bagach, à Chagua. Par ailleurs, l'enterrement aura lieu du volant le mercredi 2 septembre 2026 au cimetière de Toukra. Dieu a donné, Dieu a repris, que son nom soit loué. Le chef de race de la communauté gourde à N'Djamena, la famille Bogena, Nouada, Madingar Kodadingar, Didengar Lazar, Ngar Toadom Youssouf, Mathieu Kodorum, tous à N'Djamena ont le profond regret d'annoncer le décès de leur fils et neveu Patrick Poingar, survenu le 28 août 2026 à 22h à la clinique Espoir de N'Djamena. Cet avis s'adresse à Sa Majesté Ngartone Bey Kodadingar, chef de canton de Bejo, au chef de village Ngar Madi Bey de Bekoy, au chef de village de Begada, à Djin Gamnayal Rokunal, Djim Ramadi Kodadingar à Duba, Yolande Bogena, Amiens, France, Sana Bogena, Isabelle Bogena, Sophie Belle Dongar, tous aux États-Unis d'Amérique, la famille de Begambien, Beda, Dakota et Bejo Douli. Le lieu de recueillement est au domicile familial, assis au quartier Chagoua, en face du marché Taradona. L'enterrement aura lieu le mardi 1er septembre 2026 au cimetière de Toukra. Dieu a donné, Dieu a repris, que son nom soit loué. La grande famille Djangyo Nando, Kemnel Tagina Samuel, chef de canton de Maro, Marc Ndakumrate, Toidibay Dural, Madibay Dural, Mathias Tagina, Majitiga Samuel et les enfants de Majingar Ndole Gombay ont le regret d'annoncer le décès de leur sœur et mère Morkoudjal Yvonne, connue sous le nom de Merci Songoy, survenue le 29 août 2026 à l'hôpital provincial de Koumra. Cette triste nouvelle s'adresse aux parents en mise de connaissance de N'Djamena, Sar, Danamadje, Moyo, Maro, Bedana, Mordi et Moussoro, particulièrement la famille de Nelmal, Gadjebal, aux enfants de Georges, Yamina et Jean, Koumtibaya, Moyo.
L'enterrement est prévu pour le mardi 1er septembre 2026 à Koumra. Dieu a donné, Dieu a repris que son âme repose en paix. 20 heures passées de 25 minutes dans nos studios. La suite de vos annonces, c'est donc après le journal.

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0: Mesdames et messieurs, nous sommes le dimanche 30 août 2026 et merci de votre confiance. N'Djamena, comme sur l'ensemble du réseau national, le journal est annoncé. Et voici le 20h30 à Saïda Mokhtouandi Roulan. Bonsoir.
1: Benan Silayo, bonsoir. Bonsoir à tous et bienvenue dans cette édition du journal. Des chefs d'État et de gouvernement de l'Union africaine réunis à Luanda en Angola examinent les moyens de renforcer les mécanismes de prévention et de règlement des conflits en Afrique. La 21e session extraordinaire de l'Union africaine s'est ouverte ce dimanche. Le président de la République, représenté par le Premier ministre ambassadeur Alama Yalina. La journée africaine de la médecine traditionnelle demain. Lundi 31 août 2026, à suivre la déclaration des autorités sanitaires dans cette édition. Et puis les nouvelles provinces également au menu de ce journal. Mesdames, Messieurs, nous ouvrons cette actualité du jour par le papier de la rédaction qui nous plonge dans les préparatifs de la rentrée scolaire. Innocente Virginia Kemba s'épanche sur les tapages publicitaires. Suivez.
2: Bientôt finies les vacances. Nos enfants vont devoir reprendre le chemin de l'école. Si pour les parents, c'est la période redoutée, eh bien pour les propriétaires d'établissements d'enseignement, c'est le moment ou jamais. Captez n'importe quelle chaîne de radio ou télé et vous aurez droit au même refrain. Publicité pour la rentrée scolaire prochaine. Ces écoles, collèges et lycées deviennent, comme par un coup de baguette magique, tous des temples du savoir, des sommets de l'excellence. Pour mieux vous appâter, une musique est soigneusement choisie ou des images générées par l'intelligence artificielle et chaque phrase a le don de vous attirer telle une mouche à proximité du miel. Déjà, on vous dit avoir réalisé 100% de réussite au BEF ou au BAC. De quoi toucher le parent dont les enfants sont admis en classe d'examen. Chez nous, l'informatique est introduite dès la classe du CP1. Nos enseignants d'anglais viennent tout droit des États-Unis d'Amérique ou de la Grande-Bretagne. Nous avons une cantine, un terrain de sport. La sécurité de vos enfants est garantie, clament ces responsables d'établissements scolaires à longueur de journée. Certains vont plus loin, promettant des répétiteurs surdoués pour aider les élèves. La réalité est que la plupart de ces établissements scolaires tant vantés ne tiennent que sur un demi-lot ou un lot. Quelques chambres transformées en salles de classe, des hangars de fortune et à peine un espace de récré ou un terrain de sport. L'unique ou les rares ordinateurs datent du siècle passé. Et comme les parents deviennent de plus en plus absents ou ont quasiment démissionné dans l'éducation de leur progéniture, ils vont sans hésiter confier les frais d'inscription aux plus âgés de la fratrie pour accomplir cette tâche. À la fin de l'année, ils vont bien évidemment tous passer en classe supérieure avec un niveau qui laisse à désirer. Ma Adib, ils l'ont promis, cette réussite est inégalée. On fera donc avec. Et si, au lieu de céder à ces nombreuses publicités, l'on prenait la peine d'aller faire le constat nous-mêmes. Disons tout de même, bonne rentrée scolaire à nos chers élèves.
1: La 21e session extraordinaire de l'Union africaine est ouverte ce dimanche à Luanda, en Angola. Cette rencontre de haut niveau est consacrée au renforcement des mécanismes de prévention et de règlement des conflits en Afrique. Plusieurs chefs d'État et de gouvernement de l'Union africaine sont réunis ainsi. Le Tchad est représenté par le Premier ministre ambassadeur Alamaya Halina. Le ministre de la Santé publique et de la Prévention, Dr Abdelmadjid Abdrahim, a accueilli ce dimanche à l'aéroport international Hassan Diamous de N'Djamena une délégation des partenaires techniques et financiers intervenant dans le secteur sanitaire. Leur programme prévoit des séances de travail avec les autorités tchadiennes. On en parle avec Valida Donsta.
3: Ce sont entre autres 4 délégations étrangères, des partenaires techniques et financiers intervenant dans le secteur de la santé qui sont accueillis ce dimanche à l'aéroport international Hassan Diamous de N'Djamena par le ministre de la Santé publique et de la Prévention, Dr Abdelmadjid Abdrahim Mahamat, qui avait à ses côtés pour la circonstance la représentante résidente de l'OMS au Tchad, Dr Ania Blanche. Il s'agit notamment de la directrice adjointe du programme d'immunisation de la Fondation Bill et Melinda Gates Tania Cheusi, compte de Colette Selman, directrice des pays fragilisés et en situation de conflit de l'Alliance Gavi, de Djanabi Mohamed, directeur régional de l'OMS pour l'Afrique et de Chris Elias de la Fondation Bill et Melinda Gates. Au cours de leur séjour, une série d'activités est prévue, entre autres une rencontre avec les plus hautes autorités du pays ainsi qu'avec les acteurs intervenant dans le secteur de la santé à leur tête, le ministre de tutelle, Dr Abdelmadjid Abdelmamat. Objet de la mission, salue les efforts incommensurables du gouvernement en matière de la couverture vaccinale.
1: Prélude à la 24e édition de la Journée africaine de la médecine traditionnelle, le directeur général de la santé publique, Yamadi Alias Ditangar, a fait un point de presse ce dimanche. Il appelle les tradis praticiens à se professionnaliser et à collaborer davantage avec les structures de santé. On l'écoute au micro de Kantarik Dimadomaye.
4: Le thème retenu cette année, cette 24e édition 2026, est « Réflexion sur les efforts de recherche et de développement en matière de médecine traditionnelle pour la mise en œuvre de la couverture santé universelle dans la région africaine. » En effet, la médecine traditionnelle constitue depuis des générations une composante importante de l'offre des soins dans nos communautés. Elle représente également un patrimoine culturel, scientifique, thérapeutique qu'il convient de documenter, de valoriser et de préserver. La recherche scientifique doit notamment permettre de mieux connaître les plantes médicinales, de documenter les savoirs traditionnels, d'évaluer les pratiques thérapeutiques, d'identifier les principes actifs et de développer des produits qui répondent aux exigences de la qualité et de la sécurité. Notre pays, le Tchad, dispose d'une riche diversité biologique et d'un patrimoine important de connaissances traditionnelles. Il est donc nécessaire de créer des conditions qui permettent de transformer progressivement ce potentiel en ressources utiles au bénéfice de la santé de nos populations. La couverture santé universelle constitue un objectif majeur de santé publique. Elle vise à permettre à toute la population d'accéder aux services de santé dont elles en ont besoin à tout moment, sans subir des difficultés financières qui constituent des obstacles majeurs d'accès aux services de santé de qualité.
1: Voilà, déclaration donc à l'occasion de la 24e édition de la Journée africaine de la médecine traditionnelle. L'Union des journalistes tchadiens, en partenariat avec la Fondation Hirondelle, a organisé hier une conférence de presse à la Maison de la presse. Grâce présentielle, détente ou rééquilibrage de la scène politique tchadienne en est le thème de cette conférence de presse à Yararoun Cheikh.
5: Cette conférence de presse intervient, selon les organisateurs, dans un contexte où la décision présidentielle fait l'objet de différentes lectures au sein de l'opinion publique. C'est pourquoi des journalistes, juristes et analystes, à savoir Diasrabe Dingamdo, Siksen Garpolo et Laldjim Narcisse, ont animé cette conférence de presse afin de faire comprendre au public la portée exacte de la mesure prise par le chef de l'État. Le premier intervenant, Diasrabe Dingamdo, a fait savoir qu'il est important de faire la différence entre la décision politique du chef de l'État et ses effets juridiques. C'est pourquoi, ajoute-t-il, la grâce présidentielle concerne la peine mais n'efface pas les effets de la condamnation. Le deuxième panéliste, Siksen Garpolo, a affirmé que l'essentiel est de s'appuyer sur les textes de la République. Pour lui, cette grâce permet d'accorder une remise ou une réduction de peine dans les conditions prévues par la loi. Elle ne doit pas être confondu avec des déclarations d'innocence ou une annulation automatique de la condamnation. Le dernier panéliste, Laldjim Narcisse, analyste politique, de son côté, s'est appesanti sur des exemples de quelques pays voisins et quelques leaders politiques du pays avant de souligner que cette grâce présidentielle est un geste pour la paix sociale et un apaisement total pour la bonne marche du pays. Des préoccupations des journalistes sur cette décision présidentielle ont été largement édifiés par les conférenciers. C'est ce qui a abouti à une conclusion qui appelle à une meilleure compréhension des mécanismes liés à la grâce présidentielle.
1: 20h passées de 41 minutes, la suite de l'actualité, les nouvelles de Provence avant de suivre le sport. Le délégué général du gouvernement auprès de la Provence du Tubesti a eu des séances de rencontre hier à Bardaï avec les autorités administratives militaires et les chefs de services déconcentrés de l'État. Deux points avec Adef Benrama.
6: La série des rencontres initiées par le délégué général du gouvernement auprès de la province du Tibesti, général Tom Gieroua Sougia, a concerné les autorités administratives, militaires, sécuritaires et les chefs de services déconcentrés de l'État. D'entrée de jeu, le délégué général du gouvernement a félicité ses collaborateurs pour les efforts déployés. Néanmoins, général Tom Gieroua Sougia appelle chaque responsable à jouer sa partition. Il invite chacun à produire des rapports périodiques afin de connaître les réalités du terrain et d'apporter des réponses appropriées. Les doléances présentées par les différents responsables sont presque identiques. Elles se résument au manque de moyens roulants, de matériel de travail et à l'insuffisance du personnel. Très réceptif, le délégué général du gouvernement auprès de la province du Tibesti dit prendre bonne note de toutes les difficultés évoquées et surtout s'est montré rassurant. Le respect de la hiérarchie, de la discipline militaire et la franche collaboration doivent guider toute action. Chaque responsable était tenu d'être à son poste. Le général Tom Gieroua Sougia a, au cours de la série de rencontres, transmis la vision des plus hautes autorités du pays sous la conduite du président de la République, chef de l'État, maréchal Mahamat Idriss Déby Itno. C'est celle de répondre aux attentes légitimes de la population consistant à assurer sa sécurité et celle de ses biens à faire régner l'ordre, la paix et la stabilité. De Bardaï, Adef Ahmad Ben Rahman.
1: Le projet de l'autonomisation des femmes et dividendes démographiques organisé à Mtimane, un atelier de formation à l'intention des membres des groupements féminins du département de Barazoum. Formation axée sur les techniques de la pisciculture. Le point avec Mohamed Abdelmanat Gourma.
7: La province du Salamat dans son ensemble et particulièrement le département de Barazoum possède des richesses naturelles et des potentialités importantes. Pourtant, ces atouts ne sont pas encore assez exploités pour nourrir la population et créer des emplois durables. L'objectif de cette formation est de renforcer les capacités techniques des femmes leaders des groupements pour monter et gérer des projets piscicoles viables. Selon Mahamat Koussou, coordinateur national du consortium AGRPS Barazoum, l'élevage des poissons n'est pas seulement une alternative économique, mais un levier puissant d'indépendance financière et de sécurité alimentaire pour les foyers. Lançant la formation, le préfet de Barazoum, Mahamat Ahmad Saleh, s'est adressé aux participantes en leur faisant savoir qu'elles ont une chance d'acquérir un savoir-faire pratique et utile. Il les exhorte à suivre attentivement les enseignements des formateurs. Pendant 5 jours, les participantes issues des 20 groupements féminins seront outillés, entre autres, sur les bases techniques de l'aménagement et de l'entretien des étangs ou enclos piscicoles, ainsi qu'à apprendre les techniques d'alimentation, de croissance et de suivi sanitaire des poissons. Mtimane, Mohamed Abdelbanat Kourma pour la Radio Tchad.
1: À présent, le sport, le championnat national de taekwondo senior est lancé hier au stade de Diguel, ici en N'Djamena. Organisé par la Fédération tchadienne de taekwondo, ce championnat réunit les athlètes venus des différentes ligues provinciales du pays. Et c'est le président de la Fédération tchadienne de taekwondo, Maître Dimadoum Nodinan, qui a donné le coup d'envoi Galamiasil.
8: À travers ce championnat, la fédération entend offrir un cadre d'expression aux meilleurs pratiquants et renforcer la pratique du taekwondo sur l'ensemble du territoire national. Durant 2 jours, les athlètes hommes et dames venus de différentes provinces vont rivaliser dans les différentes catégories. Une compétition qui met à l'épreuve leur technique, leur endurance, leur discipline et surtout leur capacité à gérer la pression. Au-delà des combats et de la recherche des titres nationaux, ce rendez-vous sportif se veut également un symbole d'unité. La présence des délégations venues de plusieurs provinces permet de faire du taekwondo un véritable outil de rapprochement entre les jeunes tchadiens. Sur les tatamis, la compétition laisse place au respect, au fair play et à la fraternité. Le président de la Fédération tchadienne de taekwondo, Dimadoum Nodinan, a salué la mobilisation autour de cette compétition majeure qui constitue un rendez-vous important pour la détection des talents, l'évaluation du niveau des athlètes et la sélection des meilleurs éléments appelés à défendre les couleurs du Tchad.
1: Vous écoutez Radio Tchad, il est 20h, passé de 46 minutes et c'est la fin de ce journal. Merci à Diego de Médite, à la réalisation, à la technique, à Guidi Rigobert, au micro à Céda Matuandi Roland. Merci mesdames, messieurs de nous avoir suivis. Passez une très belle soirée en compagnie du reste de nos programmes. Au revoir.

0: Mesdames et messieurs, bienvenue à l'écoute de votre bulletin météo quotidien. Évolution du temps pour la nuit du 30 août et la journée de lundi 31 août 2026. Prévision. Au courant de la nuit et la matinée de demain, des orages associés avec de pluie affecteront le Sila, le Salamat, les deux Maïkébi, le Guéra, le Moyen Chari, la Tandjilé, le Chari-Bagrimi, y compris la ville de N'Djamena. Le front intertropical FIT se maintient en moyenne autour du 16e degré de latitude nord suivant l'axe passant par Amdjaras. Au nord du FIT, les vents souffleront du nord-est avec une vitesse moyenne de 36 km par heure. Au sud du FIT, les vents seront du secteur sud-ouest avec une vitesse moyenne de 11 km par heure. La chaleur sera ressentie dans la province de Borco. Enfin, retenez que les températures maximales varieront entre 30 degrés Celsius et 41 degrés Celsius. Merci à tous d'avoir suivi ce bulletin météo quotidien.
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1: Hey. 20h passé de 50 minutes dans notre studio à présent, la suite et fin de vos annonces décès. Jalalat Sultan Mohamed Ijele Kachel Kasser, Alhaj Bichir Jimé, Moussa Jimé, Cheikh Aziz Mohamed Abnassib, Massar Bineye, Dougia Bineye, Haroun Bineye, Oumar Salé, Adjit Adef, Adef Ahmad Adef, Mohamed Bangay, Makaila Bichara, Dina Jimé, Khalid Mohamed, Jibrin Dungus, Algoni Jibrin Khazali, Al-Imam Mohamed Shanko Younis, Atimer Al-Kali, Mohamed Wal Sef, Mursal Khamis, Cheikh Ousmane Al-Farouk, Blama Alawan, Jidda Blama Ashek Alawan, Al-Hajj Hassan Mihimit, Blama Haroun Oumar Chen, Soumaïn Jibrin Abdel Kadir Mustafa, Blama Hassana Hissène, Blama Mihimit Oumar, Blama Adjit Oumar, Idrissa Waldal Raïs, Fili Mohamed, Blama Ousmane Haroun, Blama Abderrahman, Blama Al Gombo, Blama Harouna Adoum, Blama Bakar Haroun, Blama Jidda Adoum, Al-Hajj Blama Jidda Haroun, Blama Emma Nakas, la famille Wakil Moussa, la famille Mohamed Massar, Blama Mohamed Akai, Blama Mohamed Amsinete, Blama Adoum Al-Hajj, Blama Hamid Moussa, Al-Hajj Azrak Moussa, Oumar Kamanda, Blama Oumar Yakuba, Cheikh Mohamed Ambria, la famille Kirsha Ali, la famille Asherif Sakin, la famille Sali Kacho, la famille Asherif Akuna, la famille Asherif Ahmad Abakar, le délégué Mohamed Kassir Jida Ramadan, la famille Shaibou Rakis, la famille Hassan Walat, Al-Hajj Saïd Oumar, Asherif Mohamed Choua, la famille Abakar Ab Nassib, la famille Asherif Ambadi, la famille Almadi Younous, la famille Algoni Dana Mihimit, Al-Bashir Brahim, la famille Asherif Angaï, Dana Dungus, la famille Hassan Ziriga Fawada, Alawan Fayou, délégué Idriss Alkas, délégué Idriss Abdoulaye, délégué Emma Adjit, délégué Moussa Adoum Idriss, délégué Abakar Kazi, délégué Alhaj Adoum Kessa, Bi Ziada, Blama Abdurrahman Hiribi, Faki Sali Ramat Ab Gawiye, Cheikh Mohamed Al-Massari, Blama Libyen, Blama Adoum Chinefiri, Blama Tahir Mohamed, Wokil Assali Jidda, la famille Angouli Mohamed, la famille Kindi Efine, la famille Hamdam Ridina, Algoni Adoum Mustafa, Cheikh Sali Falaja, Blama Abdurrahman Harouna Armardo, Alawan Brahim Ajit Madi, Alawan Jibrin Dungus, Alawan Fileje Hassan Fileje, Fakim Moussa Gombo, Blama Jid Al Moudir Ambet, Amadai Abdoulaye Kadangar, Blama Amadai Arun, Blama Mohamed Abu Gouja, Blama Anour Mohamed Milisaya, Abdoulaye Ousmane Loubdi ont la douleur d'annoncer à tous les parents de près ou de loin le décès de leur fille Kisséré Bit Dougia Binéye. Kisséré Bit Dougia Binéye est survenue ce jour dimanche 30 août 2026 à Djama de Blama Bichi Djimé. Le sacrifice aura lieu demain lundi 31 août 2026 à Djama B. Bla Bichi Jimé, canton Kadara. 20h passées de 55 minutes dans nos studios. Je vous convie à présent à l'écoute de votre magazine sur les échos du Palais Toumaï. Bonne position d'écoute.

0: Des réunions au sommet, des équipes sur le terrain, de recrutement qui s'ouvrent. La vie au Tchad cette semaine s'est jouée sur plusieurs scènes. L'institutionnel d'abord avec la reprise de la réunion du 24, puis vient le terrain avec l'émission de la cellule présidentielle de suivi et évaluation dans les provinces. Et puis le social avec les annonces de recrutement dans les secteurs de la santé. Bonsoir et bienvenue dans ce numéro de Côte du Palais Toumaï. Commençons par l'essentiel. Le maréchal du Tchad, Mohamed Idriss Déby Itnou, a présidé la réunion du 24, un cadre de concertation sur le secteur de la santé. Après 5 ans d'absence, cette instance réactive autour d'une ambition, atteindre 90% des couvertures vaccinales d'ici 2029. Angal Toglok nous fait le point.
1: Cette semaine, le président de la République, chef de l'État, maréchal du Tchad, Mohamed Idriss Déby Itnou, a remis la santé au centre de l'agenda. Au palais Toumaï, il a présidé la reprise de la réunion du 24, un cadre de suivi et d'évaluation du secteur sanitaire resté en sommeil pendant 5 ans. Au cœur des échanges, la vaccination, dont la couverture est passée de 41% en 2017 à 71% en 2025. Un progrès que les autorités veulent désormais porté à 90% d'ici 2029. Pour relever ce défi, le chef de l'État a donné des orientations claires. Sécuriser durablement le financement de la vaccination et apurer les engagements de l'État envers ses partenaires. Autre priorité, renforcer les ressources humaines en santé. Il a demandé la concrétisation du recrutement de 500 paramédicaux déjà prévus au budget 2026 et instruit l'intégration à la fonction publique de 426 agents dont les contrats avec les partenaires arrivent à terme. Une mesure jugée essentielle pour garantir l'efficacité des infrastructures et des programmes de santé. En remettant la réunion du 24 sur les rails, le président de la République ne relance donc pas seulement une rencontre. Il réinstalle un mécanisme de suivi et d'évaluation avec une exigence désormais connue que les décisions prises autour de la table se traduisent par des avancées visibles sur le terrain.
0: De la santé des populations au suivi des engagements présidentiels, la cellule de suivi et évaluation des politiques et projets présidentiels créée par le chef de l'État au sein de son cabinet est actuellement déployée sur le terrain. Une mission d'inspection d'envergure nationale qui couvre dans un premier temps 8 provinces. Pour nous éclairer sur le travail de cette cellule et l'importance de ses missions, nous recevons son coordonnateur, Dr Abdelhakim Tahir.
2: Quelle est la mission dévolue à la cellule de suivi et d'évaluation des politiques et projets présidentiels?
3: La cellule chargée de suivi et évaluation des politiques et projets présidentiels, qui est une structure nouvellement créée donc, au sein de la présidence de la République. Donc, cette cellule a principale mission d'assurer le suivi des projets, des politiques, des programmes prioritaires initié ou bien impulsé par le président de la République, donc par le maréchal Dichat. Et concrètement, donc, cette cellule essaie d'assurer le suivi, donc faire l'état d'avancement des différents projets donc sur le terrain, et essayer également d'apprécier le niveau d'exécution et aussi éventuellement s'il y a des points de blocage, donc des difficultés. Et lorsque c'est nécessaire, donc, elle essaie également de proposer des mesures correctives pour accélérer la mise en œuvre de ces différents projets. Donc, ces cellules, également, est un outil d'aide à la prise de décision et aussi l'alerte donc, au service du président de la République. Et également, donc, cette cellule essaie, donc, au niveau également, non seulement son rôle consiste à faire des constats, mais elle essaie de comprendre les difficultés. Donc, s'il y a des difficultés, pourquoi ces difficultés persistent. Elle essaie également de dialoguer avec les différents acteurs et également, elle essaie quand même de pouvoir apporter sa contribution pour trouver des solutions, donc afin de permettre aux différents projets d'avancer.
2: Vous êtes actuellement déployé dans les parties méridionales et septentrionales du pays. Qu'est-ce qui motive ces missions de terrain?
3: Il y a une volonté aujourd'hui manifeste de pouvoir rapprocher, par exemple, les différents mécanismes de suivi aux réalités du terrain. Donc pour nous, c'est un élément aussi important Et le suivi des projets ne se fait pas uniquement à travers les rapports administratifs, donc il est aussi important d'aller sur le terrain, de voir des visites, recueillir également toute la satisfaction ou non des bénéficiaires, donc c'est un élément essentiel. Et aussi, par la volonté également du maréchal, hein, pour lui, il est extrêmement important que les différents investissements publics, les différents projets et programmes financés via soit sur le budget de l'État ou bien à travers nos partenaires, puissent effectivement également, qui permettent aujourd'hui d'avoir des résultats à l'effet de changer un peu la vie de nos concitoyens. Et ça, c'est un élément aussi important. Donc, ce qui fait que, en termes de motivation, donc, il est essentiel de descendre sur le terrain, de recueillir, de voir également. Mais au-delà, il ne s'agit pas seulement de faire un suivi donc à partir de Ndjamena. Donc, au niveau du terrain, pour nous, il est essentiel de remonter des informations issues du terrain, donc des informations issues également des différentes autorités au niveau des concentrés et également de nos populations, de nos concitoyens au niveau de chaque province.
2: Pouvez-nous faire un bilan à mi-parcours de ces missions?
3: Nous avons constaté quand même pas mal de projets hein, qui ont quand même été réalisés donc de façon satisfaisante. Et il y a également des infrastructures importantes qui ont été aussi réalisées. Mais cependant, il y a également beaucoup de défis relatifs également aux projets, programmes et également aux infrastructures, hein, des travaux qui sont en arrêt pour des raisons parfois évidentes. Et aussi, donc les équipes ont constaté la question également de la coordination. Vous savez, les différents mécanismes, que ce soit des suivis au niveau du gouvernement, au niveau de nos partenaires, au niveau également des bénéficiaires, il est essentiel de travailler en synergie parce que tout le monde travaille pour les mêmes objectifs. Et ce qui est également attendu par tout le monde au fini, c'est l'amélioration des conditions de vie de nos populations. Donc, par endroit, cette mission a permis, hein, déjà à cette étape de mi-parcours, de constater que souvent, les problèmes, donc au niveau de la chaîne, hein, quand je dis il y a plusieurs acteurs, et chaque acteur, en réalité, a quand même, par endroit, je dirais, péché. Donc, ça, c'est le mot qu'il faut utiliser. Parce que, par exemple, nos partenaires, parfois. Et là également, parfois, les retards dans les paiements, dans les décaissements des fonds bloquent également la bonne mise en œuvre des entreprises. Il y a celles qui font très bien leur travail, il y a d'autres un peu moins. Et donc la lenteur vraiment dans le décaissement des ressources constitue un problème. La qualité également parfois des réalisations faites sur le terrain. Il y a également la question vraiment d'appropriation. Parce que parfois on réalise ces ouvrages, mais il faut que la population s'approprie. C'est à elle également de pérenniser, de rendre durable ces ouvrages. Donc, ce qui essentiellement manque aussi un peu partout. Et aussi le problème, je dirais, en termes d'opérationnalisation, il faudrait que ces ouvrages soient opérationnels. Donc, par endroit, vous avez des centres qui sont construits, équipés, mais qui ne sont pas fonctionnels, alors que les ressources ont été mobilisées, donc ces projets ont été réalisés. Mais pour nous, tant que ces différents centres ne fonctionnent pas, ne forment pas les jeunes, donc s'il n'y a pas de lauréats, des gens qui sortent de ces différents centres, donc le projet n'a pas du tout donné les résultats attendus.
2: Votre mot de fin.
3: Chacun, au niveau de la chaîne, a une obligation vraiment de rendre compte de ce qu'il fait. Donc ça, c'est un élément pour nous essentiel, pour qu'il y ait vraiment une synergie d'action. Tant qu'il n'y a pas une synergie, tout ce que nous faisons ne va pas donner vraiment de résultats. Et aujourd'hui, un des vœux les plus importants du maréchal du Tchad, c'est l'impact que ces différents projets, programmes politiques puissent entraîner sur la vie de la population. Est-ce que tout ce qu'on fait change positivement, je dis, la vie de nos populations? Est-ce que ça impacte? C'est ça aujourd'hui le credo. Et moi, je pense que si chaque acteur pense déjà quel changement qu'on peut apporter à travers ces différents mécanismes, ça sera un pari gagné pour nous tous.
0: Les équipes de la cellule présidentielle sillonnent les pistes, elles inspectent les chantiers, écoutent les populations. Leur mission, vérifier que les promesses faites par le chef de l'État se réalisent et impactent la vie des populations. Comment le travail est mené sur le terrain, en quoi les résultats attendus pourraient faire bouger les lignes, élément de réponse. Ils sillonnent les pistes, ils foulent les chantiers, ils écoutent les populations. Depuis quelques semaines, les équipes de la cellule de suivi et évaluation des politiques et projets présidentiels sont sur le terrain, direction respective, le sud, l'est et le centre du pays. Leur mission, vérifier que les promesses faites par le chef de l'État se traduisent en réalisation concrète. Parce qu'une promesse, aussi belle soit-elle, ne vaut que par ce qu'elle produit sur le terrain et parce que le président de la République, le maréchal du Tchad, Mahamat Idriss Déby Itno, a toujours dit qu'il ne se contente pas des rapports officiels. 8 provinces sont retenues pour cette mission d'envergure, du moins dans sa première phase, Moïnchari, Mandoul, Logone Oriental et Logone Occidental dans le sud du pays, Wataï, Sila, Bata et Guéra dans l'est et le centre. Et à chaque étape, les enjeux et la méthodologie restent les mêmes. À la tête de chaque équipe, des experts pluridisciplinaires, hydrauliciens, économistes, spécialistes en gestion de projets, en environnement et en système d'information. Leur objectif, évaluer l'état d'avancement des engagements pris par le président de la République lors de sa tournée dans les 23 provinces en 2023, mais aussi les projets structurants inscrits dans le programme politique quinquennal et le plan national de développement Tchad Connexion 2030.
4: Aujourd'hui, la cellule est ici pour essayer de suivre un peu l'impact que les différents projets et politiques publiques mis en œuvre pourraient changer la vie de la population tchadienne. Donc le plus important, c'est de suivre, d'être sur le terrain auprès de la population, avoir les ressentis et également voir l'impact, les changements que ces différents projets apportent afin de permettre également le développement de notre pays.
0: Cette mission n'est pas née d'un hasard, elle est la continuité logique d'une démarche entamée dès la transition. En 2023, le maréchal du Tchad, Mahamat Idriss Déby Itno, avait effectué une tournée dans l'ensemble des 23 provinces. Partout, il avait pris des engagements, des routes, des centres de santé, des écoles, des forages, des infrastructures agricoles. Ces engagements, il les avait inscrits dans son programme politique quinquennal, très connu sous le nom de 12 chantiers sans action, une vision claire traduite également dans le PND Tchad Connexion 2030. Mais une vision qui ne vaut que si elle est mise en œuvre et pour s'en assurer, le chef de l'État a créé au sein de son cabinet la cellule de suivi et évaluation des politiques et projets présidentiels. Une cellule dédiée, indépendante, chargée de suivre et d'évaluer la réalisation de ses engagements. Incarnation de cette volonté, cette cellule est l'œil du président sur le terrain. Elle vérifie que l'argent public est bien utilisé. L'avis technique qui montre l'écart entre ce qui est inscrit dans les rapports officiels et ce qui est réellement sur le terrain. Concrètement, les missions par axe, une fois les travaux lancés par province, se décomposent en équipes, sillonnent chaque département et sous-préfecture en cherchant à vérifier l'état d'exécution physique des engagements présidentiels. Elles apprécient la qualité des ouvrages réalisés et leur conformité avec les normes techniques. Elles évaluent aussi le niveau de consommation de ressources allouées. Elles identifient les difficultés, les contraintes, les risques susceptibles d'affecter la bonne exécution des projets. Ce n'est pas tout. Les missions de la cellule mesurent aussi le niveau de satisfaction des bénéficiaires. Focus group, consultations communautaires, séances de travail avec la société civile leur permettent de recueillir les avis et les doléances. Les équipes écoutent et notent ce que les rapports officiels ne disent pas.
4: Nous sommes ici pour collecter les données, les informations nécessaires pour voir le niveau exact de mise en œuvre de tous les projets structurants et les engagements aussi du chef d'État. Qu'est-ce qui est fait, qu'est-ce qui n'est pas fait, pourquoi ce n'est pas fait. Et voir aussi les projets qui sont en arrêt. Il y a certains qui sont abandonnés même. Donc sur le terrain, nous sommes là pour faire la cartographie de tous ces projets et programmes-là. Et nous voudrons que les délégués soient impliqués. Comme ils sont les représentants des ministères ici, nous voudrons qu'eux-mêmes ils collectent les données avec nous et nous confirment la réalisation et le niveau de mise en œuvre exact de ces projets-là.
0: Visite de terrain, inspection technique, entretien avec les parties prenantes, la méthodologie est rigoureuse, l'approche participative et inclusive et à la fin, un rapport, les faits et constants sans filtre, des recommandations et surtout un plan d'action pour corriger ce qui ne va pas. Les résultats très attendus de cette mission sont une sorte de signal fort et un message clair envoyé par le président de la République à tous les acteurs.
5: l'État, les entreprises, les collectivités locales. Les engagements présidentiels ne sont pas de vœux pieux, ils sont des obligations et ceux qui ne les respectent pas doivent rendre des comptes. Les recommandations de la cellule éclaireront la suite, elles orienteront les investissements, corrigeront les défaillances et donneront une nouvelle impulsion au chantier. Les constats du terrain, loin des bureaux, se mueront en décisions et les décisions en réalisation tangible. C'est à cette aune que les populations, elles, sauront reconnaître ce qui aura effectivement changé.
0: Derrière ces missions d'inspection, il y a des attentes. Les populations du Tchad profond, celles qui voient passer les équipes de la cellule présidentielle, expriment leur enthousiasme, leurs espoirs. Ils témoignent dans la rubrique Élan.
6: Il nous souviendra que en 2021, lorsque le président de la République était de passage dans le Mandoul, il a reçu toutes les couches de la société civile, personnellement aussi les personnes handicapées, et beaucoup de promesses ont été tenues. Et on se demandait déjà comment est-ce que nous allons pouvoir être entendus pour que nos doléances qu'on a portées au chef de l'État soient vraiment résolues. Et Dieu merci, le chef de l'État, dans sa noble mission, dans sa vision aussi ouverte, a voulu que cette mission se dépêche dans le Mandoul pour vraiment recevoir individuellement des gens pour nous écouter directement. Et ça, vraiment, c'est une exception. Avant, c'était peut-être les autorités qui répondaient à la place de la population. Aujourd'hui, c'est la population directement qui dit des choses au chef de l'État. Et je crois que ça, c'est une très bonne mission que nous tenons vraiment à apprécier et féliciter le chef de l'État pour cette vision.
7: C'est la volonté de construire ces pays-là qui pousse le président de la République à envoyer une mission pour descendre et regarder exactement qu'est-ce qui s'est fait au Tchad profond. Ça veut dire que ça va vraiment changer beaucoup de choses. Et cela va aussi aider ceux qui font des travaux, des constructions, des trucs comme ça, d'être maintenant vigilants et faire le travail exactement comme il doit se faire.
8: La mission elle-même est allée sur le terrain pour constater de visu ce qui a été commencé et qui reste inachevé, ce qui a été promis et qui n'est pas exécuté. Donc je crois que tout est ressorti dans le rapport et ça permettra de secouer un peu les organisations en charge de la réalisation de ces différents projets-là, de reprendre le plus tôt possible au bénéfice de nos populations.
7: Pour nous jeunes, c'est une mission qui peut-être dans l'avenir de notre province du Gond-Oriental sera une mission qui doit galvaniser tous les projets qui ont commencé et qui commenceront dans la province du Gond-Oriental. Nous félicitons cette mission et nous félicitons aussi l'engagement du chef de l'État qui a pensé et réellement au développement du Tchad tout entier et la province du Gond-Oriental d'une manière particulière.
9: Dans la zone méridionale, nous sommes la seule province à avoir au moins 16 engagements du chef de l'État où les engagements sont déjà à 28%. Donc nous disons merci au maréchal du Tchad pour ses engagements et nous lui demandons ou nous l'implorons à réaliser la totalité de ses engagements, ce qui relancera aussi le développement de notre province.
7: Nous louons cette initiative parce que c'est pour la première fois dans le Logone oriental et plus particulièrement dans la Pendé, parce que c'est l'occasion qui nous permet maintenant de dire ce que le chef de l'État doit nous réaliser dans le département de la Pendé.
10: L'État a mis beaucoup d'argent pour aider la population et créer beaucoup de choses pour la population, mais ce n'est pas arrivé exactement comme le président a pensé. Mais si aujourd'hui, lui-même en personne, il a décidé d'envoyer la mission d'évaluation pour regarder ce qui se passe dans la province et dans les départements, sous-préfectures et cantons, etc. Là, c'est la fierté.
11: Ce suivi pour les réalisations

0: Parmi les décisions fortes figurent le recrutement de 500 paramédicaux et l'intégration de 426 agents en fin de contrat avec les partenaires. Des mesures concrètes pour renforcer les ressources humaines du secteur. Nassounou Diti nous fait le point de ces annonces dans la rubrique L'œil de l'équipe.
1: Si le secteur de la santé au Tchad est un moteur, le personnel en est à la fois le carburant et le lubrifiant. Autrement dit, aucun moteur ne peut fonctionner sans ces fluides essentiels. C'est fort de ces constats que le président de la République, chef de l'État, le maréchal du Tchad, Mamadou Idrissa Déby Itno, œuvre inlassablement dans la qualification, le renforcement et la diversification des ressources humaines pour renforcer le système de santé afin que chaque citoyen puisse bénéficier des services essentiels. Pour le président de la République, améliorer substantiellement l'accès à des soins de qualité pour tous les citoyens du Tchad n'est pas une option, mais une obligation. Pour preuve, au sortir de la réunion consacrée au secteur de la santé, tenue ce 24 août au palais Toumaï, le président de la République a ordonné au titre du budget général de l'État pour l'exercice 2026 le recrutement de 500 paramédicaux et l'intégration des 426 agents qui exercent dans les organisations internationales partenaires du secteur de la santé au Tchad. Il est à préciser que le contrat de ces 426 agents de santé tchadiens avec l'Alliance Gavi et le Fonds des Nations Unies pour la Population, UNFPA, est arrivé à son terme. Ayant déjà travaillé sous pression et doté d'une expérience du terrain, l'État a bien voulu les employer conformément à l'entente préalable avec les organisations ayant recruté ces personnels sanitaires. Pour être fixés davantage, nous nous sommes rapprochés du ministre de la Santé publique et de la Prévention, Dr Abdelmajid Abdelrahim.
2: Je voudrais saluer l'engagement du chef de l'État dans la réforme du système de santé, puisque ça rentre dans sa vision, qui consiste à moderniser le système de santé pour qu'il soit équitable, accessible à l'ensemble de la population. On vient de faire la réunion il y a une semaine. Toutes les dispositions sont prises, les instructions sont données au gouvernement d'appliquer dans le meilleur délai. Et moi, je trouve que ça, c'est quelque chose de très important comme mesure supplémentaire dans le cadre de l'amélioration de l'offre de soins.
1: En matière d'intégration et de recrutement à la fonction publique, les prérogatives des différents départements ministériels sont clairement définies et connues de tous. Le ministère demandeur exprime ses besoins en personnel et transmet à l'appui de sa demande la liste des agents concernés. Sur cette base, le ministère en charge de la fonction publique procède à l'élaboration et à la formalisation des actes administratifs requis, qu'il s'agisse d'arrêtés de recrutement ou de décrets d'intégration, selon le cas. Le ministre de la Fonction publique et de la Concertation sociale, Abdoulaye Mbodoumbami, se prononce sur les instructions du président de la République.
3: Nous avons reçu les hautes instructions du maréchal par rapport au recrutement effectivement des 500 paramédicaux dans le cadre du budget 2026. Mais également de 426 autres à titre exceptionnel. Il s'agit principalement des agents qui étaient déjà sous contrat avec les partenaires. Donc, leur contrat devrait arriver à terme, mais il est stipulé effectivement qu'à la fin de leur contrat, ils doivent être recrutés à la fonction publique. Donc, je voudrais vous rassurer que conformément aux autres instructions du maréchal, toutes les dispositions vont être prises pour que d'ici la fin de l'année, effectivement, ces instructions soient traduites dans les faits. Le guichet va être en activité et les activités vont effectivement se dérouler normalement. Et il faut savoir aussi que la santé fait partie des priorités du maréchal. Sans la santé, nous ne pouvons pas parler du travail. Et le travail nécessite à ce que la population soit vraiment en bonne santé. Si nous voulons avoir une population en bonne santé, les ressources humaines constitue un pilier essentiel de ce travail-là.
1: Lentement, mais sûrement, le chantier 10 du programme politique du chef de l'État, le maréchal du Tchad, Mamadou

0: d'Idriss Déby Itno, couvrant la période 2026-2030 dans son pan développement des ressources humaines dans le secteur de la santé se matérialise. Le gouvernement prévoit le recrutement de médecins, infirmiers, sages-femmes et paramédicaux afin de réduire le déficit en personnel qualifié dans les différentes formations sanitaires, qu'elles soient en zone urbaine, semi-urbaine et ou rurale.
1: Santé, suivi des engagements, recrutement, inspection. Cette semaine, le Tchad a montré sa capacité à conjuguer les urgences et les priorités de fond. La réunion du 24 est de retour. La cellule présidentielle est sur le terrain. Le recrutement se précise. Autant des signes qui montrent que le pays avance sur tous les fronts. Merci de votre fidélité et à très bientôt.

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1: Se soigner est un droit, mais de nos jours, accéder à une structure sanitaire et bénéficier d'une prise en charge de qualité est un défi. Les Nations Unies et le gouvernement tchadien agissent pour la santé. C'est le thème que nous aborderons au cours de ces échanges. Autour de cette table, nous recevons juste à ma gauche, Dr Blanche Ania, représentante de l'OMS au Tchad. Bonjour docteur.
2: Bonjour.
1: Juste au milieu, Dr Cheikh Tidjantal, chef de section santé à l'UNICEF.
3: Bonjour. Bonjour.
1: Dr Tarda Olivier, spécialiste en santé maternelle à l'UNFPAI.
4: Bonjour. Bonjour, messieurs.
1: Et au micro, pour cette table ronde, je suis Mbaye Oudou, Yamine Sébastien. Alors, soyez la bienvenue dans cette émission spéciale que nous consacrons aux échanges sur la santé de nos populations. Alors, la première question, quelles sont les priorités communes aujourd'hui du gouvernement tchadien et des agences du système des Nations Unies dans le domaine de la santé? Madame Blanche, Alia.
2: Merci beaucoup. Les priorités du système des Nations Unies sont avant tout celles qui sont définies par le gouvernement tchadien dans ses politiques et ses plans nationaux de santé, notamment le plan national de développement Tchad Connexion 2030 et surtout pour la santé dans le programme numéro 6 qui est consacré à la santé. Et ce programme vise donc à garantir à tous les Tchadiens un accès équitable à des services de santé essentiels sur l'ensemble du territoire national tout en rehaussant la qualité et la quantité des plateaux techniques locaux. Si on veut plus de détails, le ministère de la Santé a développé ce qu'on appelle le plan national de développement sanitaire génération numéro 4 qui va de 2022 à 2030 et là on a vraiment tous les détails de ce que le pays veut faire en termes de santé. Dans ces détails-là, tous les acteurs ont signé un document que nous appelons le pacte qui montre un peu qu'est-ce qu'ils vont faire pour soutenir le gouvernement du Tchad dans ce qu'il prévoit pour la santé. Alors, avec le gouvernement et l'ensemble des partenaires et des acteurs de la santé, le système des Nations Unies travaille en synergie pour contribuer donc à améliorer l'accès de toutes les populations du territoire national tchadien où qu'elles se trouvent à des soins de santé de qualité sans que cela n'engendre des difficultés financières. Et nous, au niveau de l'OMS, nous appelons ça la couverture santé universelle. Mais nous travaillons également, nous, l'ensemble des acteurs du système de santé, pour la préparation, la réponse aux épidémies, pour la réduction de la mortalité maternelle et infantile, pour la promotion de la santé. Et nous accordons une place particulière à la prévention des maladies à travers la vaccination, la sensibilisation, l'hygiène de la vie, la nutrition, la lutte contre les maladies transmissibles et non transmissibles, ainsi qu'au renforcement de la surveillance épidémiologique. Et dans le contexte du Tchad particulier, qui est marqué par déplacement de populations et des crises humaines, nous veillons à ce que personne ne soit laissé de côté, que ce soit les déplacés, les réfugiés, les retournés, les migrants, que toutes ces personnes-là soient atteintes par tout ce qui est offert par le gouvernement tchadien, surtout les populations les plus vulnérables.
1: Merci, docteur Blanche Anne. Alors, peut-être, docteur Cheikh Tidjantal, vous avez là quelque chose à dire?
5: Oui, tout à fait. Madame la représentante vient de... C'est le cadre général. Nous sommes des agences des Nations Unies, chacun avec son mandat. Donc l'UNICEF s'occupe essentiellement des enfants. Et en matière de santé, les programmes que nous soutenons pour le gouvernement sont en lien un peu avec la situation de la santé des enfants. Quand on regarde aujourd'hui au Tchad les indicateurs, on a à peu près 33%. Le taux de mortalité des enfants est autour de 33 pour 1000 naissances vivantes. Ça, c'est la mortalité néonatale. La mortalité des enfants, c'est autour de 60 pour 1000 naissances vivantes. Donc, ça veut dire qu'il y a beaucoup à faire sur le plan programmatique pour réduire la mortalité des enfants et des nouveau-nés. L'autre chose, comme elle a dit, c'est la prévention à travers l'immunisation, la vaccination des enfants que nous soutenons. Et quand on regarde aussi les principales maladies qui tuent les enfants au Tchad, comme dans beaucoup de pays en Afrique, c'est quoi? C'est le paludisme, c'est les maladies diarrhéiques, c'est les infections respiratoires, mais aussi c'est la malnutrition.
1: Docteur, expliquez-nous comment cela s'est fait. Est-ce que c'est de manière concertée pour l'ensemble du système des Nations Unies?
5: Chacune de nos agences travaille à soutenir les gouvernements dans ses priorités à travers des programmes de coopération que nous avons avec le gouvernement qui définit précisément ce que nous faisons. Et nous, en tant qu'UNICEF, avec comme mandat les enfants au centre de nos activités, nous soutenons le gouvernement dans tout ce qui est réduction de la mortalité des enfants, notamment à travers ces trois grandes maladies qui tuent les enfants et aussi la malnutrition, en soutenant la prévention à travers la vaccination.
3: Très bien. Merci, docteur. Cheikh Tidiane Tal. Alors, docteur Tada Olivier, vous êtes spécialiste santé maternelle. Vous venez au nom de l'UNFPI. Alors, que dites-vous par rapport à ce sujet?
4: Je crois que les priorités communes ont été bien définies par la représentante de l'OMS. Ces priorités sont bien définies dans le PND, le plan Tchad Connexion 2030, dans le domaine du programme 6 qui concerne la santé. Donc, UNFPI qui travaille essentiellement dans le domaine de la santé de la reproduction, c'est aligné en fait sous ses priorités nationales à travers le cadre de coopération des Nations Unies pour le développement. Donc c'est le plan cadre qui est signé entre les systèmes des Nations Unies et le gouvernement du Tchad pour son assistance. Et sur la base de ce plan cadre, l'UNFPI a développé ce qu'on appelle le CPD, qui est le programme pays, qui s'étend sur la période 2024-2028 et qui est axé vraiment sous les priorités de l'État. Mais en matière de santé, et ces priorités sont bien répertoriées dans ce qu'on appelle le PNDS, le plan national de développement sanitaire. Donc le CPD, donc le plan de coopération UNFPI-Tchad 2024-2028, va s'attaquer dans le domaine de la santé sur des questions de la réduction de la mortalité maternelle. Vous êtes sans ignorer que le Tchad fait partie des pays où le niveau de mortalité maternelle est très élevé. Donc nous travaillons avec le gouvernement du Tchad à renforcer les capacités nationales pour offrir des services de santé maternelle sécurisés, aussi bien en situation stable qu'en situation humanitaire. Nous travaillons pour renforcer avec le gouvernement l'offre de services de planification familiale essentielle dans la réduction de la mortalité maternelle. Et nous travaillons aussi dans le domaine de la santé de faire en sorte que les jeunes puissent avoir accès aux services de santé de la reproduction. Et les questions aussi qui sont liées aux violences basées sur le genre, qui fait partie de la santé de la reproduction. L'appui de l'UNFPI au gouvernement s'inscrit d'abord dans les priorités du gouvernement, mais en lien aussi avec le mandat de l'UNFPI qui travaille pour que toutes les grossesses soient désirées, pour que tous les accouchements soient sécurisés et que le potentiel des jeunes aussi soit affermi. Les jeunes soient débarrassés des questions de VIH, des questions d'extrémisme, des questions d'alcoolisme. Voilà.
3: Merci, docteur. Alors, mesdames et messieurs, chers invités, avant de poursuivre nos échanges, nous allons écouter ce reportage réalisé sur l'épidémie du choléra qui sévit dans certaines provinces du Tchad et notamment autour de N'Djamena.
6: À chaque saison des pluies, les risques des maladies des choléras sont élevés. C'est le cas cette année. Cette maladie mortelle sévit dans plusieurs localités du pays, notamment en N'Djamena. Plusieurs Tchadiens en sont victimes. Face à cela, des petits gestes quotidiens de prévention peuvent circonscrire l'épidémie, a souligné Dr Ramat Abdoulaye Abderrahmane, délégué provincial de la santé et de la prévention de N'Djamena. Il donne quelques mesures préventives.
7: Le premier geste, c'est l'eau. On ne doit pas consommer de l'eau dont on ne connaît pas la source. Et si vous êtes à la périphérie et que vous utilisez l'eau des puits ou des fleuves, il faut la bouillir. Ou bien, si vous avez la possibilité d'avoir le chlore, il faut traiter cette eau avant de la boire. La deuxième chose, c'est le savon. On doit se laver les mains avec de l'eau propre et du savon. Sauf si on a du chlore, on peut utiliser de l'eau chlorée. Pour autre aspect, avant d'aller à la cuisine, avant de manger, et surtout à chaque fois quand vous sortez de vos toilettes, il faut toujours se laver les mains avec de l'eau et du savon ou bien de l'eau de chlorée. Ça, c'est les principales voies de contamination et c'est des gestes élémentaires qui sont très, très simples.
6: Docteur Ramat Abdoulaye Abderrahmane prodigue également quelques conseils.
7: Le choléra n'est pas une fatalité, c'est une maladie causée par une bactérie qui se transmet par l'eau sale, les aliments contaminés. Et c'est une maladie qui se guérit également facilement si on le déclare très tôt. Si un voisin, un membre de la famille fait la maladie, n'allez pas attendre, s'il vous plaît. Si vous avez les sachets d'ORS, il faut donner ça à la personne avant de l'envoyer vers le centre santé. Ça pourra beaucoup l'aider. Mais n'attendez pas demain. Dans la famille, vous appelez quelqu'un un mort de choléra. Évitez de toucher le corps. Il faut toujours informer l'agent de santé communautaire de votre quartier ou bien le centre santé le plus proche. Si vous savez très bien qu'il s'agit de choléra, il est décédé. Ne touchez pas, ne vous approchez pas des malades. Lui, il est déjà parti. Mais si vous approchez de lui, après, c'est vous qui partez. On est comme ça, un grand brassage. Nous avons le même marché, nous avons le même lieu de prière. Vous voyez, n'est-ce pas? Donc c'est facile pour le choléra de gagner toute la ville.
6: Étant donné que certains cas de choléra soient notifiés dans la ville d'N'Djamena, il est donc impératif d'observer les conditions d'hygiène pour éviter la contamination. On dit le plus souvent que la maladie ne se déplace jamais, mais c'est les humains qui se déplacent avec la maladie. Donc, toutes les observations des mesures préventives sont démises.
3: Édifiant, évoquant les mesures barrières pour circonscrire cette épidémie, quelle est votre lecture à ce sujet? Oui, docteur Blanche Anir.
2: Je pense que le délégué a dit ce qu'il faut faire pour prévenir le choléra. Et nous savons qu'à chaque début de saison de pluie, il y a ces risques de choléra qui peuvent se concrétiser ou pas. Le message que je retiens ici, c'est, et que je voudrais vraiment redire, c'est qu'on doit se préparer. On doit se préparer parce qu'on sait à peu près à quel moment ce choléra va survenir. Et donc, au niveau du ministère et tous les partenaires, dont l'OMS qui a pris le ministère de la Santé, il y avait déjà une bonne préparation qui a été faite parce qu'au début, quand on sait que ces saisons approchent, on fait le prépositionnement des kits, on renforce la surveillance et on prend toutes les dispositions nécessaires pour que cette maladie survienne. On puisse adresser cela avec efficacité. Et c'est pour ça que quand c'est arrivé, on avait quand même assez de préparation parce que les différentes équipes étaient préparées. Il y a un aspect qui doit également ressortir, c'est le point d'entrée. Parce que même si on se prépare, il faut qu'au niveau des frontières, de là où il y a les différents points d'entrée, qu'on soit également prêt. Surtout quand on a la maladie de l'autre côté et vous avez entendu parler des brassages des populations. Le pays a beaucoup de frontières avec des pays voisins et on a cette maladie qui est déclarée dans plus de nos pays voisins. Il est important d'être préparé pour que quand la maladie arrive, on soit outillé pour faire face. Et ça, c'est, je voudrais saluer cette intervention du délégué et toutes les mesures qu'il a données qui sont très importantes.
3: Merci. Très bien. Oui. Quelqu'un a quelque chose là à ajouter par rapport à ce reportage?
4: Oui, le reportage dit exactement ce qu'il faut faire, hein, qui sont les mesures universelles en termes de prévention, le contrôle des infections. Le gros du travail à faire, c'est le travail au niveau communautaire. Nous devons nous mettre à niveau, changer nos habitudes, essayer de faire attention, prévenir le système de santé pour que les cas qui sont signalés puissent être pris en charge très rapidement. J'ai une FPA personnellement qui travaille dans le domaine de la santé et de la production, essaie d'appuyer le gouvernement pour qu'il n'y ait pas de rupture de continuité d'offre de services en matière de santé de la reproduction. Il ne faudrait pas que le choléra vienne aggraver la mortalité maternelle ou la surmorbidité maternelle. Donc, nous travaillons à mettre en place en fait des dispositifs, des intrants pour que les services de santé maternelle soient assurés et qu'il n'y ait pas un impact en termes de mortalité maternelle ou de morbidité.
3: Oui, docteur Cheikh Tidanta.
5: Un message clé. La bataille du choléra ne se gagnera pas seulement avec les interventions du gouvernement et des partenaires. L'implication des communautés est essentielle. Nous essayons de faire ce que nous pouvons faire chacun un peu dans son mandat. Nous appuyons dans cette réponse épidémie du choléra du gouvernement à travers des interventions WASH, tout ce dont il a parlé, s'assurer que l'eau est propre, que la population a accès à de l'eau propre, mais aussi surtout à travers la communication. Ça, c'est les domaines où l'UNICEF a vraiment un avantage comparé, mais aussi nous appuyons un peu avec la fourniture des kits de traitement. Mais tout cela ne servirait à grand chose tant qu'il n'y a pas une grande implication de la communauté qui prenne conscience de la chose et qui doit comprendre qu'il est important de se laver les mains, qu'il est important de s'assurer que l'eau qu'on boit est de l'eau propre et de s'assurer qu'il n'y a pas de péril fécal. Ça, c'est vraiment la bataille ne se gagnera pas sans la communauté. Il est important que la communauté s'implique.
3: Très bien. Docteur Blanche Ania, quel est le rôle de l'OMS dans l'appui technique au gouvernement tchadien?
2: Comme vous le savez, l'Organisation mondiale de la santé et l'Agence spécialisée des Nations Unies pour la santé publique. Donc, elle a été créée pour cela en 1948 pour promouvoir la santé, préserver la sécurité mondiale et servir les populations vulnérables. À cet effet, donc, nous, au niveau de l'Organisation mondiale de la santé, nous collaborons avec les États membres pour fournir les appuis nécessaires qui vont permettre de contribuer à amener les populations au niveau de santé le plus élevé. C'est ça son mandat. Donc, le personnel de l'Organisation mondiale de la santé travaille avec les ministères de la santé et d'autres ministères sectoriels sur les questions de santé publique pour aider à planifier, à mettre en œuvre et à suivre les politiques et les programmes de santé qui sont définis par les pays avec justement l'appui des États membres. Comme vous le savez probablement également, il y a une instance où ces États membres se retrouvent, l'Assemblée mondiale de la santé de l'OMS à Genève chaque année au mois de mai. Et pour la région africaine, il y a également le comité régional de l'OMS qui regroupe tous les États membres de la région africaine. Cette année, ça se tient en Éthiopie et ça démarre lundi. Il y a une délégation du Tchad qui est partie là-bas. Tous les 47 membres sont au comité régional en ce moment. Donc, nous ne sommes pas là pour nous substituer aux autorités nationales, mais nous sommes là pour soutenir les autorités nationales, apporter l'expertise qui est disponible au niveau de l'Organisation mondiale de la santé, aux trois niveaux de la pyramide, que ce soit au niveau du pays, que ce soit au niveau du bureau régional et que ce soit au niveau du siège, pour apporter l'appui qu'il faut dans les pays. Si l'expertise n'est pas disponible dans le pays, l'OMS a la possibilité de faire venir son expertise disponible dans ses bureaux sous-régionaux, régionaux et sièges pour pouvoir soutenir le pays à atteindre les objectifs. Donc, les grands domaines d'activité de l'Organisation l'Organisation mondiale de la santé sont donc les maladies transmissibles. Je vais prendre quelques exemples. On a parlé du palu tout à l'heure, la rougeole, la polio, la fièvre jaune, voilà un peu quelques maladies transmissibles. Les maladies non transmissibles, l'hypertension, le diabète, le cancer, ça c'est quelques-unes, il y en a d'autres. La promotion de la santé, pouvoir donner les conseils pour que les gens puissent bien manger, bouger, pour ne pas se retrouver à prendre du poids et avoir une hygiène de vie saine. Donc, et également, s'assurer qu'on a des systèmes de santé qui fonctionnent, qui sont résilients, qui peuvent adresser tous les problèmes auxquels ce système est confronté. Actuellement, on a des défis au niveau du système de santé, mais des efforts sont faits au niveau de l'Organisation mondiale de la santé et de tous les autres partenaires pour s'assurer que ces systèmes de santé sont plus résilients, capables d'assurer la préparation et la réponse aux situations d'urgence, comme le choléra que nous venons de décrire tout à l'heure. Travailler ensemble en synergie avec tous les acteurs pour qu'on puisse effectivement adresser cela. L'un des domaines les plus importants également dans lequel l'Organisation mondiale de la santé s'investit, c'est la recherche. La recherche pour pouvoir donner des conseils appropriés au pays et également la qualité des données, parce que sans données, on ne peut pas avancer. Donc ce sont des domaines pour lesquels nous avons l'avantage comparatif en tant qu'Organisation mondiale de la santé, mais surtout l'élaboration des normes et des protocoles dans les pays, la préqualification des vaccins qui sont utilisés, c'est l'Organisation mondiale de la santé qui les donne. Donc les domaines sont assez larges, donc j'ai cité quelques-uns, mais ils sont encore plus larges que ça. C'est pour dire un peu la diversité de domaines dans lesquels nous, au niveau de l'Organisation mondiale de la santé, nous travaillons.
3: Très bien, docteur Blanche Ania, pour cette réponse pertinente. Alors, comment est-ce que les interventions sont-elles coordonnées entre le gouvernement et le système des Nations Unies?
5: Il faut se réjouir qu'on dispose des vaccins aujourd'hui. Ensemble, l'UNICEF et l'OMS ont travaillé à soutenir le gouvernement pour que ces vaccins-là puissent arriver ici. Et les campagnes ont commencé. Il y a déjà une bonne partie de la population de N'Djamena en train d'être vaccinée. La campagne a été lancée au lac. On s'en réjouit. Nous espérons que cette campagne de vaccination-là va contribuer à inverser la tendance progressive actuelle de l'épidémie. Le choléra, il est actuel. Nos appuis vont au-delà du choléra et le choléra ne met pas un arrêt aux autres soutiens que nous apportons au gouvernement. L'état de collaboration entre les Nations Unies et le gouvernement, c'est très bien défini. D'abord, basé sur les priorités de l'État. Dans les domaines de la santé, c'est le PNDS. Et les priorités qui sont définies par le gouvernement, c'est ce que nous soutenons à travers nos mandats. Et nous, à l'UNICEF, c'est vraiment la survie et le développement de l'enfant. Tout ce qui vise à réduire la mortalité des enfants et assurer leur développement à travers une bonne nutrition. Notre travail consiste vraiment à soutenir le gouvernement dans ces programmes qui visent à réduire la mortalité des enfants et aussi à soutenir le développement pour que chaque enfant puisse atteindre son potentiel entier au cours de son développement. À travers la lutte contre les principales maladies là, qui tuent les enfants, mais aussi la prévention à travers la vaccination, mais aussi tout ce qui est engagement des communautés pour apporter les services le plus loin possible pour favoriser l'accès de ces enfants-là aux services de santé. Aussi bien en milieu où il n'y a pas de problème que en milieu d'urgence. Au Tchad, nous sommes dans un contexte d'urgence avec tout ce qui se passe à l'est du pays, avec la crise du Soudan et tous les centaines de milliers de réfugiés qui sont là, dont près de 80% sont des enfants et des femmes, mais aussi dans la région du lac. Donc, nos interventions sont essentiellement des interventions d'urgence visant toujours les enfants et les femmes, mais aussi en dehors du contexte d'urgence pour assurer la survie et le développement de l'enfant.
3: Très bien, merci beaucoup. Docteur Olivier, quelques choses là à ajouter.
4: Oui, peut-être vous réjouir. C'est vrai que la disponibilité des vaccins permet de renforcer le système de santé et de répondre de façon prompte à cette épidémie et c'est quelque chose de vraiment salué. Je voudrais insister sur le fait que, au-delà des interventions du ministère de la Santé, il faudrait insister sur les aspects communautaires de la maladie parce que c'est la responsabilité des communautés aussi d'aider le gouvernement, le ministère de la Santé à lutter contre cette épidémie qui, sans l'implication de la communauté, on aura du mal à la juguler. Au-delà de cette épidémie, c'est de donner les capacités au ministère de la Santé, au système de santé tchadien à répondre de façon prompte, non seulement à des épidémies, mais de prendre en charge aussi les problèmes de santé des populations de façon globale. Comme je le disais tantôt, UNFP, nous travaillons vraiment à réduire la mortalité maternelle avec toutes ses composantes, mortalité, morbidité maternelle. Et lorsque des épidémies comme ça surviennent, nous faisons attention à ce que ces épidémies ne puissent pas venir augmenter la surmortalité ou impacter les questions de santé maternelle au Tchad.
3: Merci. Alors, quels sont les résultats concrets obtenus au cours de ces dernières années et les mécanismes de suivi mis en place? Docteur Blanche Ania.
2: Oui, merci beaucoup. Les résultats sont nombreux aussi au niveau du Tchad que nous avons obtenus avec les efforts du gouvernement et l'ensemble des agences du système des Nations Unies. Je vais me focaliser sur ce qui concerne la santé. Dans le domaine de la santé, donc, nous avons contribué à la réduction de la morbidité et la mortalité, c'est-à-dire que le nombre de cas de maladies évitables, par exemple par la vaccination, a été réduit de plus de 80% des maladies les plus meurtrières comme la rougeole. On a également l'éradication du virus sauvage de la poliomyélite, même si on a des cas variants qui continuent de circuler, mais l'éradication de cette forme-là est déjà actée. Nous avons l'élimination du tétanos néonatal et récemment l'éradication de ce que nous appelons la trypanosomiase. Nous avons également, en soutien au gouvernement avec tout l'ensemble des partenaires, introduit trois nouveaux vaccins en 2024, celui contre le paludisme, celui contre les diarrhées à rotavirus et celui contre les infections respiratoires, germes qu'on appelle l'hémophilus influenzae. Pourtant, dans le nombre des vaccins qui sont offerts à la population tchadienne, il y a près de 15 vaccins qui sont offerts gratuitement par l'État, même s'il y a derrière quelqu'un qui paye. Je pense que ça, c'est un certain nombre de résultats qui contribuent vraiment à améliorer la santé de la population. Récemment également, l'année passée, nous avons lancé le régime 3 de l'assurance maladie au niveau du Tchad. C'est encore dans trois districts pilotes, c'est pas encore étendu à tout le pays, mais c'est déjà quelque chose dans l'accès des populations à la gratuité des soins. Alors, par rapport au mécanisme de suivi, nous avons des groupes de concertation au niveau des systèmes des agences des Nations Unies. Nous avons un cadre de coordination entre les Nations Unies et le gouvernement du Tchad qui se réunit trimestriellement sous la houlette du ministère en charge, du ministre des Finances. Donc, c'est un cadre de concertation que le groupe les Nations Unies, tous les partenaires qui travaillent, non seulement au niveau de la santé, mais dans tous les domaines, nous appelons ça le comité des partenaires techniques et financiers. Tous ces partenaires se mettent ensemble et se réunissent trimestriellement avec le gouvernement du Tchad, et y compris le secteur privé. Maintenant, nous avons un autre cadre de coordination qui est uniquement Nations Unies et gouvernement, pour voir un peu comment est la mise en œuvre du plan national de développement Tchad Connexion en lien avec le plan national que nous avons développé au niveau des Nations Unies. Et maintenant, dans ce grand groupe, nous avons des groupes sectoriels. Et dans le groupe sectoriel, on a le groupe sectoriel santé. Il y a 11 groupes sectoriels, différents domaines. Il y a ceux qui parlent de la macroéconomie, ceux qui parlent de l'énergie, ceux qui parlent du secteur privé. Dans le groupe sectoriel santé coordonné par l'OMS, nous avons également des réunions trimestrielles avec tous les partenaires techniques et financiers. Et nous rendons compte au grand groupe. Donc, il y a des mécanismes qui sont en place et ces réunions-là, justement, font l'évaluation de l'état de mise en œuvre du plan de coopération que nous avons dans les domaines spécifiques. Mais il faut dire qu'il y a un autre cadre de coordination entre les Nations Unies et les banques. Nations Unies, Banque mondiale, Nations Unies avec l'Union européenne. Bref, il y a plusieurs mécanismes pour s'assurer que nous sommes en synergie et que chacun ne fait pas des choses séparément et que effectivement on se retrouve de manière à être synergique et travailler ensemble de manière coordonnée pour apporter l'appui qu'il faut au niveau du gouvernement.
3: Très bien. Alors, le docteur Tata Olivier.
4: De façon globale, le résultat majeur que l'UNFPA essaie d'accompagner le ministère de la Santé à atteindre, c'est la réduction de la mortalité maternelle. C'est un résultat un peu lointain, mais depuis quelques années, nous avançons sur ces résultats parce que l'objectif, c'est de réduire le niveau de mortalité maternelle en ce moment qui est très élevé, qui est autour de 860 décès maternels pour 100 000 naissances vivantes, d'après les derniers chiffres, de le réduire autour de 140. Ça, c'est l'objectif qui a été fixé par les ODD pour les pays où la mortalité maternelle est très élevée. En attendant d'atteindre ces résultats, nous accompagnons le ministère de la Santé du point de vue stratégique et du point de vue opérationnel à évoluer vers ces résultats. Et un des résultats majeurs qu'on peut citer ici, c'est d'abord le renforcement des ressources humaines au Tchad. Avec l'appui de UNFPA, le gouvernement du Tchad a pu augmenter le nombre de gynécologues au Tchad. Donc, cet appui a permis vraiment la création du DS de gynéco, qui a permis vraiment d'augmenter le nombre de gynécos. On a renforcé les capacités en matière de sages-femmes en déployant une centaine de sages-femmes dans les points reculés. On a essayé de les fidéliser dans ces milieux-là pour permettre de résoudre le problème de mortalité maternelle à ce niveau. Nous travaillons aussi sur les questions des politiques de planification maternelle, de politiques de lutte contre la fistule obstétricale qui font partie des morbidités. Lorsqu'une femme ne meurt pas, elle sort avec des séquelles et la fistule est une des séquelles liées à la santé maternelle. Nous avons aussi des résultats dans le domaine de la lutte contre les violences basées sur le genre parce que nous travaillons à mettre en place des CISM qui sont des centres de prise en charge, des VBG, centres intégrés de services multisectoriels de prise en charge. On a 11 CISM qui ont été mis ensemble au Tchad dans des hôpitaux et ces CISM permettent d'offrir une prise en charge holistique des violences basées sur le genre au Tchad. Nous travaillons à mettre en place aussi avec le gouvernement du Tchad, ça c'est un résultat majeur, la mise en place de ce qu'on appelle l'OPEC. L'OPEC qui est l'Observatoire pour la promotion de l'égalité et l'équité du genre, qui permet de suivre un peu la prise en charge des VBG. Et nous pouvons dire qu'en 2024, grâce à l'OPEC, on a pu répertorier 6292 cas de violences basées sur le genre qui ont été prises en charge de façon holistique. L'offre de services a été faite au niveau médical, au niveau juridique, au niveau sécuritaire, mais aussi la réinsertion sociale. Donc, il y a un certain nombre comme ça de résultats qui sont des résultats d'étape, mais l'objectif, vraiment, c'est de réduire la mortalité maternelle en renforçant les capacités du système de santé, en mettant en place les maternités capables de prendre en charge les complications obstétricales qui tuent les femmes.
3: Très bien. Docteur Chakitiganta, oui. Vous avez là quelque chose aussi à ajouter?
5: Tout à fait. On a quand même atteint des résultats assez appréciables dans nos appuis, dans notre collaboration avec le gouvernement. Si je prends par exemple le domaine de la survie de l'enfant, nous avons contribué au renforcement du système de santé à travers la mise en place d'un certain nombre d'unités de néonatologie vraiment modernes, équipées avec les personnels formés et qui fonctionnent entièrement sur une énergie solaire qui fait que les services sont vraiment continus. Avec nos trois organisations ensemble, parce que vous savez, pour réduire la mortalité, une des choses essentielles, c'est la qualité des soins. L'OMS a développé des directives pour l'amélioration de la qualité des soins aux nouveau-nés et aux mères. Et ensemble, nous avons travaillé à faire promouvoir la qualité des soins au niveau des différentes structures, notamment dans les hôpitaux provinciaux, pour contribuer à la réduction de la mortalité néonatale, mais aussi de la mortalité des mères sur le plan de la prévention. Et ensemble avec l'OMS, on a appuyé, le gouvernement a quand même introduit de manière historique dans ce pays-là trois nouveaux vaccins. Un vaccin contre le palu, un vaccin contre les maladies diarrhéiques, un vaccin contre les infections respiratoires. Ça, c'est vraiment quelque chose qui est une très grande avancée. Au-delà de ça, l'UNICEF travaille à améliorer l'accès des enfants à l'immunisation à travers des approches assez spécifiques. Une des approches développées aussi par l'OMS qui s'appelle ACD nous assure que vraiment les services de vaccination arrivent aux enfants au niveau les plus reculés. Il y a aussi un certain nombre d'enfants qui manquent les opportunités de vaccination, ce qu'on appelle les 0-12 ou les enfants qui sont insuffisamment vaccinés. Il y a tout un travail avec les communautés justement pour essayer d'identifier et de rattraper ces enfants 0-12-là et ces enfants qui n'ont pas été complètement vaccinés.
3: Très bien, merci beaucoup Dr. Cheikh Tidjantal. J'allais vous demander quelles sont les prochaines étapes à envisager pour améliorer durablement la santé de la population. Là, la question est adressée à Dr. Blanche Alia. Je ne vous ai pas trop acculé, j'espère.
2: Non, non, c'est bon, merci. Merci beaucoup. Les prochaines étapes, je pense, c'est vraiment de consolider les acquis et surtout d'accélérer les progrès parce que nous sommes à moins de 4 ans des échéances des objectifs de développement durable. Le rendez-vous, c'est 2030. Avec la COVID et d'autres problèmes que les pays ont connus, on risque de ne pas être au rendez-vous. Donc, il est question qu'on puisse accélérer. Il y a eu beaucoup de choses qui ont été faites, mais le rythme auquel ça a été fait ne va pas nous permettre d'être au rendez-vous. Mais ce que, sur le quoi nous travaillons actuellement, c'est au moins de se rapprocher de ces objectifs de développement durable en 2030. Donc, vraiment, c'est s'assurer qu'on avance vers ça et surtout renforcer la population des communautés. Ça a été dit tout à l'heure, tous les collègues ont parlé de la communauté. Il est important que la communauté soit au cœur de nos actions. Pas seulement qu'on aille lui dicter ce qu'elle doit faire, mais que la communauté s'approprie ce qui doit être fait. Et parmi les acquis à consolider, donc, nous avons les capacités qui ont été renforcées, que ce soit le personnel de santé, les structures de santé, dont les capacités, les plateaux techniques ont été mis à jour. Il faut qu'on puisse continuer à garder ces plateaux techniques, les utiliser pour ce pourquoi ça a été alloué. Que les capacités qui ont été renforcées, que ce personnel de santé utilise les connaissances qui ont été acquises pour pouvoir mettre en œuvre ce pourquoi ils ont été formés. La carte sanitaire, nous devons contribuer à cela. La carte sanitaire, c'est quoi? C'est un document qui définit où est-ce qu'on doit implanter les formations sanitaires en fonction de la population. Chacun de nous veut le centre de santé devant sa porte. Ça ne fonctionne pas comme ça. Nous devons suivre la carte sanitaire qui a été élaborée par le ministère de la Santé parce qu'il y a des normes. Les centrales d'oxygène qui ont été mises en place pour pouvoir donner l'accès des populations qui sont dans les centres de réanimation à l'oxygène. Ça aussi, c'est un acquis qu'on doit être préservé, des mécanismes pour pouvoir assurer la maintenance. Et je voudrais terminer par quelque chose de très, très important. Nous sommes actuellement dans une phase de réduction des financements des donateurs. Il est important que l'État augmente sa contribution nationale pour pouvoir soutenir ces acquis.
3: Très bien, Dr. Blanche Alia. Alors, on va se tourner un peu vers le Dr. Cheikh Tidjantal. Quels sont les programmes prioritaires en faveur de la santé des enfants au Tchad?
5: Nous appuyons tout ce qui est priorité pour nous, c'est vraiment la survie et le développement de l'enfant. C'est vraiment de lutter contre les principales maladies qui tuent les enfants et de travailler dans les domaines de la prévention à travers la vaccination et l'immunisation. Maintenant, sur la question de la durabilité, peut-être je vais dire un mot et en commençant par là où Madame la représentante avait terminé la question du financement. La question du financement, elle est essentiel. On dit que la santé n'a pas de prix, mais elle a sans doute un coût. Et ce coût-là, il faut que ça soit payé quelque part. C'est vraiment un risque très fort de voir les niveaux de dépendance de notre système de santé national du Tchad, des financements extérieurs. Et avec tout ce qu'il y a aujourd'hui comme rareté des ressources, s'il y a un retrait des partenaires aujourd'hui, alors que l'État ne commence pas à augmenter sa contribution, on risque de connaître des problèmes assez sérieux. La deuxième chose pour la durabilité, c'est vraiment un engagement maintenu et soutenu des communautés. Pour le paludisme, depuis plus de 7 ans, l'UNICEF soutient entièrement la province de Guéra par rapport à la chimio-prévention, à la chimio-prophylaxie du paludisme. C'est vraiment des centaines de millions que nous investissons vraiment pour soutenir cette chimio-prophylaxie-là dans la province de Guéra. Dans les domaines de la prévention, ensemble avec l'OMS, on a quand même appuyé à l'introduction de 3 vaccins qui sont essentiels pour la prévention des maladies qui affectent les enfants, l'introduction du vaccin contre le paludisme, l'introduction du vaccin contre les maladies diarrhées et contre les infections respiratoires. Les pratiques traditionnelles, les croyances sont autant d'obstacles pour l'accès des enfants au traitement. C'est pourquoi il est essentiel que les communautés soient impliquées dans le service.
3: Très bien. Alors, docteur Tarda Olivier, vous êtes spécialiste en santé maternelle. Alors, dites-nous comment l'UNEPI intervient-il dans le domaine de la santé de reproduction, de la prévention et de la prise en charge des violences basées sur le genre.
4: L'appui que l'UNEPI donne au gouvernement tchadien dans le cadre de la mise en œuvre des programmes de santé de la reproduction et de lutte contre les violences basées sur le genre se situe à deux niveaux, au niveau d'abord stratégique et au niveau opérationnel. Donc au niveau stratégique, nous appuyons le gouvernement du Tchad, notamment le ministère de la Santé, à définir des politiques et des stratégies de lutte contre ces fléaux, notamment la politique nationale de planification familiale, la stratégie d'élimination de la fistule obstétricale ou la mise en place du réseau de maternité soignée. Donc ça, c'est du point de vue stratégique. Du point de vue opérationnel, nous essayons de renforcer les capacités des structures sanitaires, notamment les formations sanitaires, les maternités, pour qu'ils puissent prendre en charge tout ce qui est complications. Autre axe d'intervention, c'est le travail que nous faisons aussi directement avec les communautés. Parce que d'une part, nous travaillons avec les ministères sectoriels, mais nous travaillons aussi avec les communautés, notamment les ONG, les groupements de femmes. Parce qu'il y a un aspect qui est très important dans la réduction de la mortalité maternelle, c'est tout ce qui est lutte contre les pratiques néfastes. Nous travaillons avec les CESAI, avec les leaders religieux, pour faire en sorte à ce que l'environnement puisse être favorable à la planification familiale. On aide le gouvernement du Tchad à définir cette politique en matière de planification familiale, mais on travaille aussi avec les communautés pour que les communautés puissent avoir l'information nécessaire sur tout ce qui est méthode contraceptive et qu'ils puissent faire un choix éclairé en matière de planification familiale.
3: On va toujours rester avec Dr. Olivier Tarda. Dans le cadre du partenariat entre l'UNEPI et le gouvernement tchadien, quels résultats souhaite-t-on obtenir ou atteindre?
4: Le résultat que nous voulons atteindre, ce sont des résultats qui sont définis d'abord dans le plan national de développement sanitaire qui est très aligné sur les politiques nationales du Tchad, aligné sur la connexion du Tchad que nous voulons d'ici 2030. Donc ce sont ces résultats, mais de façon spécifique, qu'est-ce que nous voulons atteindre au Tchad? C'est de faire en sorte que le niveau de mortalité maternelle puisse être réduit, qu'il y ait zéro décès maternel évitable, qu'il y ait zéro besoin non satisfait en planification familiale et qu'il n'y ait pas aussi des violences basé sur le genre. Donc nous travaillons avec le gouvernement du Tchad à atteindre ces objectifs-là. C'est un travail de longue durée et nous nous fixons des étapes. La mise en place, par exemple, du réseau de maternité soignée qui va prendre en charge les complications obstétricales. Donc renforcer ce plateau technique. Nous travaillons aussi à élever la prévalence contraceptive qui est très bas. Au Tchad, il y a 8% du niveau de prévalence contraceptive, alors que les besoins non satisfaits en matière de planification sont très élevés. Ils sont autour de 23%. Donc nous travaillons à élever ce niveau. Vous voyez les données du Tchad. Le niveau de fécondité est très élevé. C'est 6,4 enfants par femme. Si on n'essaie pas de maîtriser la fécondité, surtout chez les adolescents, il serait difficile d'impacter la réduction de la mortalité maternelle. Voilà quelques résultats que nous fixons. Mais de façon globale, nous travaillons à réduire la mortalité et la morbidité maternelle au Tchad.
3: Nous remercions tous nos invités qui ont fait le déplacement ici au studio de l'ONAMA pour répondre à ces questions sur le thème « Les Nations Unies et le gouvernement agissent pour la santé ». Alors pour parler de ce sujet, nous avons reçu dans ce studio la représentante de l'OMS, Dr Blanche Ania, représentante de l'OMS au Tchad, Dr Cheikh Tidjantal, chef de section santé à l'UNICEF, et Dr Tarda Olivier, spécialiste santé maternelle au niveau de l'UNEPI. Prise de son Omel Medamje, à la réalisation Abdoulaye Touche, coordination Amélie Dolmia. Au micro pour animer ce débat, je m'appelle Mbaïoudou Yamin Sébastien.
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2: Mesdames, Messieurs, bienvenue à toutes et à tous dans votre émission Un nom, un parcours. Aujourd'hui, nous sommes en live et c'est un plaisir pour nous de recevoir Monsieur Dudé Danive Mamadou. Vous êtes le délégué de l'environnement à l'AI, vous êtes un ancien cadre, vous êtes toujours en fonction. Nous allons donc découvrir votre parcours aujourd'hui. D'abord, dites-nous où et quand est né Doudé.
3: Merci d'avoir accordé la parole. Merci aussi pour votre émission de choisir ma modeste personne. Moi, je suis né le 9 octobre 1965 à Harazumbo, c'est à l'extrême nord du Bata.
2: Le fruit de quelle union?
3: Mon père étant un chef de paix à l'époque, mon père il est Kim, du Maï Kibi. Et ma mère est arabe du Bata. Quand mon père est parti en service là-bas, il s'est marié à 3 épouses. La majorité de tous mes oncles sont là-bas. Les Arabes, les Goran, tous sont mes oncles maternels. D'un fruit, comme vous l'avez dit, d'un vrai Tchad.
2: C'est vrai.
3: Maintenant, quand les gens parlent de Nord-Sud, tout ça, c'est comme si nous autres, là, on n'a pas de place dans ce pays. Parce que mes oncles maternels sont du Nord et mes oncles paternels sont du Sud.
2: C'est à Harajumbo que vous avez fait vos premiers pas à l'école?
3: Non, malheureusement non. Comme mon père était chef de paix à Harajumbo, de Harajumbo, ils l'ont amené comme sous-préfet à Gozbeda. Là aussi, j'étais encore petit. Et quand il est réaffecté à Bangor, que je suis allé à Sepin à Bangor. Volontairement d'ailleurs, parce que mon ami avec lequel nous jouons à la maison a été inscrit à l'école, partir, revenir, tout ça. Et puis un jour, je me suis levé, je suis allé avec lui à l'école.
2: Sans informer les parents.
3: Oui, j'étais assis, à un petit mur là devant la classe. Le directeur était de passage et il m'a trouvé, il dit « qu'est-ce que tu fais ?» J'ai dit « je suis venu à l'école ». C'est comme ça qu'il m'a amené en classe et puis ils m'ont donné un crayon, l'autre une ardoise. Et puis à l'époque, on appelle ça crayon d'ardoise. C'est comme une craie, mais c'est très mince. Et c'est de couleur grise. C'est comme ça que je suis reparti à la maison. Et le lendemain, père aussi a dit, moi j'attendais que tu aies 6 ans, mais comme tu es pressé, tu vois, c'est comme ça qu'on m'a inscrit à l'école.
2: Vous vous rappelez, en dehors de cet ami-là, des autres amis d'enfance à Bangor?
3: Oui, les amis d'enfance à Bangor, j'ai gardé de bonnes relations avec eux. Je me rappelle de beaucoup d'entre eux. Ils sont aussi beaucoup morts et il y a quelques survivants. Et à Bangor, j'ai des amis d'enfance, mais comme c'était encore CP tout ça, et les autres amis d'enfance, je les ai gagnés ailleurs. C'est ceux-là avec lesquels j'ai gardé des relations jusqu'à aujourd'hui, y compris l'actuel délégué de l'éducation, Latangile. Et là, ça, c'est un ami d'enfance, Amasakuri. Son père était médecin quand mon père était sous-préfet.
2: Vous êtes retrouvé aujourd'hui délégué de l'autre côté, vous aussi délégué. Ça vous rappelle bien votre jeune âge?
3: Beaucoup trop même. Et nous avons un autre ami en commun qui est un général. Lui, il est docteur en criminologie. C'est pas un général, c'est un général. Voilà. Et là, c'est un ami d'enfance. Voilà, c'est un ami d'enfance. C'est l'année dernière, je suis allé. C'est cette année même qu'il était malade. Mon père général, on est parti, je lui ai serré la main. Et la nuit, et puis le lendemain, il est décédé. Il est à son nom.
2: Alors, vous avez continué jusqu'à quel niveau à Bangor?
3: Bon, à Bangor, quand j'étais au sein, je crois au sein, mon père est affecté à Massakouri. Nous sommes partis à Massakouri. C'est juste que nous venons en 1979. Nous sommes revenus en Ndjamena. Et comme il y avait la guerre, on nous a amenés tous au village. Et Kim n'avait que l'école primaire. Donc, nos parents ont dit, les histoires de Tchad, là, on ne sait pas, ça va finir quand. Et il faut que les fonctionnaires qui sont revenus au village là, nous prennent en compte, nous qui sommes au collège. Et c'est comme ça qu'ils nous ont construit le CG de Kim, qui est devenu le lycée aujourd'hui. D'où, moi aussi, ma participation était de 70 briques. Chaque élève devrait avoir 70 briques. Et nos oncles paternels, qui nous ont pris, nous ont enseigné.
2: Vous étiez le tout premier élève à fréquenter le collège de Kim.
3: De Kim, oui, justement. Mais j'étais entré en 6e à Bangor.
2: Vous avez continué jusqu'à quel niveau?
3: Moi, je n'ai pas fait beaucoup d'études. Moi, je me suis formé dans le service et tout. Sinon, je n'ai pas fait beaucoup d'études.
2: Oui, mais à l'époque, par exemple, 3e, on passe le concours professionnel.
3: Malheureusement, moi, je n'ai pas passé le concours. Moi, je suis un combattant des fans. Et c'est au sein des fans que j'ai été désigné par mes chefs de l'époque pour m'affecter à la gendarmerie. C'était la police militaire à l'époque. Donc, comme la police militaire, c'était la gendarmerie, j'ai trouvé des archives de PV, de ce que les anciens écrivaient, tout ça, et je m'intéressais beaucoup. C'est comme ça qu'il y a un papa, Hassan Aguid, il était commandant de brigade, il est retraité, je l'ai retrouvé tailleur au marché des parfums. Lui, il a observé, il dit, mais écoute, toi, j'ai l'impression que tu aimes ce travail-là. Et il a commencé à m'apprendre, pas à prendre des déclarations, mais seulement à écrire des messages radio. Et c'est comme ça que j'ai commencé le secrétariat petit.
2: Alors, qu'est-ce qui vous a motivé pour entrer dans
3: Fan de Trétou? Là, quand j'étais à l'école primaire, je voudrais aller à l'école des enfants de Trou. Et c'est les événements 79 qui ont fait que j'ai raté.
2: Donc, depuis votre jeune âge, vous rêvez d'être militaire.
3: Ouais.
2: Et vous avez voulu passer par l'enfant de Trou.
3: L'enfant de Trou. Et surtout gendarme. Et quand je voyais les gendarmes, leur tenue à l'époque, avec leurs culottes, voilà, avec leurs pistolets à côté, c'était des gens qui avaient un comportement enviable, des gens respectueux, des gens disciplinés, ils ont un comportement, c'est des gens qui étaient très propres aussi, ils étaient différents des autres personnes. Moi, je voudrais être comme eux. C'est comme ça que j'ai voulu passer par l'école des enfants de troupes, mais malheureusement, les événements sont 19, on a arrêté ça.
2: Donc, vous êtes entré
3: dans les rangs des fans comme combattants.
2: Comme combattants.
3: Voilà.
2: Quelle année exactement?
3: 80 déjà, j'étais dans les rangs des fans. C'est en 82 qu'on m'a viré à la police militaire.
2: Et ça, c'est très jeune.
3: Très jeune, ouais.
2: Vous avez
3: très jeune.
2: Autour de 15 ans, 16 ans.
3: Oui, j'ai passé le concours des élèves de sous-officiers à l'âge de 21 ans. À 22 ans déjà, j'étais sorti avec le grade de maréchal de logis. Et j'étais parmi les premiers OPJ qui ont prêté serment le 1er mars 1988 au parquet de Niamana. Il y a 22 ans que j'ai commencé déjà à commander des hommes.
2: Vous êtes entré dans FAN, après quand FAN a pris le pouvoir, vous êtes mis à la disposition de la police militaire.
3: Oui, à l'époque on détachait les gens comme ça. On vous voyait, est-ce que vous pouvez tenir? Et puis c'est comme ça qu'on m'a envoyé à la police militaire. Et c'est là où ma carrière de gendarme a commencé. Et dans les FAN même, on était disciplinés à l'époque. Parce que dans les FAN, on n'admettait pas qu'on fasse des conneries. Il y a une manière, là, à l'époque, c'est pas la prisonnière qu'on te prend, on te chicote. On appelle ça Itou.
2: Itou.
3: Voilà, Itou. Et là, tous les amis, même ceux que vous promenez ensemble avec eux, chacun prend une chicote, on te chicote très bien. Et après, c'est eux qui prennent l'eau chaude aussi encore pour venir te soigner. Parce que c'est le règlement. C'est pas un problème d'individu. Et là, on en voulait en personne aussi. C'est par sa faute. Donc, la discipline, il y avait déjà dans le fan d'abord. Et quand je suis venu à la gendarmerie, j'ai appris encore plus de discipline. Et ça m'a plu. Après la campagne de la guerre de 1983-87 dans le BT pour la récupération de la partie de notre pays qui était occupée par la Libye, en octobre 87, mes chefs m'ont désigné pour venir passer l'école sous-officier à la gendarmerie. Donc, lui avait le capitaine Goudia Brahim Azaz, qui était son adjoint. Il m'estimait beaucoup, mes chefs, à l'époque. Et le défunt colonel Ganga, il me suivait comme si j'étais son propre fils. Donc, quand j'étais admis, je suis venu au quartier lieutenant Jimbay, que maintenant on a cassé, ils ont fait l'hôtel Palace, quoi, tout ça, la place là. C'est cet endroit, on appelle ça le quartier lieutenant Jimbay. C'est un ancien gendarme. Alors, j'étais venu à l'école de sous-officiers. J'ai fini en mars 88. Et là, j'ai porté mon galon de maréchal de logis pour la première fois. C'est ce qui fait que même mes enfants m'appelaient MDL puisque j'étais très jeune. Dans la famille, j'étais le plus jeune qui accédait à ces grades.
2: Le plus jeune officier de la famille.
3: Oui, sous-officier.
2: Sous-officier.
3: Maréchal de logis. Là, quand je suis passé maréchal de logis, on m'a affecté pour la première fois après l'école dans la brigade territoriale de Massaguette. Et là, je suis allé, je n'ai même pas mis une semaine. Là, le défunt colonel Ganga, il était à l'époque capitaine encore. Et il était affecté quand on a accompagné dans le Moyen Chéri. Donc, il a préféré m'amener avec lui dans le Moyen Chéri. C'est comme ça que le 13 avril 1988, je suis descendu à Sarr. Et arrivé à Sarr, il m'a affecté comme secrétaire à la brigade territoriale de Bédaya. Commencé à exercer là. D'abord à Sarr, j'ai travaillé un peu avec Djimadou Alphonse, un ancien gendarme. Lui aussi, il m'a beaucoup estimé. Vraiment, c'est lui qui a guidé mes pas, tout ça. Et le service a voulu que je vienne à Bédaya, donc il m'a affecté à Bédaya en octobre. Et j'ai servi aussi à Bédaya jusqu'à 89. Et 90, on m'a réaffecté à la brigade territoriale de Niamena. Le jour où les MPS entraient à Niamena, j'étais à la brigade territoriale de Niamena. Deux ans après, j'ai démissionné de la gendarmerie.
2: C'est pour quelle raison?
3: À la maison. La raison, elle est personnelle et puis c'est une frustration. Parce que c'est quelqu'un que je connaissais dans le quartier, qui n'était rien. Quand l'MPS est arrivé, on lui a donné un grade de capitaine. Et il était mon chef, en quelque sorte, dans une unité. Et un matin, il vient, il nous appelle, il nous ramasse dans le véhicule pour aller construire le hangar de sa femme. Et j'ai refusé. Il a même ordonné qu'on m'arrête. Et puis, les gars ont trouvé qu'ils ne peuvent pas m'arrêter pour cette raison. Et c'est de là que j'ai démissionné. Je suis allé rester à la maison. Et ma famille m'a accusé même que je me suis fait déflatter, je me suis fait retraiter, que j'ai pris de l'argent, je me suis amusé avec. Tout ça. Je suis resté, je n'ai rien dit. Jusqu'en 2001, mon ami dont je venais de faire allusion tout à l'heure, mon ami d'enfance, l'actuel général de brigade, dont je disais qu'il est docteur en criminologie, il était nommé directeur de personnel. Et il sait que j'étais gendarme avant lui. Il était lieutenant déjà. Quand il est arrivé, il m'a cherché. Et le cadet de mon père avait connu une fracture au pied, on l'a amené à Tchendjou, à côté de Maïlao. Donc mon oncle paternel, qui était photographe de la gendarmerie, lui a dit que lui, il est l'accompagne son père à Tchendjou. Ils m'ont appelé, je suis revenu. Quand je suis revenu, il m'a dit, mais écoute, toi, qu'est-ce qui ne va pas? Il dit, bon, je suis découragé, j'ai démissionné. Il a appelé le chef service de B2 de l'armée de terre dans son bureau. Il dit, il faut me situer la situation de ces messieurs-là parce que j'avais mon idée. Il a interrogé la machine. Là-bas, ils m'ont qualifié d'un sergent de l'armée de terre non contrôlé. Et c'est comme ça que le commandant arrive, il dit, oh, ça va. S'il est sur la base de l'armée, c'est ça l'essentiel. Mais je t'informe qu'il n'est pas sergent, il est maréchal de logis. Il est venu à la gendarmerie avant moi. Et il y avait les colonels à côté qui disent, non, non, ça c'est un ancien. Et c'est à partir de là qu'il m'a réintégré à la gendarmerie.
2: Ah bon?
3: Et quand il m'a dit, écoute, maintenant il faut que tu reviennes travailler. Il dit, bon, comme c'est toi qui décides, il n'y a pas de problème, je viens. Et quelques jours après, il me dit, toi tel que je te connais là, il y a un endroit où tu peux bien travailler, c'est le PISIC. Le PISIC, à l'époque, était commandé par l'actuel commandant de Gemia, le général Zakaria Hissène, celui qui était le comte PISIC. C'était son cousin. Il m'a dit que c'est un, le comte PISIC était un ami.
2: C'est une unité qui faisait trop peur à l'époque.
3: Oui, justement, il y avait de l'ordre. On était des bons enquêteurs et puis on faisait respecter la loi, même au niveau de la justice. Tout comme le procureur général, s'il a eu une enquête, il se référait à nous. Parce que c'était bien à l'époque, ce n'était pas comme aujourd'hui. Et le commandant de PISIC, à l'époque, qui est l'actuel comme Gemia, c'est un ancien du Zaïre aussi, la Kotakoli.
2: Kotakoli, ah, ils appellent.
3: Voilà, c'est un instruit, c'est quelqu'un aussi qui est rodé à la gendarmerie, donc il nous a aidés à réussir notre mission. Et au PISIC, je me suis distingué, jusqu'à ce que mes collègues même m'appelaient Maître Doudé. Mmh. Et je pense que là, il y a un bon souvenir. En Djamena, la population, quand elle avait un problème, à l'époque, l'accident de circulation entre militaires et civils, c'est nous.

0: laissions des très bons PV en professionnel. Au PSIC, j'ai laissé une bonne trace. Maintenant, il y avait un commandant de la gendarmerie. À l'époque, ce n'était pas encore une direction générale. Un commandant de la gendarmerie qui était nommé là-bas, c'était Youssouf Amatreya. Lui, quand il est venu, il a fait diffuser une note à tous les chefs de service de la gendarmerie pour dire que désormais, il faut noter le meilleur OPJ. Et c'est eux qu'on va nommer commandant des brigades. Donc, c'est de là qu'on m'a nommé commandant des brigades à Bilamoussi. Or, en 93, déjà, on m'a nommé commandant des brigades à Haraziombo. Comme c'était ma ville de naissance, j'ai trouvé que si je pars là-bas, je serais inefficace. Parce que tout le monde est mon oncle. Je suis né là-bas. Et mes oncles maternels sont à Haraziombo. Les Gouran Norma, ils sont à Haraziombo. Les Missiri, ils sont à côté. Les Ziyud, ils sont à côté. Donc, je ne pouvais pas servir comme il le faudra. Ça m'a créé même un conflit avec le chef de canton de l'époque, puis à son âme, Cheikh Ali Tahir, qui m'a convoqué. J'étais obligé de repartir le voir. Rester 2 mois avec lui. Et la punition était que je lui remplisse l'impôt. Pendant 2 mois, j'ai travaillé comme sans secrétaire. Il me dit, comment on m'affecte ici, puis je refuse. Et puis, quand je lui ai expliqué ça, il m'a compris. Et il m'a même donné une chamelle quand je devrais repartir.
1: Oui.
0: Ah oui. Et de la PSIC, on m'a nommé commandant de brigade à Bilamoussi, à Rigaza. À l'époque, Rigaza, c'était Moulkou et Bilamoussi, tous deux étaient dans la sous-préfecture de Rigaza. Et c'est à partir de Ngourneda jusqu'à Ouidjibarrière, c'est-à-dire 13 km de Galeneng, tout ça, j'ai commandé cette zone. Et là aussi, je me suis débrouillé, j'avais un très bon procureur, Massoungarel Kaga. Si aujourd'hui le Tchad a 10 magistrats seulement comme Massoungarel Kaga, je pense que le problème de la justice ne se posera. J'avais un bon procureur, d'une manière que même mes chefs hiérarchiques avaient des problèmes avec moi, parce que je rendais compte seulement au procureur. Et l'acteur radio qui est à la brigade de Bilamoussi, c'est moi qui l'ai amené. Et la première machine à écrire, c'est moi qui l'ai amené. Parce que lors d'une mission à Moulkou, on n'avait pas de moyens de déplacement. Donc il fallait faire auto-stop. Et on a fait auto-stop, c'était l'inspecteur général de la justice que nous avons arrêté. C'était un véhicule RTAP. Dès qu'il a baissé la vitre, il a dit « coupeur de route ». J'ai dit « non, gendarme, vous partez où ?» J'ai dit « on va à Bangor ». Il dit « montez ». On est monté.
1: La nuit ?
0: Non, c'était dans la journée.
1: Oui.
0: Non, il blaguait selon
1: moi. Ah, oui.
0: C'est un natif de Bangor aussi, on appelle Mohamed Delbien. Alors, en route, il m'a posé des questions sur comment nous travaillons, tout ça. Je lui ai dit que nous n'avons pas de machine à écrire. Il m'a dit qu'en ce moment, en justice, là, comme ils ont tout informatisé, les machines à écrire sont là comme ça. Il faut que je fasse une demande au procureur. J'ai fait une demande, on m'a envoyé 13 machines. Les gens ont tout retenu ça à Bangor. On m'a donné une seule. Et celle-là aussi, chaque semaine, elle tombe en panne, il faut que je la répare. La machine dactylographique. À l'époque, je pouvais dresser un PV de 10 auditions et je frappe la machine toute la nuit. Jusqu'à demain à 7h, mon PV est prêt.
1: Ah oui?
0: Oui. Et là, ce n'était pas des machines qui corrigeaient ce que vous écrivez. Et on avait des procureurs qui étaient des gens très stricts. Quand tu envoies un PV au préambule, seulement une petite erreur, il trace dessus. Tu dois reprendre. Donc, on faisait tout pour faire un PV impeccable. Et nous avons, nous aussi, été félicités par nos chefs. Donc, il y avait eu un problème à Bangor. Plusieurs même, d'ailleurs. À Bilamoussi, les politiques, ils veulent que je me mette dans la politique et que je m'aligne avec certains politiques contre d'autres chefs de canton. Alors, moi, ça, je ne peux pas le faire. Et il y avait un jour, c'était pendant la campagne législative, je crois, il y avait une grande délégation du MPS qui était venue, dont le défunt général Rotan, des ministres.
1: C'était en 2011 ?
0: Non, c'est de 2002. Y compris mon grand frère, le défunt Bazar Papi, tout ça, ils étaient venus. À l'époque, les inspecteurs de l'enseignement avaient une moto rouge, C-75 rouge comme ça. Et l'inspecteur de Bilamoussi, il était de Viva RND. Ou bien, je ne sais pas, le réveil, un truc comme ça. Et quand ils sont venus, ils m'ont posé la question, pourquoi je laisse l'inspecteur faire la campagne avec la moto RTL. Moi, j'ai dit non, moi, je suis condamné à brigade, je ne contrôle pas l'inspecteur. Et l'inspecteur, lui, ici, il a plusieurs écoles. Quand il sort avec sa moto, comme ça, il va dans ses écoles. Donc, je n'ai rien à voir pour dire qu'il va en campagne. Et s'il fallait poser la question à l'inspecteur parce qu'il utilise une moto RTL pour aller en campagne, monsieur le ministre, c'est à vous que je devrais poser la question parce que vous avez plus de 10 véhicules. RTAP.
1: Ils ne connaissent pas la personne en face.
0: J'ai dit, c'est
1: Maître Duté quand même.
0: Voilà, j'ai dit c'est à vous qui devrez poser la question, pas à l'inspecteur. Et il était furieux, il était énervé et puis il dit, mais écoute, toi là, il faut que tu te fasses un peu discipliner. J'ai dit non, monsieur le ministre. Si c'est pour une brigade marécageuse comme celle-là, il y en a à Kim aussi. Je n'ai pas demandé pour venir ici. C'est parce que mes chefs ont estimé que j'étais compétent pour diriger cette brigade. C'est comme ça qu'ils m'ont envoyé ici. Et là, je vais demeurer un commandant de brigade digne jusqu'à mon départ, monsieur le ministre. Il n'y a rien à foudre. Ils m'ont accusé de beaucoup de choses. Ils ont écrit contre moi-même à l'Assemblée. Et c'est revenu chez le procureur.
1: Il vous connaît bien.
0: Oui, et le procureur contredit tout ce qu'il raconte. Wedding était préfet. Wedding même, un jour m'a dit, écoute, toi, il paraît que tu parles mal de Routon. Lui, c'est un ministre, toi, tu es commandant de brigade. Lui, c'est un général, toi, tu es marshal de logis. Et je lui ai dit, mais si je parle de Routon, c'est en tant que fils de Moïse Bonnet. Où est votre problème, monsieur le préfet?
1: C'est encore.
0: Oui. Et on s'est un peu chamaillé. Et puis après, il m'a appelé Bavia.

0: tout ça. Et il a étudié avec le cadet de mon père ici à Lahey, tout ça. Et puis, bon, c'est la famille. On s'est arrêté. Et un jour, il y a des voleurs qui ont volé des moutons de la Kabia. À l'époque, on dit que Gounougaï n'avait pas encore le département. C'était 44 moutons. Ils ont amené ça dans la zone de Moulkou. Toutes les autorités étaient au courant, sauf le procureur et moi. Et les autorités sont convenues, l'ont confié à des peuples pour les garder ça. À quelle fin, je ne sais pas. Et j'ai découvert ça. Quand j'ai découvert ça, j'ai rendu compte au procureur. Et le procureur m'a donné un ordre de saisie. Ils allaient saisir ces moutons-là. Et là, ils ont mangé 4, il reste 40. Et j'ai saisi ces moutons-là, je les ai amenés à midi, à Bangor, les déposer dans le grand enclos qu'on appelle Zariba, l'administratif, et déposer là-bas, par ordre du procureur. À cause de ça, le soir, mes chefs administratifs m'ont enfermé, comme les gens et le compagnon, ils m'ont mis en prison.
1: Ils sont au courant, ils n'ont pas réagi.
0: Bon, ils m'ont arrêté pour eux. Le seul argument qu'ils avaient, c'est que je suis venu à Bangor sans ordre de mission. Et le procureur, la nuit, il s'est rendu compte. Le lendemain matin, il a appelé le comme légion. Pourquoi vous l'avez arrêté? Le comme légion a dit non, parce qu'il est venu sans ordre de mission. Il dit non, non. Lui, il est venu en mission judiciaire. Et c'est moi qui lui ai donné l'ordre de saisie. Comme ça qu'ils m'ont libéré. Au moment de me libérer, le comme légion me demande, est-ce que tu reconnais ta faute? J'ai dit aussi, je reconnais ma faute. Il dit, quelle est ta faute? J'ai dit, ma faute, c'est que vous êtes colonel, je suis maréchal de logis. Ma faute, c'est que vous êtes comme légion, je suis commandant de brigade. C'est ça seulement ma faute. Et il arrive, il dit que vraiment, toi, là, c'est vrai que tes oncles sont des courants. Et puis, c'est tout. Et après, il me dit, écoute, s'il y a quelque chose, il faut nous informer, nous aussi. Quand tu amènes tout au procureur, nous, on va manger quoi. Il dit, mais alors, il faut
1: C'est
0: être
1: ça
0: clair.
1: la vraie
0: Hein?
1: faute.
0: Il dit, il faut être clair comme ça. Il dit, moi, j'ai fait mon travail. Et ça m'a découragé, j'ai démissionné.
1: Pose des blâmes aussi.
0: Ouais. J'étais resté. Une semaine après, ils ont remplacé le comme légion par un autre, le général Egré Sherfadine, un ancien commando du Zaïre, lui aussi. Donc, quand il est venu, il a appris que j'étais là, il m'a appelé, il me dit, écoute, maintenant, j'ai appris tout ce qui s'est passé, tu reprends ton poste. Il dit, non, non, je ne repars plus à Rigaz. Dites au comme légion, à Wedding, aux autres, s'ils ont une fille ou une femme qui veut être condamnée à brigade à Bilamo, s'ils n'ont qu'à la revenir. Moi, je n'irai plus. Comme ça qu'il a dit, écoute, bon, maintenant, poste de commandant de brigade titulaire, il n'y en a plus. Il y avait le commandant de brigade titulaire de Dafra qui était debout. C'était à Bangor, à l'époque, la Légion commandait jusqu'ici. Il m'a dit qu'il reste seulement le poste adjoint à Dafra avec ces messieurs. Est-ce que tu peux travailler? C'est la première fois que je l'ai vu. Je l'ai vu comme ça. Il dit, on va travailler, c'est le Tchad. On travaille pour le Tchad. Donc, il m'a amené comme adjoint ici. Quand j'étais arrivé, le commandant de brigade, là, il a appelé tous les gendarmes. Il a dit, c'est lui le seigneur OPJ. Désormais, c'est lui votre chef. Désormais, c'est lui qui est le commandant de brigade. Et à moi, il a dit que il n'y a rien que je vais t'apprendre ici. Si tu nous amènes bien, on va ensemble. Si tu nous noies aussi, on va se noyer ensemble. Nous sommes restés un an et quelques, il n'est jamais entré au bureau.
1: Il vous a fait totalement confiance.
0: Confiance.
1: Il a entendu parler de vous avant?
0: Oui, effectivement, jusqu'aujourd'hui, nous gardons les relations avec lui. Il a deux filles qui puisent l'eau chez moi ici à Lahey. Je les ai découvertes que ce sont ces filles. Je leur ai dit désormais, s'il y a un truc que vous demandez au papa, il faut me demander à moi. L'appeler plus salé, Lucien Gadu Canel.
1: Donc vous avez fait un an
0: ouais.
1: De Dafra.
0: Et là, j'ai démissionné aussi
1: De Dafra.
0: de Dafra. Parce qu'il y avait la dévastation des champs. Et la dévastation des champs, c'est la destruction des biens détruits. C'est prévu et réprimé par l'article 220 du Code pénal. On nous dit non, non, il y a autre manière d'arranger tout ça, machin. Et le préfet, c'était Amadé Abdelkrim. Voilà. Et il a un ami là, qui s'appelle Mbouila, à Dafra. C'est un peuple. Il fait du n'importe quoi. Et comme son ami est le préfet, personne ne le touche. Et moi, j'ai démissionné. Je suis reparti au PSIC. Le comme PSIC me dit, qu'est-ce que tu viens chercher? Je dis, je suis revenu travailler au PSIC. Il dit, le poste de commandant de brigade, les gens payent de l'argent, les gens achètent pour aller. Toi, on t'a amené par compétence. Toi, tu démissionnes, tu veux rester ici au PSIC? J'ai dit, oui, commandant. J'ai dit, ici, là, quand je me lève le matin, c'est vous que je rencontre. Après vous, je vois le procureur. Il n'y a pas un préfet, un sous-préfet qui vient m'emmerder. Non, je préfère rester ici. Il arrive, il dit vraiment, toi, là, prends ta place. J'ai repris ma place. Au PSIC. On est resté en 2005. Il est arrivé un événement là. On l'a enlevé. L'actuel Semgal, celui qui était notre DG, Abakar Kerenkeno. Oui. Oui. Il était notre DG. Il me connaît bien parce qu'il y a des enquêtes qu'il m'a confiées directement aussi. Et on a enlevé mon compésic, l'actuel comme j'ai mis là. On l'a enlevé avec son adjoint tous les deux. On nous a amené quelqu'un d'autre. Et celui-là, il venait d'arriver, il ne savait pas comment on travaille au PC. Il a voulu faire du pressing sur nous. Et j'ai démissionné.
1: Encore?
0: Oui. Quand j'ai démissionné, le défunt général Goudji Moussa, il était inspecteur général de la gendarmerie. Il avait la création du groupement spécial des anti-gangs, le GESAC. Il m'a appelé. Il dit, toi, là, tu ne peux pas travailler. Là où tu peux travailler, là, voilà, maintenant, on est en train de créer. Ça, c'est ton coin, maintenant.
1: Anti-gang.
0: Tu vas aller là-bas, tu seras le premier enquêteur. Il m'a affecté là-bas. Là-bas aussi, je suis resté 5 mois. 5 mois, j'ai pas gagné. D'abord, là-bas, on a un salaire différent. J'ai pas gagné ce sous de là-bas.
1: Pourquoi?
0: C'était le retard administratif habituel du Tchad, là. Et il y avait des petits-enfants qui avaient 18, 21 ans, qui étaient déjà des lieutenants, des capitaines. Et ils viennent avec une tenue débraillée comme ça, les boutons ouverts. Et ils se permettent de me donner des ordres à moi. Il dit non, vous ne pouvez pas me donner des ordres, vous. Parce que pour me donner les ordres, il faut que vous soyez vous aussi disciplinés comme moi. Vous êtes indisciplinés, vous allez me donner quel ordre? Et on ne s'est pas entendu, j'ai démissionné. De là, directement, je suis parti en rébellion.
1: C'est en 2006?
0: Oui. Le 8 février 2006, je suis parti en rébellion. Et quand je devrais partir en rébellion, je ne connaissais personne là-bas. Pour moi, c'était le summum du découragement. Il faut que je parte en rébellion. Quand je devrais aller en rébellion, j'ai appelé mon grand frère Laon Agongrao. Il était en France. Il me dit, écoute, petit, ici, sous écoute. J'ai dit, non, quand m'écouter. C'était à 13h. J'étais dans la cour de mon père. J'ai dit, c'est fini, grand frère. Non, quand venir m'arrêter tout de suite. Je suis fâché, c'est fini. Il me dit, bah, écoute, tu veux aller là-bas, il y a deux groupes. Lesquels? Il me dit qu'il y a un groupe qui est dirigé par un capitaine. C'était Mounour Abdelkrim, qui était ministre de la Défense sous Déby Père.
1: Après son règlement.
0: Voilà. Et le second groupe est dirigé par un docteur. Quel genre de docteur? Il me dit, docteur en droit. Il dit, c'est mieux d'aller chez un docteur en droit que d'aller chez un petit capitaine, puisque l'armée, elle n'est plus comme notre armée d'hier. Donc, je savais un peu. Et c'est comme ça que j'ai pris contact avec les gens d'Abakar Toli et je suis parti. Donc, je suis membre fondateur du mouvement du 8 décembre du docteur Abakar Toli. Et nous avons fondé le RPJ ensemble avec le docteur Abakar Toli. Et quand nous avons créé le RPJ avec le RDL de Momonour, beaucoup d'autres partis, nous avons créé le FUC.
1: C'était une coalition.
0: Oui, une coalition. Et dans le FUC, j'étais le vice-président du présidium du Congrès du 11, 12 et 13 juillet 2006. Donc j'avais dirigé le Congrès du FUC. Quand nous sommes sortis du Congrès, on est revenu rester un temps. Et l'actuel inspecteur général du ministère de l'administration territoriale, l'ancien gouverneur de Mongo, je pense qu'après on l'a amené à Fada, en Togo, il était titulaire, il était adjoint comme commissaire chargé de l'administration au sein du RPJ. Nous sommes les fondateurs du RPJ ensemble avec. Et sans parler de mon passage à Timan, en 84, quand j'étais revenu de la première campagne du BET, en 83 après Wadi Fama, je suis revenu à Niamey, j'étais à la protection de la RNT. En 1984. Et nous avons commis des gaffes. Le Sénabré a décidé qu'on prenne notre peloton et l'amène directement à Salal. Et c'était le défunt Guidj Ibrahim Azaz, à l'époque capitaine, qui était notre commandant de la gendarmerie. C'est lui qui a dit à Le Sénabré, non, ces gars-là, ils sont des bons gars. Et comme on est en train de vouloir créer une compagnie à Amtiman, on va les amener à Amtiman. Parce qu'Amtiman, de 1960 jusqu'en 1984, c'était un peloton. C'est en 1984 qu'on a créé la compagnie de gendarmerie, la police militaire qui devenait gendarmerie après. Et c'était le commandant de compagnie, c'était Yosko Hassani. Notre comme escadron à l'époque, c'était le sous-lieutenant Zilube Pafale qui fut gouverneur à Pala ici. Mmh. Il est général maintenant. Non, c'est lui qui était notre commandant de peloton. Donc en 85, on m'a affecté du Salamat au Kanem, c'est-à-dire que du sud-est du Tchad au nord-ouest du Tchad. C'est de là-bas qu'ils allaient faire la campagne du BET. En 85, 86, 87. En 87, je suis revenu à l'école de sous-officiers. C'est de là que j'ai été déployé. Donc maintenant, quand je suis parti en rébellion, je suis resté avec le mouvement de Dr Abakar Toli, le RPJ. Après, c'est très compliqué. Vous savez que le fait qu'Abbas Momo Toli soit ministre des Finances ici, au Soudan là-bas, ceux qui ne voulaient pas de notre mouvement, on dit aux Soudanais, parce que c'est les Soudanais qui nous aidaient, on dit aux Soudanais que non, Abakar Toli, ce n'est pas un vrai rebelle parce que son fils est ministre des Finances au Tchad. Or, son fils qui est ministre des Finances ici au Tchad, là, c'est son fils à lui et c'est à la fois aussi le fils du défunt président Déby. Parce que sa mère est la sœur de Déby aussi. Donc, il est avec son oncle maternel.
1: On ne lui faisait pas confiance.
0: Voilà. Donc, on nous a obligés, on dit les RPJ, là, soit vous suivez Timan, soit vous suivez Maman Nouri, soit vous partez au Tchad. Ce qui a fait que le RPJ s'est éclaté en trois morceaux. Il y a d'autres personnes qui ont dit s'il faut suivre Timan et Nouri, c'est mieux de rentrer au Tchad. Et ils sont rentrés. Et il y a un groupe qui a dit non, s'il faut suivre Maman Nouri, là, c'est mieux qu'on suive Timan parce que nous parlons la même langue. Et il y a d'autres personnes qui ont dit non, s'il faut suivre Timan, là, c'est mieux d'aller avec Maman Nouri. Et moi, ça me faisait mal. Puisque la veille, quand j'ai appris qu'il y a un tel événement, j'ai couru à gauche, à droite, partout pour dire à tout le monde que nous sommes venus ensemble. S'il faut qu'on décide, là, il faut qu'on prenne une seule direction. Moi, peu importe la direction que la majorité va choisir. Rentrer avec Déby, si la décision est prise par tout le monde, qu'on va ensemble, je suis d'accord. Sur Mononuri, si nous partons tous ensemble, je suis d'accord. Sur Timan, si nous partons tous ensemble, je suis d'accord. Mais nous diviser comme ça, là, ça ne sert à rien. Bon, les gens ont fait comme s'ils me comprenaient. Et le lendemain matin, c'était la décision de se séparer qui est arrivée. Donc, moi, je suis le docteur Abakar Toli, malgré moi, aller chez mon nourri. On est parti rester 2-3 jours. Je lui ai dit, écoute, mon patron, je l'appelle comme ça, patron. Il dit, moi, je vais regagner El Djinene. Et le jour où je devrais venir, El Djinene, le papa Djarma. Papa Djarma, c'est lui qui a donné le nom de N'Djamena à Fort Lamy. Il était avec nous aussi. Il est là encore, il est vivant. Je lui souhaite encore longue vie parce que c'est. Voilà. Mais c'est autant de Tomalbaye qu'il était maire. Oui. C'est lui qui a changé le nom de Fort Lamy à N'Djamena, c'était lui. Oui. Donc lui aussi, il était là-bas. Il m'estimait trop, lui aussi. On a fait un deuxième congrès, il m'a désigné encore. Il dit que j'étais bien. Comme je devrais venir à Djinene, on est venu avec le même véhicule. Arrivé à Djinene, vous savez que moi, quand j'étais en rébellion, on m'appelait Banana Borgat. Borgat, c'est son frère. Nos frères, ouais, nos frères de Kalaït, là. Mm. Ah, c'est de Borgat. Donc, les gens estimaient que j'étais entré dans cette famille. Et moi-même, je considère cette famille comme ma seconde famille, les Borgat. Les Borgat, pour moi, c'est une seconde famille. On appelle le Barna Borgat. Donc, quand je suis venu à Djinene, je suis allé chez une tante d'un ami, père, son ami, le général de fin, Tahir Touka, le petit frère du général Moussa Touka. Lui, le général de fin, il est mort au dernier combat d'Amdam. Donc, chez sa tante maternelle, que j'ai, c'est là où nous descendons avant, j'ai descendu là. Et les amis qui sont partis chez Timan, ils ont envoyé un véhicule me chercher. Nous sommes partis. Ils disent, bon, écoute, on a commencé ensemble, on ne peut pas te laisser seul. Voilà, ton patron aussi, ils sont déjà entrés. Ils sont vers la route d'Abéché. Et nous aussi, on est en train de les quitter. Donc, c'est comme ça qu'on t'a appelé. J'ai dit, ok, c'est comme ça. Je suis parti avec les Timan dans le RFC. Parce que j'avais les frères Borgat qui étaient avec lui là-bas.
1: Mais qu'est-ce que vous avez décidé au congrès de juillet 2006?
0: Bon, là, au congrès de juillet 2006, on a décidé beaucoup de choses. Sauf que les gens pensent que l'injustice, là, c'est seulement ici au Tchad. Non, même nous, dans la rébellion là-bas, il y a l'injustice. C'est comme ce qui est devenu habituel au Tchad. Là. On écrit des textes et on ne les respecte pas. Au congrès, nous avons décidé de très bonnes choses. La cohésion nationale, la justice, lors de la discipline dans la gestion des biens publics, tout ça. On a décidé beaucoup de choses, mais sauf que on est allé où? On est allé nulle part. Après le fixe est morcelé, on nous a pris une partie, il est venu se rallier. Et nous aussi, on est parti à gauche, à droite. Après, on s'est retrouvé à former l'UFR, qui était dirigé par Timan. On a fait un seul combat, c'est le combat d'Amdam, et c'était une défaite. On est reparti, c'était la fin de la rébellion aussi.
1: Mais vous êtes venu quand même avec les rebelles pour attaquer Ndiamana en 2008.
0: Oui, j'étais avec les RFC. Ça, c'est aussi une seconde famille, les RFC de Timan et Erdimi.
1: Ça veut dire que vous avez failli mourir.
0: Oui, j'ai connu une fracture au bras gauche. L'omoplate s'est déplacé jusqu'ici, ce n'est pas encore remis. Suite j'étais évanoui, c'est vrai.
1: Suite à une frappe aérienne.
0: Oui, et j'étais même évanoui. Moi, j'ai prié même comme je suis chrétien. Comme Koulamala l'a dit dans son livre, je suis le seul chrétien. J'ai gardé ma foi de chrétien. Donc j'ai prié pour moi, je croyais que j'allais mourir, mais
1: Comment ça s'est passé?
0: C'était un tir, le véhicule était endommagé, presque même détruit. Il y a des morts, il y a des blessés, et moi j'étais parmi les blessés. Quand j'ai repris un peu de conscience, j'ai vu deux véhicules qui venaient différemment, des véhicules tête coupée là. Donc j'ai levé la main, ils sont venus tous les deux. Quand ils sont venus s'arrêter, il y a un véhicule, c'est conduit par les Arabes, un autre véhicule conduit par les gars Zagawa des RFC. Les Arabes disent que si leur neveu, ils veulent me prendre. Les gars des RFC disent non, ça c'est quelqu'un de très important pour nous, on va le prendre. Et là, j'ai dit à mes oncles, vous êtes mes oncles, ce sont des compagnons. Donc, laissez-moi avec eux. C'est comme ça qu'ils m'ont pris. J'ai fait 16 jours avec mon bras là, comme ça, sans soin.
1: Sans soin.
0: 16 jours. C'est le 17e jour, on est passé par le Salamat. Arrivé à Koukou, en Garana, Ilux est venu nous chercher pour nous amener à Djinene, au Soudan. Et là aussi, je suis resté 2 semaines comme ça pour m'évacuer de Djinene et Soudan là même. J'ai subi l'injustice. Il a fallu que je me lève moi-même. J'ai pris ma valise dans un taxi. Ils allaient voir le service de sécurité soudanais. Ils leur ont dit que moi, je suis un sudiste du Tchad. Je suis le seul ici. Et voilà dans la situation dans laquelle je me trouve. Et puis, on ne veut pas me soigner. Le gars, il a balancé la tête. Il dit, mais pourquoi on te fait ça? Il dit, je ne sais pas, il faut demander à ceux-là. C'est comme ça qu'il m'a dit, mais tu m'attends à l'aéroport. Et si je viens l'attendre à l'aéroport, quand on est monté dans l'avion, le responsable qui faisait voyager les gens était entré. Il a dit, est-ce que tu ne le connais pas, le type? Il dit, je le connais. Il dit, c'est quelqu'un qui est très important pour nous. Il dit, mais important, pourquoi vous le faites comme ça? Il dit, non, on lui a dit d'attendre seulement demain, machin, et puis. Le type, comme il a compris ça, il a même donné une information là-bas à Khartoum. Quand je suis arrivé, ils m'ont accueilli, ils m'ont amené dans un endroit sûr. Ils m'ont mis là-bas, ils m'ont soigné. Et le président Timan, son fils, l'actuel DG de CBT, là, nous avons tissé des relations, nous sommes plus qu'amis, nous sommes comme des frères. Donc lui, à chaque fois, il pose mon problème à son. Ce qui fait qu'un jour, le président Timan m'a appelé, il me dit, écoute, il paraît qu'on ne s'occupe pas bien de toi, tout ça. Il dit, qui a dit ça? Il me dit que c'est Maman Sale. C'est la première fois que j'écoute que mon ami le s'appelle Maman Sale. Sinon, moi, je l'appelle toujours Maman Timan. Il dit, mais si c'est Maman Sale qui a dit ça, il a raison, parce que Maman Sale me connaît bien. Mieux que vous, monsieur le président. Mm-hmm. Là, il m'a donné quelque chose. Et puis, à chaque fois, quand il y a quelque chose, il pense à moi, tout ça. Maintenant, quand nous sommes repartis dans le Darfour, il voulait s'organiser, il allait à gauche, à droite, tergiverser. Moi, j'ai compris que c'était la fin. J'ai dit à Bakar Tali, moi, je vais à. Il me dit, tu attends un peu. Il dit, non, votre excellence, moi, je vais à Khartoum. S'il y a quelque chose de concret, je sais que vous allez m'appeler. Comme ça, je suis allé rester à Khartoum pendant longtemps. Et. Il n'y avait pas d'évolution. Les Soudanais nous ont clairement dit, celui qui veut, il regagne le Tchad. Celui qui ne veut pas, il va en exil, il n'a qu'à quitter notre pays. Il y avait la possibilité d'aller au Canada, en Amérique, en France, tout ça, mais j'ai choisi le Burkina Faso. D'abord, j'ai choisi le Mali, parce qu'il y avait quelque chose qui m'a mené au Mali. J'allais rester un temps au Mali. Le Mali, c'est parti au Burkina Faso. J'ai mis 11 ans d'exil au Burkina Faso. Maintenant, avec la main tendue de l'actuel maréchal du Tchad, quand il était président du CMT, quand il a tendu sa main, c'est comme ça qu'on est venu.
1: Vous êtes nombreux à saisir la main tendue?
0: Bon, dans mon groupe, nous sommes nombreux, il y a certains qui sont encore restés là-bas, mais nous qui sommes venus, on était huit. Un médecin militaire parmi nous, Kourouma Ramadan Ouaidou, le fils de Ramadan Ouaidou. Il y a un qui a fait les études en pétrole, il y a deux qui sont des enseignants, et il y a un qui est militaire.
1: Après le dialogue national inclusif.
0: Non, avant le dialogue.
1: Avant le dialogue.
0: C'est ce qui a fait d'ailleurs que j'ai participé au dialogue comme personnalité ressource de la présidence. J'étais sur la liste de la présidence.
1: Alors aujourd'hui, vous êtes arrivé dans l'environnement, vous avez laissé carrément la gendarmerie.
0: Je n'ai pas laissé la gendarmerie, ils ont refusé de me réhabiliter jusqu'ici. Le seul groupe qu'on n'a pas réhabilité, c'est notre groupe. C'est comme si tout le monde est notre ennemi. Oui. À l'environnement, je suis venu par un accident de l'histoire. Parce qu'il y avait le ministre Mohamed Abdelkrim Hounou. On appelle Ouattano. Il était ministre de l'environnement. C'est un compagnon de lutte. C'est un bourgade aussi, comme je l'ai dit, les bourgades. Pour eux, je suis un bourgade, moi. Quand je suis parmi les bourgades, c'est comme je suis parmi les kids. Donc lui, il a vu l'injustice que je subissais. Il m'a appelé un jour, il dit, écoute, amène-moi ton CV. Je ne te promets rien, mais je verrai. Et quelques jours après, j'apprends que je suis nommé directeur de personnel et des équipements adjoint à la garde forestière phonique par décret. Et le petit qui m'a donné l'information, c'était l'ancien DAF, le vice-président du CMT. C'est un jeune qui m'a rencontré seulement au bureau du CMT là, et puis... Il m'a dit qu'il me suivait aux réseaux sociaux, que j'étais un patriote, il était satisfait de ce que je disais, tout ça. Donc, celui qui m'a appelé, il dit, grand frère, tel nom, c'est ton nom. J'ai dit, oui, tu es nommé directeur quelque part. J'ai dit, où? Il dit, dans l'environnement. J'ai dit, merci, mon Ouattano. Il dit, ah bon? J'ai dit, oui, c'est mon Ouattano qui a fait de moi directeur, c'est pas le gouvernement du Tchad. Maintenant, quand mon Ouattano est parti, après lui, le ministre Idriss Sall Bachar, qui était dernier directeur de cabinet qu'on vient de remplacer à la présidence. Il a mis quelque chose de 3 mois comme ça. Quand il est arrivé, j'avais démissionné.
1: Encore?
0: Oui, j'avais démissionné. Je lui ai écrit la lettre de démission, je lui ai envoyé ça. Il a gardé la lettre de démission 1 mois. Il n'a pas répondu. Après, il nous a convoqués avec le DG de moi. Et à la fin, il a conclu, il leur a dit que s'il y a quelqu'un qui respecte administrativement là-bas, c'est M. Doudé. Il me dit, moi, ma faute, c'est que je ne l'ai pas parlé de mes difficultés avant ma démission. Il ne fallait pas directement démissionner comme ça. Maintenant, tu reprends ton travail. Et c'est comme ça que je suis reparti. Et quand l'actuel ministre est venu, il y avait un décret qui m'a enlevé de la direction de la garde forestière phonique. J'étais à la maison. 3 semaines après, ce même ministre actuel, celui qui a fait de moi délégué de l'environnement ici. Mais ça, c'est un effort personnel. C'est le ministre qui a fait. Ce n'est pas quelqu'un qui est parti lui demander ça. Ça, c'est un effort personnel.
1: Il semble que vous êtes un meilleur agent protecteur de l'environnement.
0: Oui, mais ça, c'est l'expérience que j'ai eue durant ces derniers temps avec les amis, là seulement. Ça, c'est une chance que Dieu m'a donnée. Quand je fais un travail, je le fais bien. Je préfère toujours le travail bien fait. J'ai appris avec les cadres de l'environnement même que j'ai côtoyé. C'est ce qui fait que tout ce que j'apprends avec eux, j'applique. Maintenant, les gens qui ne me connaissent pas pensent que j'ai une formation même dans l'environnement.
1: Oui, beaucoup pensent que vous êtes un agent de l'environnement de formation.
0: L'avantage, c'est que je suis un gendarme. Un bon gendarme, c'est un homme polyvalent. Un gendarme, vous l'amenez n'importe où, il peut bien travailler, sauf peut-être dans des techniques. Il ne peut pas être médecin s'il ne l'est pas avant.
1: Quel enfant était Doudé?
0: Enfant, bon, j'étais un enfant obéissant. Parce que jusqu'ici, mes aînés, mes oncles paternels, mes tantes me reconnaissent ça. J'étais un enfant obéissant. J'étais discipliné et j'étais curieux aussi. Avec l'actuel délégué, là, on capturait des pigeons à l'époque à l'aide des pièges qu'on appelle charak en arabe.
1: Mmh.
0: C'est ce que quand il me rencontre, il dit, mais des braconniers à déléguer. Mais je n'ai jamais lu. C'est que le maître ou le professeur me dit à l'école, là, c'est ça, là, c'est fini.
1: Vous retenez sur le
0: champ. Ça me suffit. Si je ne retiens pas, c'est que je ne retiendrai plus.
1: Vous n'êtes pas turbulent?
0: Turbulent, non. Sauf que je n'accepte pas de baisser la tête. Là, même si en face de moi, c'est un lion, s'il ne m'a pas écrasé, je ne le laisse pas.
1: Alors, quel est votre principe?
0: Mon principe, c'est la discipline, l'ordre, le respect d'autrui, la considération de l'humain en tant que tel.
1: Vous avez plusieurs fois démissionné, ça s'explique par quoi?
0: Parce que je n'accepte pas l'arbitraire, parce que je n'accepte pas le désordre. Parce que quand vous faites quelque chose, vous connaissez vos attributions, et qu'on vous oblige à passer à côté de vos attributions. C'est comme vous n'existez pas. Donc, c'est mieux de ne pas exister.
1: C'est des
0: carrères. Oui, ça, ils me l'ont dit. Quand j'ai démissionné pour la première fois de mon poste de commandant de brigade, même les parents sont venus m'insulter à la maison. Ça, c'est des postes que les gens achètent avec de l'argent, toi, machin. J'ai dit non, c'est un problème de dignité. Si j'étais comme les autres, là, en ce moment, je dois être riche. J'ai beaucoup d'amis commandants de brigade qui sont devenus très riches en ce moment. Ils sont là, ils sont connus. Et même la délégation, là. Il y a des délégués qui vivent peut-être 5 fois, 6 fois mieux que moi. Mais je ne connais pas ça, moi.
1: C'est le droit.
0: Oui, le droit. Le travail bien fait.
1: Doudé, a une passion.
0: C'est le Tchad. Si j'ai une passion, c'est le Tchad.
1: Alors vous avez fait la rébellion, s'il arrive qu'une occasion se présente, vous pouvez refaire encore?
0: Les mêmes causes peuvent produire les mêmes effets.
1: Mais est-ce que la rébellion a un avenir?
0: Un avenir, parce que la rébellion elle-même, les rébellions précédentes lointaines, peut-être avec des bases, avec des idéologies, mais nos rébellions, les dernières, là, elles n'ont rien. Si vous voyez le 2 février, moi j'ai conclu à la fin que c'est Dieu qui n'a pas voulu remplacer le mal par le mal. Parce que nous-mêmes dans la rébellion là-bas, il y a de l'injustice dans la rébellion, sous les arbres là. Que même sous les arbres là, nous avons l'injustice entre nous là. Comment on pourra venir instaurer la justice à ces grands peuples tchadiens dans ce grand pays de 1 284 000 km², pendant que même dans notre petit groupe là, on n'arrive pas à mettre la justice. Donc la rébellion, l'avenir, je ne vois pas si la rébellion a un avenir. Parce que les gens ont déjà dépassé ça. Mais le problème, ce n'est pas si la rébellion dans l'avenir ou non. Le problème, c'est que pourquoi les gens partent en rébellion? Il faut chercher ça. Et si on trouve ça, il faut arrêter ça. Surtout, les gens n'iront pas. Parce que c'est toujours l'injustice. Mais quand les gens se révoltent, ils se mettent quelque part à gauche, à droite, c'est qu'ils sont lésés quelque part. Mais il faut les appeler. Il faut parler avec eux. Omar Bongo, il faisait comme ça. Omar Bongo, quand il apprend, même la grève des étudiants, il ouvre sa porte, la présence. Laissez-les venir. On discute en gabonais. Il écoute les étudiants. Il discute avec eux. Il leur dit, ça là on peut faire, mais ça là on peut pas parce que c'est ça, c'est ça. Et les gens partent satisfaits. Mais tant qu'il n'y a pas le dialogue, tu apprends seulement quand on te dit que tel type là, il est en train de faire comme ça, on veut le dire comme ça. Top, tu te jettes sur lui, tu le prends, machin. Non, il faut dialoguer. Même quand on dit que même si tu es au pouvoir, on te dit que tel type là, c'est un opposant radical, il faut l'appeler. Il faut discuter avec lui. Il s'oppose pourquoi? Il n'a qu'à te dire. Peut-être même que ce qu'il a fait opposer là, s'il t'explique ça, ça peut t'aider même à mieux gouverner.
1: À quel souvenir vous retenez de votre passage dans la rébellion?
0: Le souvenir que je retiens...
1: Bon, mauvais.
0: Mauvais, je préfère ne pas garder le mauvais souvenir. Mais le bon souvenir, c'est la grande famille, la seconde famille que j'ai rencontrée là-bas, dans la rébellion.
1: La famille Bourgade.
0: Oui, la famille Bourgade et même tout le monde. J'ai été dans le groupe de RFC. Le RFC, vous savez qu'au Tchad, même dans la rébellion, les gens sont restés par le groupe ethnique. Quand vous venez au RFC, c'est les Agawa. Quand vous verrez au RPJ, c'est le Bourgade et le Goran. Quand vous venez au CDR, c'est les Arabes. Quand vous venez à l'IFCD, c'est des Ouadaïens. Quand vous verrez au Mozanad, qui est devenu après Monassab, tout ça, c'est les Hadjaraï. C'est sauf les Kim qui n'ont pas de rébellion là-bas. Mais moi, j'ai gardé de bons souvenirs parce que même quand je me déplace avec mes chefs, le président, les chefs d'état-major, on vient dans une autre tendance. Dès qu'on pose le pied, tout le monde s'élève doudé. Donc j'étais bien avec tout le monde. J'ai gardé de bons souvenirs avec eux. Donc c'est une seconde famille. Imaginez que vous vivez 5 ans avec des personnes sous le même arbre là seulement. Quand vous réveillez le matin, c'est les mêmes personnes, c'est les mêmes véhicules, c'est les mêmes arbres là que vous regardez. Donc ça, c'est, j'ai gardé un bon souvenir de ces gens-là, de la fraternité. Depuis que je suis parti jusqu'à mon retour, je n'ai jamais été indexé, personne ne m'a insulté, je n'ai eu de problème avec personne. C'est d'abord ce qui est étonnant. On ne peut pas être dans une société et ne pas avoir de problème avec quelqu'un. Je n'ai eu de problème avec personne. Donc je garde un bon souvenir. Mais quand on a créé l'IFR, moi dans ma tête, j'ai retenu toujours le RFC. Parce que là-bas, ils m'ont respecté, ils m'ont pris comme leur enfant. J'étais seul parmi eux, mais je me retrouvais comme si je n'étais pas seul. Donc ça, c'est le bon souvenir que j'ai gardé. Mais les mauvais souvenirs, ils sont nombreux et on n'a même pas besoin de repartir encore pour les mauvais souvenirs. Maintenant, tous les anciens politico-militaires aujourd'hui, si on se rencontre, il n'y a pas quelqu'un qui doutait comment vas-tu. Sauf les aventuriers qui sont venus après, qui sont accaparés, ce qui ne les appartient pas peut-être. Sinon, les hommes qui étaient au terrain, même si les ministres, s'ils me rencontrent aujourd'hui, ils me saluent avec respect.
1: Alors, finalement, vous avez servi dans beaucoup de mouvements politico-militaires?
0: Oui, au début, quand je suis parti, j'étais membre fondateur du mouvement du 8 décembre du docteur Abakar Toli. Et on est resté un temps après, nous avons créé le RPJ, le Rassemblement Populaire pour la Justice, dirigé par le docteur Abakar Toli, dont j'étais le commissaire chargé de l'administration adjoint. J'étais adjoint à l'actuel inspecteur général du ministère de l'administration du territoire, M. Mamadou, et le RPJ et le RDL de Momanour et beaucoup d'autres mouvements sont entendus pour créer le FUC, Front Uni pour le Changement. Après ça, il y a un groupe qui est rentré à N'Djamena, dont le général Adumbarka qui avait dirigé, il était directeur de l'école de police à une époque. Et le deuxième groupe est parti avec Kimane. Ça, c'est le groupe d'Adi Hassan Guero, le docteur Haji Maloumi. Il est maintenant fait dans l'organe de contrôle, l'organe de... Voilà, il est membre. Voilà. Voilà, il était l'ancien directeur de la caisse de retraite avant de partir au maquis. Et le groupe d'Abakar Toli, lui-même notre président, a choisi d'aller avec Nouri. J'ai accompagné notre président, je suis parti avec lui chez Nouri, on a mis, je pense, 72 heures, et je n'étais pas tranquille. J'étais revenu pour voir les autres. Et quand je suis revenu, l'UFDD de Nouri, avec Abakar Toli, tout ça, ils ont quitté pour rentrer au Tchad. J'ai trouvé mes frères, les Dadi Hassan Guerou, on appelle Dadi Badji, et le docteur Haji Malumi, le défunt Hissène Alafouza. Eux, ils m'ont amené à voir Timan. Et Timan était très content de me recevoir. Et nous avons fait chemin ensemble. C'était ça, mon début dans le RFC de Timan Erdimi. Donc, je suis resté dans le RFC. Non, ce n'était pas le RFC, c'était le RAV de Timan Erdimi, le RAV. Nous sommes partis, on est revenus. Après, je me suis trouvé un peu lésé. J'ai quitté le mouvement. Je suis venu me reposer dans une ville qu'on appelle El Jinen au Soudan. C'est en ce moment qu'un ami intime à moi, l'actuel préfet de Michemire, Al-Haïf Adam Chiroma, il a créé le Rafat rénové. Il a fait appel à moi, dont j'étais le secrétaire exécutif. Et lui, avec son Rafat rénové, nous, avec notre Rafat rénové, et le petit frère de Yadiro Ousmane, et un autre frère, c'est un gars tout pourri, on appelle Yanda, eux aussi sont sortis pour venir nous joindre. Donc ils ont voulu qu'on crée, comme c'est le Rafd et puis Rafat, ça se ressemble, on va créer quelque chose de comme ça. Je leur ai dit non. Il a créé le Scoud. Donc, comme le Rafd est déjà dirigé par Timan, nous ne le bousculons même pas. Et le Rafat aussi, quand on doit faire une fusion, on va laisser. Donc, repartons à le Scoud. C'est comme ça qu'on a créé le Scoud 2. Et on est resté un temps et ils sont arrêtés. Edil était arrêté à Khartoum, Ousmane et Yanda étaient arrêtés à Al-Jinene. On nous a convoqués d'abord tous ensemble.
1: Par qui?
0: Par le service soudanais. Donc, on s'est retrouvés seuls. Et nous, les gens de Rafat, là, nous sommes restés, on s'est retrouvés seuls. Et c'est comme ça que notre président, Al-Haïf Adam Chiroma, est parti signer une alliance avec les El-Jinedi. Je suis parti avec les hommes. Nous sommes partis au terrain, restés avec eux. Et là aussi, quand ils ont quitté pour venir au Tchad, ils ne m'ont même pas informé. Les El-Jinedi. Ils sont rentrés comme ça, ils m'ont laissé. Et les hommes que j'avais, entre-temps, le président Timan a créé déjà le RFC. Et les hommes que j'avais, j'ai pris tous ces hommes, on est reparti au RFC, parce que le RFC pour moi c'est aussi une famille. Dans le RFC, tout le monde m'estime. Il n'y a personne au RFC un jour qui m'a doigté avec son doigt comme ça, jamais. Tout le temps que j'ai mis là. Si j'explique ça à quelqu'un, il va dire que c'est pas possible. Tu peux te chamailler quand même avec quelqu'un un jour, mais je n'ai jamais vu ça. Tous les gens qui sont RFC là, même en cas d'attaque, la première chose, ils demandent où est mon Doudé là. Doudé à Nedewen, ils me cherchent. Ils m'ont beaucoup aimé, beaucoup estimé dans le RFC. Donc on est resté avec le RFC jusqu'à je suis resté dans le RFC jusqu'au moment où il y a eu la création de l'UFR. Quand l'UFR a créé, le docteur Abakar Toli était secrétaire exécutif et il a fait appel à moi parce que j'étais son directeur de cabinet quand il a créé le RPJ. Donc je suis venu, c'est ce que vous allez voir, toutes les cartes politiques de l'UFR là, celui qui a rempli c'est moi, c'est mes écritures là-bas. Toutes les cartes politiques de l'UFR, celui qui a rempli les cartes c'est moi et c'est signé par Abakar Toli. Et c'est avec l'UFR que nous sommes venus. On a fait le dernier grand combat d'Amdam là. C'est là où il y a eu l'échec et nous sommes repartis. C'était la fin de la rébellion. Maintenant, la rébellion est finie. Après, il y a eu un autre groupe qu'on appelait le FNDJT, qui a été créé par le docteur Abakar Toli. FNDJT et puis le vice-président, c'était Michael Asil Ahmad Akhabash, le fils de défunt Asil qui est mort ici à Laïla. Son fils Michael, il était vice-président. Donc ils m'ont fait appel. Je suis parti. C'est moi qui ai organisé le FNDJT en Libye. Les FNDJT, que maintenant certains sont venus se rallier au nom des FNDJT, obtenir tout au nom des FNDJT, là. Ils n'ont jamais été au terrain. C'est moi qui ai organisé les FNDJT. L'organisation administrative de l'armée des FNDJT, c'était moi. Et là, celui auquel Abakar Toli avait donné la responsabilité, là, c'était quelqu'un qui n'aimait pas les Tchadiens du sud du Tchad. C'est comme ça que j'ai démissionné des FNDJT. J'ai assisté à la grande guerre de Mourouzouk en Libye, la guerre bête, que j'appelle bête parce qu'on est parti se battre chez les gens pour le problème des autres. Et après ce combat, je me suis retiré, je suis revenu au Burkina Faso. Comme ça que j'ai fait appel aux autres amis. Ils m'ont dit, il faut qu'on crée maintenant notre mouvement, nous-mêmes les patriotes. C'est comme ça qu'on a créé la coordination les patriotes. Et quand on a créé la coordination les patriotes, il y avait malheureusement le décès du maréchal Idriss Déby Itno à son âme, qui a fait que son successeur, l'actuel président de la République du Tchad, le maréchal Mohamed Idriss Déby, il avait lancé un appel à la réconciliation. Nous avons répondu à cet appel. C'est comme ça qu'avec mon groupe, au nombre de 8 personnes du bureau exécutif de la coordination des patriotes, nous sommes rentrés le 22 juin 2022. Donc c'est ça le dernier mouvement, ici le coordonnateur. Là aussi, l'injustice continue. Nous sommes le seul mouvement qui est rentré de la rébellion auquel on n'a pas réhabilité les membres. C'est nous. Ici, le seul qui travaille dans les 8 personnes. Et là aussi, des relations personnelles. C'est grâce à la fraternité que j'ai avec mes frères Bourgat. C'est le ministre Matano qui m'a amené ici. Après, le ministre Matano, c'est notre actuel ministre, là, Hassan Bakir Djamous, et qui n'était obligé en rien, qui n'était obligé par personne de faire de moi délégué de l'environnement. C'est lui qui a choisi.
1: Qui vous concerne ?
0: Bon, ils me connaissaient dans les réseaux sociaux comme tous les autres Tchadiens. À l'époque, quand j'écrivais dans les réseaux sociaux, j'étais apprécié par tous les Tchadiens parce que les jeunes Tchadiens, surtout la jeunesse, a trouvé que j'étais un patriote, j'étais impartial et puis ça valait bien à tout le monde. Et lui aussi, il me connaissait avec les autres jeunes de la même manière. Mais maintenant, comment il m'a choisi pour faire de moi délégué, je pense que c'est par humanisme. C'est par humanisme.
1: Expérience de l'environnement.
0: L'expérience, ouais, j'ai acquis un peu d'expérience. Ici aussi, ça me fait déjà une seconde famille. Par exemple, la garde forestière euphonique à la GFF. Maintenant, quand je vais là-bas, les gens m'appellent délégué GFF. Pour eux, je suis leur délégué. Donc là-bas aussi, j'ai eu l'expérience avec eux d'apprendre beaucoup de choses. Et j'ai connu des hommes. Et c'est en étant dans le ministère de l'Environnement que je me suis rendu compte que nous avons beaucoup de grands experts en environnement qui sont là. Sauf qu'on ne les permet pas de se déployer comme il le faudra. Nous avons des grands experts. Et il y a certains même qui ont développé des connaissances qui nous servent même. Je donne un exemple pour la technique de refoulement des pachydermes, par exemple. L'actuel directeur de faune, Étienne, c'est lui qui a écrit, c'est sa technique-là que nous avons toujours cherché à appliquer. Et nous avons appliqué et certains nous ont aidés. Donc, l'expérience dans l'environnement, c'est que c'est un ministère qui fait beaucoup, mais qui n'est pas connu, qui fait beaucoup, avec peu de moyens. Il lui faudra encore assez de moyens. Mais heureusement que ce jeune ministre-là, quand il est arrivé, il s'est battu lui aussi, il a fait l'exceptionnel.
1: Alors pour vous, ici à Laï, par exemple, quels sont les moyens nécessaires qu'il vous faut?
0: Ah, les moyens, il nous faudra beaucoup. D'abord, les hommes, ça, il en manque. Nous n'avons pas des hommes. Les moyens, Dieu merci, le ministre-là, quand j'étais nommé délégué ici, vous êtes témoin, j'ai loué des motos pour aller en mission. Les gens me prennent pour même un fou, un délégué qui monte la moto pour aller jusqu'à Ndam là-bas. Et un mois après, ici, il est parti, le ministre nous a donné 6 motos. Même si on nous a amputé 2, nous avons les 4 motos. Et en mois d'août passé, il nous a donné un véhicule. 9, 0 compteur. Donc, ces moyens-là nous aident, surtout dans le domaine de moyens roulants. Nous disons Dieu merci. Nous sommes peut-être même mieux nantis que beaucoup d'autres délégations. Mais maintenant, il y a beaucoup de matériel qui nous manque. Beaucoup de matériel. Parce que le travail de l'environnement, c'est un travail technique qui nécessite beaucoup de moyens matériels. Nous n'en avons pas. Et les hommes aussi manquent. Les moyens de communication. Vous voyez maintenant ici dans l'inspection, nous n'avons pas un bâtiment de la délégation de l'environnement ici. Ici venu, c'est le même bureau que les inspecteurs utilisent ici avec eux, à l'inspection. Maintenant, nous avons un bâtiment de la pêche là-bas que les gens ont vandalisé. Ils sont en train de réfectionner maintenant. Et nous avons un conteneur aussi que votre vision nous a légué. Et là aussi, on est en train de vouloir le déplacer là-bas. Peut-être qu'on va essayer de demander au ministère s'il peut nous accorder un moyen pour transformer ce conteneur-là en bureau en attendant. Et notre terrain de la délégation, c'est la semaine passée là qu'on m'a donné le plan. Et là aussi, nous allons poser le problème au ministère. C'est un moyen, ils vont nous construire la délégation.
1: Alors, si vous l'avez déjà dit sous d'autres formes, on dit que la répétition est un pédagogique.
0: Oui.
1: Qu'est-ce que Doudé aime et qu'est-ce que Doudé n'aime pas dans sa vie?
0: Je n'aime pas le désordre. Je n'aime pas le désordre. Ça, mon ennemi numéro un, c'est le désordre. Et une personne mal éduquée, nous ne pouvons pas passer une journée ensemble. Ça, ce que je n'aime pas du tout, c'est le désordre et l'indiscipline. Ça, je n'aime pas du tout. Mais ce que j'aime, c'est beaucoup de choses. Ce que j'aime là, c'est beaucoup de choses. J'aime les bonnes personnes. Et j'ai un cœur qui est aussi très différent de l'homme du dé que vous voyez. Je suis très compatissant. Maintenant, mon travail, parfois, ça m'amène à la répression. Je peux arrêter quelqu'un, mais tout de suite, mon cœur me met de l'autre côté. Je compatis même avec le type qui a commis l'infraction que je l'ai arrêté. Mais ce que j'aime dans ma vie, c'est la quiétude, la paix. La quiétude et la paix, ça, c'est ce que moi j'aime. Et j'aime la nature.
1: Oui. Ça, vous êtes dans la nature. Quand oui. On voyage avec Doudé, on sent que Doudé est quelqu'un qui aime la nature.
0: C'est ça, j'aime la nature.
1: Oui.
0: La nature, là, moi, s'il y avait la sécurité dans ce pays-là, même s'il faut construire une hutte, vivre ici, là où vous voyez les briques cuites au milieu du fleuve, là, je vais vivre tranquillement. Oui. Je suis quelqu'un qui aime la nature.
1: Alors, monsieur Doudé, notre entretien tire presque vers sa fin avant de nous séparer. Dites-nous peut-être un message à la jeune génération qui nous écoute en ce moment. Quel message vous donnez à la population tchadienne?
0: La jeunesse tchadienne aujourd'hui, je la comprends. Elle n'a pas tort, cette jeunesse-là. Parce qu'elle a grandi dans un environnement qui est tel qu'il est, qui a fait qu'elle se comporte comme ça. Copier sur les aînés, ce n'est pas mauvais, mais il faut copier le positif. Ici, même ici, à l'Institut, là, l'Institut de l'agronomie ici, la majorité des étudiants, quand tu les trouves, ils te disent qu'ils font la nutrition. Or, il y a l'agronomie. Mais pourquoi ils font la nutrition? Tout simplement parce qu'ils ont appris que certains de leurs aînés qui ont fait la nutrition les sont vite cooptés par les ONG. C'est comme ce que j'ai découvert une fois à Ouagadougou. Les gars sont partis à l'ENAM de Ouagadougou. Là. La majorité, quand tu lui demandes, 90%, Qu'est-ce que vous faites? Il dit science comptabilité. Parce qu'ils ont vu, ceux qui travaillent dans le ministère des Finances, ce sont des gens qui en 6 mois, ils peuvent construire une villa, ils peuvent se faire 4 femmes, ils peuvent s'acheter un véhicule. Mais ça, c'est pas avec leur salaire, c'est que les enfants doivent comprendre. La jeunesse n'a qu'à chercher à se battre par sa sueur, pour vivre de sa sueur. Et notre pays est très riche. Ce n'est pas seulement aller à l'école, apprendre quelque chose, venir rester dans un bureau qui est important. Allez-y apprendre. Quand vous apprenez là, venez exercer ça. Venez exercer ça dans la nature. Par exemple, si vous avez un agronome, vous avez un vétérinaire, vous avez celui qui a fait l'élevage, vous avez peut-être celui qui a fait l'hydraulique. 4 personnes s'associent aujourd'hui, ils viennent au Tchad dans un endroit, ils prennent un terrain de 4, 5, 10 hectares. Ils peuvent faire une ferme. L'agronome, il leur montre comment il faut cultiver pour gagner. Et celui qui a fait l'élevage, il va leur montrer l'élevage. Le vétérinaire, il va s'occuper des soins, ainsi de suite. Et celui de l'hydraulique va leur montrer comment il faut utiliser l'eau. Hein? Il ne faut pas attendre de l'État. Au Tchad, là, le gouvernement tchadien doit dire merci parce que les familles tchadiennes ont en majorité financé, elles, l'éducation de leurs enfants. Les étudiants, ceux qui finissent ailleurs ou même ici au Tchad, en majorité sont éduqués par leurs propres parents. Ils les mettent à la disposition de l'État. L'État maintenant n'a qu'à se trouver un mécanisme pour absorber cette jeunesse. Ça décourage quand tu envoies ton enfant avec tes propres argent aller étudier. Et quand il revient, il n'est pas intégré. Mais je dis à la jeunesse de ne pas se décourager. C'est l'environnement qui est comme ça. L'environnement actuel, là où elle vit. Mais toujours, il faut oser et surtout, il faut penser à l'innovation. La jeunesse elle-même n'a qu'à réfléchir à innover. Maintenant, cette jeunesse qui est formée à un degré très élevé par rapport à nous hier, par exemple. Nous hier, on n'était pas arrivé à ce degré d'études aujourd'hui. On a dit les master 2, les doctorats, les gars, ils en ont plein. Avec ça, il faut non qu'à mettre leur expérience là sur leurs propres affaires eux-mêmes. Affaires, par exemple, l'élevage, l'agriculture, même la pisciculture. On a des endroits aujourd'hui dans ces pays-là, si tu fais la pisciculture, tu peux bien vivre avec. Parce qu'il n'y a pas le poisson et les gens veulent manger le poisson. C'est vrai qu'il faut toujours avoir un moyen pour commencer. Mais on peut toujours commencer avec un petit moyen. Il ne faut pas croire, attendre que tu trouves 1 million, 2 millions. Parce que si tu as déjà 1 million, 2 millions, cela veut dire que tu n'es pas pauvre. Il ne faut pas attendre ça d'abord pour commencer. On peut commencer avec des petites choses. La jeunesse n'a qu'à garder espoir. Ce pays-là compte sur cette génération-là. Si elle a échoué, tant pis pour nous tous. Donc cette jeunesse actuelle, qui est le président est jeune, il y a beaucoup de ministres qui sont jeunes. Et tous ces jeunes chômeurs, ce sont leurs collègues, ce sont leurs frères. Comme eux. Ils n'ont qu'à s'entraider, eux, entre eux, à remonter ce pays-là. Nous, là, notre place, là, c'est à la retraite ou bien quelque part en train de conseiller. Avec ce nombre de jeunes instruits aujourd'hui, là, on n'est pas obligé de garder les gens. Donc, mon message, c'est à la jeunesse de se prendre en charge elle-même, qu'elle n'attende pas quelqu'un. Et le second message que je lance, c'est à nos gouvernants. Pour entrer dans l'histoire, dans le monde aujourd'hui, là, il faut entrer avec son peuple. Et entrer avec son peuple, c'est faire ce que le peuple demande. On ne peut pas faire à 100% ce que le peuple demande, mais on fait un peu. Si vous voyez, il y a des pays qui s'en sortent, c'est parce qu'ils ont donné une idéologie quelconque à leur peuple. Et l'idéologie, là, chez nous, ici, ça manque. Donc, nos dirigeants n'ont qu'à penser à réfléchir à certaines idéologies pour armer leur peuple d'une certaine capacité de se prendre en charge. Et là, ce n'est pas l'éducation à l'école seulement. C'est partout, même dans les champs. Nos parents, même les villageois, là, on peut les apprendre, on peut comprendre qu'il faut prendre sa responsabilité, prendre sa charge soi-même, là, on peut le faire. On ne peut pas crier souveraineté pendant qu'on n'a pas le moyen de le faire. Donc, la souveraineté, là, elle s'acquiert. Il faut s'imposer pour être souverain. Cherche toi-même ce que tu dois manger pour manger à ta faim. C'est qu'il n'y a pas quelqu'un qui va venir te doigter. Tu te bâtis une maison où tu peux vivre dedans. Il n'y a pas un bailleur qui va venir te demander de l'argent à la fin du mois. Donc, la gouvernance aussi, elle est de la même chose. Les pays, c'est la même chose.
1: Voilà. Merci Dédé Bamagui pour avoir accepté nous accueillir pour cet entretien. Merci à tous ceux qui nous ont prêté oreille attentive. Merci également à Alifa Mahamad Seyd pour sa contribution. Moi, c'est Mbari Boutalo. Je vous donne rendez-vous la semaine prochaine.

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2: Bonsoir à toutes et à tous et bienvenue dans ce journal de 23h de Radio Tchad dont voici les principales articulations. Représentant le chef de l'État, le Premier ministre, chef du gouvernement, Alamé Halina, prend part depuis ce matin à Luanda, en Angola, aux travaux de la 21e session extraordinaire de l'Union africaine, assise ou placée, sous le signe du renforcement des mécanismes de prévention et de règlement des conflits en Afrique. Et puis la journée africaine de la médecine traditionnelle, 24e édition, sera célébrée demain lundi. Lundi 31 août 2026, une commémoration qui vise à valoriser le patrimoine culturel et sanitaire de l'Afrique, promouvoir la recherche scientifique dans le domaine et favoriser l'intégration de la médecine traditionnelle dans les systèmes nationaux de santé publique. Et nous ouvrons cette édition d'information par la réflexion de la rédaction qui nous plonge dans les préparatifs de la rentrée scolaire. Innocente Virginia Kemba se penche sur les tapages publicitaires.
3: Bientôt finies les vacances. Nos enfants vont devoir reprendre le chemin de l'école. Si pour les parents, c'est la période redoutée, eh bien pour les propriétaires d'établissements d'enseignement, c'est le moment ou jamais. Captez n'importe quelle chaîne de radio ou télé et vous aurez droit au même refrain. Publicité pour la rentrée scolaire prochaine. Ces écoles, collèges et lycées deviennent, comme par un coup de baguette magique, tous des temples du savoir, des sommets de l'excellence. Pour mieux vous appâter, une musique est soigneusement choisie ou des images générées par l'intelligence artificielle et chaque phrase a le don de vous attirer telle une mouche à proximité du miel. Déjà, on vous dit avoir réalisé 100% de réussite au BEF ou au BAC. De quoi toucher le parent dont les enfants sont admis en classe d'examen. Chez nous, l'informatique est introduite dès la classe du CP1. Nos enseignants d'anglais viennent tout droit des États-Unis d'Amérique ou de la Grande-Bretagne. Nous avons une cantine, un terrain de sport. La sécurité de vos enfants est garantie, clament ces responsables d'établissements scolaires à longueur de journée. Certains vont plus loin, promettant des répétiteurs surdoués pour aider les élèves. La réalité est que la plupart de ces établissements scolaires tant vantés ne tiennent que sur un demi-lot ou un lot. Quelques chambres transformées en salles de classe, des hangars de fortune et à peine un espace de récré ou un terrain de sport. L'unique ou les rares ordinateurs datent du siècle passé. Et comme les parents deviennent de plus en plus absents ou ont quasiment démissionné dans l'éducation de leur progéniture, ils vont sans hésiter confier les frais d'inscription aux plus âgés de la fratrie pour accomplir cette tâche. À la fin de l'année, ils vont bien évidemment tous passer en classe supérieure avec un niveau qui laisse à désirer. Ma Adip, ils l'ont promis, cette réussite est inégalée. On fera donc avec. Et si, au lieu de céder à ces nombreuses publicités, l'on prenait la peine d'aller faire le constat nous-mêmes. Disons tout de même, bonne rentrée scolaire à nos chers élèves.
2: Et je l'ai annoncé précédemment, la 21e session extraordinaire de l'Union africaine est ouverte ce dimanche à Luanda, en Angola. Cette rencontre de haut niveau est consacrée au renforcement des mécanismes de prévention et de règlement des conflits en Afrique. Plusieurs chefs d'État et de gouvernement y prennent part. Le Tchad est représenté par le Premier ministre chef du gouvernement, Alamé Halina. Et au cours de la séance à huis clos, le Premier ministre a porté le message du Tchad appelant à un changement de paradigme dans la gestion des crises africaines, à savoir passer de la réaction à l'anticipation et de la gestion des crises à leur prévention. Le Tchad a notamment plaidé pour le renforcement des mécanismes continentaux d'alerte précoce et de réponse rapide, une meilleure coordination entre l'Union africaine et les mécanismes régionaux ainsi qu'un renforcement de la coopération transfrontalière et du partage du renseignement face aux menaces, j'allais dire, sécuritaires. Tout autre registre, le ministre de la Santé publique et de la Prévention, Dr Abdelmajid Abdelrahim, a accueilli ce matin à l'aéroport international Hassan Djamous une délégation des partenaires techniques et financiers intervenant dans le secteur sanitaire. Leur programme prévoit des séances de travail avec les autorités tchadiennes. On en sait plus avec Varé Ladjé-Donstan.
0: Ce sont entre autres quatre délégations étrangères, des partenaires techniques et financiers intervenant dans le secteur de la santé qui sont accueillis ce dimanche à l'aéroport international Hassan Djamous de N'Djamena par le ministre de la Santé publique et de la Prévention, Dr Abdelmadjid Abdelmahmad, qui avait à ses côtés pour la circonstance la représentante résidente de l'OMS au Tchad, Dr Ania Blanche. Il s'agit notamment de la directrice adjointe du programme d'immunisation de la Fondation Bill et Melinda Gates, Tania Chelsea, de Colette Selman, directrice des pays fragilisés et en situation de conflit de l'Alliance Gavi, de Janabi Mohamed, directeur régional de l'OMS pour l'Afrique, et de Chris Elias de la Fondation Bill et Melinda Gates. Au cours de leur séjour, une série d'activités est prévue, entre autres une rencontre avec les plus hautes autorités du pays ainsi qu'avec les acteurs intervenant dans le secteur de la santé à leur tête, le ministre de tutelle, Dr Abdelmadjid Abdelmahmad. Objet de la mission, salue les efforts incommensurables du gouvernement en matière de la couverture vaccinale.
2: Et prélude à la 24e édition de la Journée africaine de la médecine traditionnelle, le directeur général de la Santé, Dr Yamadi Alias Ditengar, a fait un point de presse dans les locaux du ministère de la Santé publique, point de presse au cours duquel il a appelé les praticiens à se professionnaliser et surtout à collaborer davantage avec les structures de santé. On l'écoute dans un extrait proposé par Kanté-Éric Djimatoumbé.
4: Le thème retenu cette année, cette 24e édition 2026, est « Réflexion sur les efforts de recherche et de développement en matière de médecine traditionnelle pour la mise en œuvre de la couverture santé universelle dans la région africaine. » En effet, la médecine traditionnelle constitue depuis des générations une composante importante de l'offre des soins dans nos communautés. Elle représente également un patrimoine culturel, scientifique, thérapeutique qu'il convient de documenter, de valoriser et de préserver. La recherche scientifique doit notamment permettre de mieux connaître les plantes médicinales, de documenter les savoirs traditionnels, d'évaluer les pratiques thérapeutiques, d'identifier les principes actifs et de développer des produits qui répondent aux exigences de la qualité et de la sécurité. Notre pays, le Tchad, dispose d'une riche diversité biologique et d'un patrimoine important de connaissances traditionnelles. Il est donc nécessaire de créer des conditions qui permettent de transformer progressivement ce potentiel en ressources utiles au bénéfice de la santé de nos populations. La couverture santé universelle constitue un objectif majeur de santé publique. Elle vise à permettre à toute la population d'accéder aux services de santé dont elles en ont besoin à tout moment, sans subir des difficultés financières qui constituent des obstacles majeurs d'accès aux services de santé de qualité.
2: Dans la suite de Tchad Actu dernière, l'Union des journalistes tchadiens, en partenariat avec la Fondation Hirondelle, a organisé une conférence de presse à la Maison de la presse du Tchad, axée sur le thème « Grâce présidentielle, détente ou rééquilibrage de la scène politique tchadienne ». Hadjara Haroun Cheikh nous fait le point.
5: Cette conférence de presse intervient, selon les organisateurs, dans un contexte où la décision présidentielle fait l'objet de différentes lectures au sein de l'opinion publique. C'est pourquoi des journalistes, juristes et analystes, à savoir Diasrabe Dingamdo, Siksen Garpolo et Laldjim Narcisse, ont animé cette conférence de presse afin de faire comprendre au public la portée exacte de la mesure prise par le chef de l'État. Le premier intervenant, Diasrabe Dingamdo, a fait savoir qu'il est important de faire la différence entre la décision politique du chef de l'État et ses effets juridiques. C'est pourquoi, ajoute-t-il, la grâce présidentielle concerne la peine mais n'efface pas les effets de la condamnation. Le deuxième panéliste, Siksen Garpolo, a affirmé que l'essentiel est de s'appuyer sur les textes de la République. Pour lui, cette grâce permet d'accorder une remise ou une réduction de peine dans les conditions prévues par la loi. Elle ne doit pas être confondue confondue avec des déclarations d'innocence ou une annulation automatique de la condamnation. Les derniers panélistes, l'Aldim Narcisse, analyste politique, de son côté, s'est appesanti sur des exemples de quelques pays voisins et quelques leaders politiques du pays avant de souligner que cette grâce présidentielle est un geste pour la paix sociale et un apaisement total pour la bonne marche du pays. Des préoccupations des journalistes sur cette décision présidentielle ont été largement édifiées par les conférenciers. C'est ce qui a abouti à une conclusion qui appelle à une meilleure compréhension des mécanismes liés à la grâce présidentielle.
2: Et puis sport, pour refermer ce journal, le championnat national de taekwondo senior a démarré hier au stade de Diguel, organisé par la Fédération tchadienne de taekwondo. Cette compétition réunit l'élite de la discipline venue des différentes ligues provinciales du pays. Et c'est le président de la dite fédération, Maître Djimadou Nodjinan, qui a donné le coup d'envoi. Kalami Asil.
6: À travers ce championnat, la fédération entend offrir un cadre d'expression aux meilleurs pratiquants et renforcer la pratique du taekwondo sur l'ensemble du territoire national. Durant deux jours, les athlètes hommes et dames venus de différentes provinces vont rivaliser dans les différentes catégories. Une compétition qui met à l'épreuve leur technique, leur endurance, leur discipline et surtout leur capacité à gérer la pression. Au-delà des combats et de la recherche des titres nationaux, ce rendez-vous sportif se veut également un symbole d'unité. La présence des délégations venues de plusieurs provinces permet de faire du taekwondo un véritable outil de rapprochement entre les jeunes tchadiens. Sur les tatamis, la compétition laisse place au respect, au fair play et à la fraternité. Le président de la Fédération tchadienne de taekwondo, Djimadoum Nodjinan, a salué la mobilisation autour de cette compétition majeure qui constitue un rendez-vous important pour la détection des talents, l'évaluation du niveau des athlètes et la sélection des meilleurs éléments appelés à défendre les couleurs du Tchad.
2: Et à 23h, passé exactement de 12 minutes, ici au studio 3 de Radio Tchad, mesdames, messieurs, ainsi se referme Tchad Actu dernière. Mais retenez tout simplement que le chef du gouvernement, Alain Halina, a pris part ce dimanche à Luanda, en Angola, aux travaux de la 21e session extraordinaire de l'Union africaine. Il représentait le chef de l'État, des assises qui ont été placées sous le thème du renforcement des mécanismes de prévention et de règlement des conflits en Afrique. À l'occasion et au cours de la séance à huis clos, le Premier ministre a porté le message du Tchad, appelant à un changement de paradigme dans la gestion des crises africaines, en passant de la réaction à l'anticipation et de la gestion des crises à leur prévention. Et nous venons de l'apprendre en même temps que vous. Le Premier ministre a regagné N'Djamena ainsi que sa délégation il y a quelques minutes. À sa descente d'avion à l'aéroport international Hassan Djamous, il a été accueilli par quelques membres du gouvernement ainsi que ceux de son cabinet. Et puis demain marquera la 24e journée africaine de la médecine traditionnelle, une commémoration qui vise à valoriser le patrimoine culturel et sanitaire de l'Afrique, promouvoir la recherche scientifique dans le domaine de la médecine traditionnelle et favoriser l'intégration de la médecine traditionnelle dans les systèmes nationaux de santé publique. C'est une édition confectionnée par l'ensemble de la rédaction. Merci à Dobsadi Krakna Fidel pour la mise en onde, à vos auditrices auditeurs. Merci également pour votre bien aimable attention. Passez une très belle fin de soirée et une belle fin de week-end en compagnie des programmes de Radio Tchad.
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0: Des réunions au sommet, des équipes sur le terrain, des recrutements qui s'ouvrent. La vie au Tchad cette semaine s'est jouée sur plusieurs scènes. L'institutionnel d'abord avec la reprise de la réunion du 24, puis vient le terrain avec l'émission de la cellule présidentielle de suivi et évaluation dans les provinces, et puis le social avec les annonces de recrutement dans les secteurs de la santé. Bonsoir et bienvenue dans ce numéro de Côte du Palais Toumaï. Commençons par l'essentiel. Le maréchal du Tchad, Mohamed Idriss Déby Itno, a présidé la réunion du 24, un cadre de concertation sur le secteur de la santé. Après 5 ans d'absence, cette instance est réactive autour d'une ambition, atteindre 90% des couvertures vaccinales d'ici 2029. Angal Toglok nous fait le point.
1: Cette semaine, le président de la République, chef de l'État, maréchal du Tchad, Mohamed Idriss Déby Itno, a remis la santé au centre de l'agenda. Au palais Toumaï, il a présidé la reprise de la réunion du 24, un cadre de suivi et d'évaluation du secteur sanitaire resté en sommeil pendant 5 ans. Au cœur des échanges, la vaccination, dont la couverture est passée de 41% en 2017 à 71% en 2025. Un progrès que les autorités veulent désormais porté à 90% d'ici 2029. Pour relever ce défi, le chef de l'État a donné des orientations claires. Sécuriser durablement le financement de la vaccination et apurer les engagements de l'État envers ses partenaires. Autre priorité, renforcer les ressources humaines en santé. Il a demandé la concrétisation du recrutement de 500 paramédicaux déjà prévus au budget 2026 et instruit l'intégration à la fonction publique de 426 agents dont les contrats avec les partenaires arrivent à terme. Une mesure jugée essentielle pour garantir l'efficacité des infrastructures et des programmes de santé. En remettant la réunion du 24 sur les rails, le président de la République ne relance donc pas seulement une rencontre. Il réinstalle un mécanisme de suivi et d'évaluation avec une exigence désormais connue que les décisions prises autour de la table se traduisent par des avancées visibles sur le terrain.
0: De la santé des populations au suivi des engagements présidentiels, la cellule de suivi et évaluation des politiques et projets présidentiels créée par le chef de l'État au sein de son cabinet est actuellement déployée sur le terrain. Une mission d'inspection d'envergure nationale qui couvre dans un premier temps 8 provinces. Pour nous éclairer sur le travail de cette cellule et l'importance de ses missions, nous recevons son coordonnateur, Dr Abdelhakim Tahir.
2: Quelle est la mission dévolue à la cellule de suivi et d'évaluation des politiques et projets présidentiels?
3: La cellule chargée de suivi et évaluation des politiques et projets présidentiels, qui est une structure nouvellement créée donc, au sein de la présidence de la République. Donc, cette cellule a la principale mission d'assurer le suivi des projets, des politiques, des programmes prioritaires, initié ou bien impulsé par le président de la République, donc par le maréchal du Tchad. Et concrètement, donc, cette cellule essaye d'assurer le suivi, donc faire l'état d'avancement des différents projets donc sur le terrain, et essayer également d'apprécier le niveau d'exécution et aussi éventuellement s'il y a des points de blocage, donc des difficultés. Et lorsque c'est nécessaire, donc, elle essaie également de proposer des mesures correctives pour accélérer la mise en œuvre de ces différents projets. Donc, cette cellule également est un outil d'aide à la prise de décision et aussi l'alerte donc, au service du président de la République. Et également, donc, cette cellule essaye, donc, au niveau également, non seulement son rôle consiste à faire des constats, mais elle essaye de comprendre les difficultés. Donc, s'il y a des difficultés, pourquoi ces difficultés persistent. Elle essaie également de dialoguer avec les différents acteurs et également, elle essaie quand même de pouvoir apporter sa contribution pour trouver des solutions, donc afin de permettre aux différents projets d'avancer.
2: Vous êtes actuellement déployé dans les parties méridionales et septentrionales du pays. Qu'est-ce qui motive ces missions de terrain?
3: Il y a une volonté aujourd'hui manifeste de pouvoir rapprocher, par exemple, les différents mécanismes de suivi aux réalités du terrain. Donc pour nous, c'est un élément aussi important. Et le suivi des projets ne se fait pas uniquement à travers les rapports administratifs, donc il est aussi important d'aller sur le terrain, de voir de visu, recueillir également toute la satisfaction ou non des bénéficiaires. Donc c'est un élément essentiel. Et aussi, par la volonté également du maréchal, hein, pour lui, il est extrêmement important que les différents investissements publics, les différents projets et programmes financés via soit sur le budget de l'État ou bien à travers nos partenaires, puissent effectivement également qui permettent aujourd'hui d'avoir des résultats à l'effet de changer un peu la vie de nos concitoyens. Et ça, c'est un élément aussi important. Donc, ce qui fait que, en termes de motivation, donc, il est essentiel de descendre sur le terrain, de recueillir, de voir également. Mais au-delà, il ne s'agit pas seulement de faire un suivi donc à partir de N'Djamena. Donc, au niveau du terrain, pour nous, il est essentiel de remonter des informations issues du terrain, donc des informations issues également des différentes autorités au niveau des concentrés et également de nos populations, de nos concitoyens au niveau de chaque province.
2: Pouvez-nous faire un bilan à mi-parcours de ces missions?
3: Nous avons constaté quand même pas mal de projets qui ont quand même été réalisés donc de façon satisfaisante. Et il y a également des infrastructures importantes qui ont été aussi réalisées. Mais cependant, il y a également beaucoup de défis relatifs également aux projets, programmes et également aux infrastructures, hein, des travaux qui sont en arrêt pour des raisons parfois évidentes. Et aussi, donc les équipes ont constaté la question également de la coordination. Vous savez, les différents mécanismes, que ce soit des suivis au niveau du gouvernement, au niveau de nos partenaires, au niveau également des bénéficiaires, il est essentiel de travailler en synergie parce que tout le monde travaille pour les mêmes objectifs. Et ce qui est également attendu par tout le monde au fini, c'est l'amélioration des conditions de vie de nos populations. Donc par endroit, cette mission a permis déjà à cette étape de mi-parcours de constater que souvent les problèmes, donc au niveau de la chaîne, hein, quand je dis il y a plusieurs acteurs, et chaque acteur en réalité a quand même par endroit, je dirais, péché, donc ça c'est le mot qu'il faut utiliser, parce que, par exemple, nos partenaires, parfois, et là également, parfois, les retards dans les paiements, dans les décaissements des fonds, bloquent également la bonne mise en œuvre des entreprises. Il y a celles qui font très bien leur travail, il y a d'autres un peu moins, donc la lenteur vraiment dans le décaissement des ressources constitue un problème. La qualité également, parfois, des réalisations faites sur le terrain. Il y a également la question vraiment d'appropriation, parce que parfois on réalise ces ouvrages, mais il faut que la population s'approprie. C'est à elle également de pérenniser, de rendre durable ces ouvrages. Donc ce qui essentiellement manque aussi un peu partout. Et aussi le problème, je dirais en termes d'opérationnalisation, il faudrait que ces ouvrages soient opérationnels. Donc par endroit, vous avez des centres qui sont construits, équipés, mais qui ne sont pas fonctionnels, alors que les ressources ont été mobilisés, donc ces projets ont été réalisés. Mais pour nous, tant que ces différents centres ne fonctionnent pas, ne forment pas les jeunes, donc s'il n'y a pas de lauréats, des gens qui sortent de ces différents centres, donc le projet n'a pas du tout donné les résultats attendus.
2: Votre mot de fin.
3: Chacun, au niveau de la chaîne, a une obligation vraiment de rendre compte de ce qu'il fait. Donc ça, c'est un élément pour nous essentiel pour qu'il y ait vraiment une synergie d'action. Tant qu'il n'y a pas une synergie, tout ce que nous faisons ne va pas donner vraiment de résultats. Et aujourd'hui, un des vœux les plus importants du maréchal du Tchad, c'est l'impact que ces différents projets, programmes politiques puissent entraîner sur la vie de la population. Est-ce que tout ce qu'on fait change positivement, je dis, la vie de nos populations? Est-ce que ça impacte? C'est ça aujourd'hui le credo. Et moi, je pense que si chaque acteur pense déjà quel changement qu'on peut apporter à travers ces différents mécanismes, ça sera un pari gagné pour nous tous.
0: Les équipes de la cellule présidentielle sillonnent les pistes, elles inspectent les chantiers, écoutent les populations. Leur mission, vérifier que les promesses faites par le chef de l'État se réalisent et impactent la vie des populations. Comment le travail est mené sur le terrain, en quoi les résultats attendus pourraient faire bouger les lignes, élément de réponse. Ils sillonnent les pistes, ils foulent les chantiers, ils écoutent les populations, Depuis quelques semaines, les équipes de la cellule de suivi et évaluation des politiques et projets présidentiels sont sur le terrain, directions respectives, le sud, l'est et le centre du pays. Leur mission, vérifier que les promesses faites par le chef de l'État se traduisent en réalisation concrète. Parce qu'une promesse, aussi belle soit-elle, ne vaut que par ce qu'elle produit sur le terrain et parce que le président de la République, le maréchal du Tchad, Mahamat Idriss Déby Itno, a toujours dit qu'il ne se contente pas des rapports officiels. 8 provinces sont retenues pour cette mission d'envergure, du moins dans sa première phase, Moïnchari, Mandoul, Logone Oriental et Logone Occidental dans le sud du pays, Wataï, Sila, Bata et Guéra dans l'est et le centre. Et à chaque étape, les enjeux et la méthodologie restent les mêmes. À la tête de chaque équipe, des experts pluridisciplinaires, hydrauliciens, économistes, spécialistes en gestion de projets, en environnement et en système d'information. Leur objectif, évaluer l'état d'avancement des engagements pris par le président de la République lors de sa tournée dans les 23 provinces en 2023, mais aussi les projets structurants inscrits dans le programme politique quinquennal et le plan national de développement Tchad Connexion 2030.
4: Aujourd'hui, la cellule est ici pour essayer de suivre un peu l'impact que les différents projets et politiques publiques mis en œuvre pourraient changer la vie de la population tchadienne. Donc le plus important, c'est de suivre, d'être sur le terrain auprès de la population, avoir les ressentis et également voir l'impact, les changements que ces différents projets apportent afin de permettre également le développement de notre pays.
0: Cette mission n'est pas née d'un hasard, elle est la continuité logique d'une démarche entamée dès la transition. En 2023, le maréchal du Tchad, Mahamat Idriss Déby Itno, avait effectué une tournée dans l'ensemble des 23 provinces. Partout, il avait pris des engagements, des routes, des centres de santé, des écoles, des forages, des infrastructures agricoles. Ces engagements, il les avait inscrits dans son programme politique quinquennal, très connu sous le nom de 12 chantiers sans action, une vision claire traduite également dans le PND Tchad Connexion 2030. Mais une vision qui ne vaut que si elle est mise en œuvre et pour s'en assurer, le chef de l'État a créé au sein de son cabinet la cellule de suivi et évaluation des politiques et projets présidentiels. Une cellule dédiée, indépendante, chargée de suivre et d'évaluer la réalisation de ces engagements. Incarnation de cette volonté, cette cellule est l'œil du président sur le terrain. Elle vérifie que l'argent public est bien utilisé. L'avis technique qui montre l'écart entre ce qui est inscrit dans les rapports officiels et ce qui est réellement sur le terrain. Concrètement, les missions par axe, une fois les travaux lancés par province, se décomposent en équipe, sillonnent chaque département et sous-préfecture en cherchant à vérifier l'état d'exécution physique des engagements présidentiels. Elles apprécient la qualité des ouvrages réalisés et leur conformité avec les normes techniques. Elles évaluent aussi le niveau de consommation de ressources allouées. Elles identifient les difficultés, les contraintes, les risques susceptibles d'affecter la bonne exécution des projets. Ce n'est pas tout. Les missions de la cellule mesurent aussi le niveau de satisfaction des bénéficiaires. Focus group, consultations communautaires, séances de travail avec la société civile leur permettent de recueillir les avis et les doléances. Les équipes écoutent et notent ce que les rapports officiels ne disent pas.
4: Nous sommes ici pour collecter les données, les informations nécessaires pour voir le niveau exact de mise en œuvre de tous les projets structurants et les engagements aussi du chef d'État. Qu'est-ce qui est fait, qu'est-ce qui n'est pas fait, pourquoi ce n'est pas fait. Et voir aussi les projets qui sont en arrêt. Il y a certains qui sont abandonnés même. Donc sur le terrain, nous sommes là pour faire la cartographie de tous ces projets et programmes-là. Et nous voudrons que les délégués soient impliqués. Comme ils sont les représentants des ministères ici, nous voudrons qu'eux-mêmes ils collectent les données avec nous et nous confirment la réalisation et le niveau de mise en œuvre exact de ces projets-là.
0: Visite de terrain, inspection technique, entretien avec les parties prenantes, la méthodologie est rigoureuse, l'approche participative et inclusive, et à la fin, un rapport, les faits et constant, sans filtre, des recommandations et surtout un plan d'action pour corriger ce qui ne va pas. Les résultats très attendus de cette mission sont une sorte de signal fort et un message clair envoyé par le président de la République à tous les acteurs. L'État, les entreprises, les collectivités locales,
5: Les engagements présidentiels ne sont pas de vœux pieux, ils sont des obligations et ceux qui ne les respectent pas doivent rendre des comptes. Les recommandations de la cellule éclaireront la suite, elles orienteront les investissements, corrigeront les défaillances et donneront une nouvelle impulsion au chantier. Les constats du terrain, loin des bureaux, se mueront en décisions et les décisions en réalisation tangible. C'est à cette aune que les populations, elles, sauront reconnaître ce qui aura effectivement changé.
0: Derrière ces missions d'inspection, il y a des attentes. Les populations du Tchad profond, celles qui voient passer les équipes de la cellule présidentielle, expriment leur enthousiasme, leurs espoirs. Ils témoignent dans la rubrique Élan.
6: Il nous souviendra que en 2021, lorsque le président de la République était de passage dans le Mandoul, il a reçu toutes les couches de la société civile, personnellement aussi les personnes handicapées, et beaucoup de promotions ont été tenues. Et on se demandait déjà comment est-ce que nous allons pouvoir être entendus pour que nos doléances qu'on a portées au chef de l'État soient vraiment résolues. Et Dieu merci, le chef de l'État, dans sa noble mission, dans sa vision aussi ouverte, a voulu que cette mission se dépêche dans le Mandoul pour vraiment recevoir individuellement des gens pour nous écouter directement. Et ça, vraiment, c'est une exception. Avant, c'était peut-être les autorités qui répondaient à la place de la population. Aujourd'hui, c'est la population directement qui dit des choses au chef de l'État. Et je crois que ça, c'est une très bonne mission que nous tenons vraiment à apprécier et féliciter le chef de l'État pour cette vision.
7: C'est la volonté de construire ces pays-là qui pousse le président de la République à envoyer une mission pour descendre et regarder exactement qu'est-ce qui s'est fait au Tchad profond. Ça veut dire que ça va vraiment changer beaucoup de choses. Et cela va aussi aider ceux qui font des travaux.

0: et qui reste inachevé, ce qui a été promis et qui n'est pas exécuté. Donc, je crois que tout est ressorti dans le rapport et ça permettra de secouer un peu hein, les organisations en charge de la réalisation de ces différents projets-là, de reprendre le plus tôt possible au bénéfice de nos populations.
1: Pour nous jeunes, c'est une mission qui peut-être dans l'avenir de notre province urbaine-orientale sera une mission qui doit galvaniser tous les projets qui ont commencé et qui commenceront dans la province urbaine-orientale. Nous félicitons cette mission et nous félicitons aussi l'engagement du chef de l'État qui a pensé et réellement au développement du Tchad tout entier et la province urbaine-orientale d'une manière particulière.
2: Dans la zone méridionale, nous sommes la seule province à avoir au moins 16 engagements du chef de l'État où les engagements sont déjà à 28%. Donc nous disons merci au maréchal du Tchad pour ses engagements et nous lui demandons ou nous l'implorons à réaliser la totalité de ses engagements, ce qui relancera aussi le développement de notre province.
3: Louons cette initiative parce que c'est pour la première fois dans le Logone oriental et plus particulièrement dans la Pendé. Parce que c'est l'occasion qui nous permet maintenant de dire ce que le chef de l'État doit nous réaliser dans le département de la Pendé.
4: L'État a mis beaucoup d'argent pour aider la population et créer beaucoup de choses pour la population, mais ce n'est pas arrivé exactement comme le président a pensé. Mais si aujourd'hui, lui-même, en personne, il a décidé d'envoyer la mission d'évaluation pour regarder ce qui se passe dans la province et dans les départements, sous-préfectures et cantons, etc. Là, c'est la fierté.
5: Ce suivi pour les réalisations directement venu de la présidence pour vérifier les choses. En tout cas, ces deux choses apaisent mon cœur et le cœur de ceux qui observent ces choses-là.
6: La santé, justement, a été au centre de la réunion du 24. Parmi les décisions fortes figurent le recrutement des 500 paramédicaux et l'intégration des 426 agents en fin de contrat avec les partenaires. Des mesures concrètes pour renforcer les ressources humaines du secteur. Nassounou Diti nous fait le point de ces annonces dans la rubrique L'œil de l'équipe.
7: Si le secteur de la santé au Tchad est un moteur, le personnel en est à la fois le carburant et le lubrifiant. Autrement dit, aucun moteur ne peut fonctionner sans ces fluides essentiels. C'est fort de ces constats que le président de la République, chef de l'État, le maréchal du Tchad, Mamadou Idriss Déby Itno, œuvre inlassablement dans la qualification, le renforcement et la diversification des ressources humaines pour renforcer le système de santé afin que chaque citoyen puisse bénéficier des services essentiels. Pour le président de la République, améliorer substantiellement l'accès à des soins de qualité pour tous les citoyens du Tchad n'est pas une option, mais une obligation. Pour preuve, au sortir de la réunion consacrée au secteur de la santé, tenue ce 24 août au palais Toumaï, le président de la République a ordonné au titre du budget général de l'État pour l'exercice 2026 le recrutement de 500 paramédicaux et l'intégration des 426 agents qui exercent dans les organisations internationales partenaires du secteur de la santé au Tchad. Il est à préciser que le contrat de ces 426 agents de santé tchadiens avec l'Alliance Gavi et le Fonds des Nations Unies pour la Population, UNFPA, est arrivé à son terme. Ayant déjà travaillé sous pression et doté d'une expérience du terrain, l'État a bien voulu les employer conformément à l'entente préalable avec les organisations ayant recruté ces personnels sanitaires. Pour être fixés davantage, nous nous sommes rapprochés du ministre de la Santé publique et de la Prévention, Dr Abdelmajid Abdelrahim.
8: Je voudrais saluer l'engagement du chef de l'État dans la réforme du système de santé, puisque ça rentre dans sa vision qui consiste à moderniser le système de santé pour qu'il soit équitable, accessible à l'ensemble de la population. On vient de faire la réunion.

0: une semaine. Toutes les dispositions sont prises. Les instructions sont données au gouvernement d'appliquer dans le meilleur délai. Et moi, je trouve que ça, c'est quelque chose de très important comme mesure supplémentaire dans le cadre de l'amélioration de l'offre de soins.
1: En matière d'intégration et de recrutement à la fonction publique, les prérogatives des différents départements ministériels sont clairement définies et connues de tous. Le ministère demandeur exprime ses besoins en personnel et transmet à l'appui de sa demande la liste des agents concernés. Sur cette base, le ministère en charge de la fonction publique procède à l'élaboration et à la formalisation des actes administratifs requis, qu'il s'agisse d'arrêtés de recrutement ou de décrets d'intégration, selon le cas. Le ministre de la fonction publique et de la concertation sociale, Abdoulaye Mbodoumbami, se prononce sur les instructions du président de la République.
2: Nous avons reçu les hautes instructions du maréchal par rapport au recrutement effectivement des 500 paramédicaux dans le cadre du budget 2026, mais également de 426 autres à titre exceptionnel. Il s'agit principalement des agents qui étaient déjà sous contrat avec les partenaires. Donc leur contrat devrait arriver à terme, mais il est stipulé effectivement qu'à la fin de leur contrat, ils doivent être recrutés à la fonction publique. Donc, je voudrais vous rassurer que conformément aux autres instructions du maréchal, toutes les dispositions vont être prises pour que d'ici la fin de l'année, effectivement, ces instructions soient traduites dans les faits. Le guichet va être en activité et les activités vont effectivement se dérouler normalement. Et il faut savoir aussi que la santé fait partie des priorités du maréchal. Sans la santé, nous ne pouvons pas parler du travail. Et le travail nécessite à ce que la population soit vraiment en bonne santé. Si nous voulons avoir une population en bonne santé, les ressources humaines constituent un pilier essentiel de ce travail-là.
1: Lentement, mais sûrement, le chantier 10 du programme politique du chef de l'État, le maréchal du Tchad, Mahamat Idriss Déby Itno, couvrant la période 2026-2030, dans son pan développement des ressources humaines dans le secteur de la santé se matérialise. Le gouvernement prévoit le recrutement de médecins, infirmiers, sages-femmes et paramédicaux afin de réduire le déficit en personnel qualifié dans les différentes formations sanitaires, qu'elles soient en zone urbaine, semi-urbaine et ou rurale.
3: Santé, suivi des engagements, recrutement, inspection. Cette semaine, le Tchad a montré sa capacité à conjuguer les urgences et les priorités de fond. La réunion du 24 est de retour. La cellule présidentielle est sur le terrain. Le recrutement se précise. Autant des signes qui montrent que le pays avance sur tous les fronts. Merci de votre fidélité et à très bientôt.

0: Franchement dit, ça n'a pas été facile puisque j'étais enceinte quand j'étais en seconde. J'avais des parents très religieux. Quand j'avais attrapé la grossesse, avant tout, j'avais d'abord honte de mes parents et de mes amis parce que là, moi-même, j'étais une grande choriste à l'église, tout ça. Mais bon, comme c'est par erreur, j'ai attrapé cette grossesse, ça m'a fait tellement honte à tel point où je ne venais pas à l'église. J'étais juste à la maison seulement.
1: Mesdames, Messieurs, merci de suivre cette émission consacrée à la vie et situation des filles mères. À la présentation, je suis Anna Madseline. Le phénomène des filles mères au Tchad prend une ampleur préoccupante et alarmante. Ce n'est pas un phénomène nouveau. D'aucuns le diront, mais on constate de nos jours une forte propension des filles mères dans les hameaux et dans les chaumières. Nombreuses sont celles qui, pour une raison ou une autre, ont interrompu leurs études pour se consacrer à ces minuscules êtres issus d'une grossesse non désirée. Suivez.
0: Ça n'a pas vraiment été facile et même les cours, en temps avec les fatigues, tout ça du début, je n'ai pas pu continuer. Bon, j'étais restée à la maison. Moi-même, j'ai décidé de ne pas aller à l'école. Et juste après l'accouchement, il y avait d'abord ma voisine qui s'est portée volontairement de s'occuper de mon enfant. Mais bon, je n'étais pas d'accord. J'ai dit, moi-même, je vais sacrifier une année. Je vais rester avec mon enfant et après, je vais reprendre avec les cours. Je venais aux cours, mais mon esprit n'était pas tranquille. Donc, j'ai accepté de rester pendant un an. Je me suis occupée de mon enfant et après j'ai repris avec les cours. Donc je me suis donnée et en temps ma maman a accepté de prendre mon enfant, s'occuper de l'enfant. Et l'enfant a tété jusqu'à 1 an et 6 mois, c'est-à-dire 1 an et demi. Maintenant après ça, j'ai sévré l'enfant. Donc je partais tranquillement à l'école, je faisais mes cours et j'ai même mon esprit tranquille parce que c'était ma maman. Je lui faisais confiance, ça ne me dérangeait même pas. Au fait, donc j'ai continué mes cours et après ça, j'ai composé également mon bac. Et bon, en temps, personne n'a espéré que voilà, moi un jour à l'autre, je vais arriver à cet staff, au fait. Mais bon, je me suis dit que c'est juste l'erreur et un être humain n'est jamais parfait. Et j'ai reconnu mes erreurs, j'ai demandé pardon à mes parents, j'ai repris avec mes activités de l'église, tout ça, de l'école et... À l'heure où je vous parle, maintenant, je suis en 3e année à l'université. Même si j'ai dit aux gens que je suis fille mère, beaucoup plus de gens ne me comprennent pas. Et ce qui est bon de mon côté, les parents m'ont accepté. Et ils ont compris que c'était juste par erreur. Et mes grands frères, ma maman et tout ça, ils m'ont compris et ils m'ont accepté dans la famille. Et c'est ça qui m'a permis également de continuer mes études aujourd'hui.
2: C'était vraiment triste, c'était vraiment très difficile pour moi parce que mon partenaire m'avait lâché et les parents également. J'ai fait 10 jours chez mes amis. Je ne mangeais pas très souvent et c'était là-bas que mon papa il m'avait appelé de retourner à la maison. Quand j'étais retournée à la maison, c'est lui qui s'occupait maintenant de tout. De la consultation prénatale jusqu'à l'accouchement, c'était mon papa. Il a tout fait. Même faire la valise de l'enfant. Je me bats pour m'occuper de mon enfant. Maintenant, je ne compte pas sur les parents parce que mon papa a déjà beaucoup fait. Il est déjà un retraité. Il a fait de son mieux pour payer les études. Même quand j'avais accouché, il a fini la scolarité parce que j'ai étudié là-bas à l'université Emi Koussi. Il a tout soldé. Dieu merci, j'ai fini. Et mon enfant, déjà, il est grand. Donc, oui, au début, j'avais suivi, mais maintenant, je crois que ça va quand même. Quand je vois mon enfant, j'oublie tout, il me donne de la joie. Je ne sais pas si je serai encore triste. Et c'est même quand je vois l'homme, là, j'ai envie de le ranger. Mais ça va, j'ai envie de le manger tout près, un peu non. Au début, j'avais souhaité beaucoup de choses sur lui, mais après, c'est bon.
1: Là, maintenant, vous avez fini vos études et qu'est-ce que vous faites?
2: J'ai fini les études depuis 2 ans. Je suis à la maison, je ne fais rien. J'ai déposé partout, mais je n'ai pas encore eu de chance.
1: Comment organisez-vous pour s'occuper de l'enfant?
2: Je fais juste les petits business, là. Je vends les œufs à la maison. Je prends avec les grossistes et je viens livrer aux gens du quartier. Et c'est là que je trouve un peu d'argent pour... habiller mon enfant et le nourrir avec.
1: Donc
3: Donc pour l'instant, il n'y a pas un soutien venant de vos parents.
2: Mes parents même contribuent, mais du côté de mon partenaire, là, personne ne nous vient en aide. Bien sûr, sa maman vient très souvent, mais elle est très malade. Quand elle venait, si elle a quelque chose, elle nous donne et puis elle part. C'est elle, la seule qui vient très souvent nous rendre visite. Les restes, personne ne vient. Ils disent que voilà, le gars est là, donc c'est lui qui doit s'assumer, pas eux.
4: Bien sûr, au début, ça n'a pas été d'abord facile, vu que les parents n'étaient pas d'accord. Et ça a causé vraiment des problèmes et autres, mais par la suite, ils m'ont compris et c'était bien passé.
5: Donc, vous vivez chez eux?
4: Oui, je vis chez eux, mais actuellement, je suis à Yaoundé. Donc, je suis étudiante là-bas, en droit. Bon, là, c'est la maman qui s'occupe de mon enfant et ce sont mes grandes sœurs qui s'occupent de moi aussi à Yaoundé.
5: Quel regard porte la famille sur vous, votre entourage?
4: Au début, ça n'a pas été facile, mais pour le moment, la famille compte sur moi plutôt. Et mon entourage aussi, maintenant, ça va. Je pense comme j'évolue aussi bien à l'école.
5: Avez-vous un projet dans l'avenir?
4: Je veux faire dans l'entrepreneuriat du Cameroun et tchat, vendre des articles et autres. Autre homme comme femme, c'est ça mon projet.
6: Au départ, ce n'était pas facile avec moi, mes parents et mon entourage également. Et avec le temps, je me suis habituée, puisque j'avais un enfant et j'étais encore sur les tables bancs de l'école. Comment faire pour m'occuper de l'enfant, tout ça, mes soucis et voir également mes études. Mais grâce à Dieu, je me suis donné un corps et âme, comme je ne peux pas abandonner un cadeau que Dieu m'a donné, puisque autant de gens cherchent. Mais n'en trouve pas. Je m'estime heureuse d'être fille mère parce que j'ai un enfant aujourd'hui et je me suis donnée pour m'occuper d'elle. Si le papa l'a abandonné, moi également, je ne peux pas faire de même que lui. C'est un être humain comme moi. Donc, je dois m'occuper d'elle tout en tenant compte également de mes études. C'était comme ça. J'ai une petite activité génératrice de revenus qui m'a permis de m'occuper de ma fille et mes études.
5: Là, maintenant, vous êtes à quel niveau?
6: J'ai fini avec ma licence en comptabilité finance.
5: Quel regard porte la famille sur vous?
6: Bon, ma famille a une vision très positive envers moi.
1: Selon les données immédiates, la situation des filles mères frise le désespoir. Mais pourtant, l'optimisme est de mise. Pour Madame Zileha Mukhtar Difan, directrice de la législation et des droits des femmes, il est opportun de marquer un temps d'arrêt pour essayer de comprendre, expliquer et corriger cela.
7: Ce phénomène est vraiment récurrent ces derniers temps, ici au Tchad en général et puis dans les provinces, surtout dans le monde rural. Nous constatons beaucoup de facteurs qui ont engendré ces phénomènes-là. Parmi lesquels nous avons le phénomène de la pauvreté, nous avons le manque d'éducation et surtout les pratiques qui sont néfastes, le paysantage socioculturel. Donc ces facteurs-là font qu'il y a un taux vraiment élevé de filles mères dans notre pays.
5: Quelles sont les stratégies développées par l'action sociale pour l'encadrement de ces filles mères?
7: Le ministère de la Femme a développé beaucoup de stratégies pour l'encadrement de ces filles mères. Parmi lesquels nous avons surtout la sensibilisation qui est vraiment une arme qui peut encadrer ces phénomènes, surtout sur la promotion et la protection des droits de ces filles. Nous avons aussi la mise en place des activités génératrices de revenus parce que ces genres d'activités peuvent aider les filles à se prendre en charge, à continuer leurs études ou bien à s'autonomiser. Nous avons aussi les programmes et les projets au niveau du ministère et plus particulièrement le projet SWEAD. C'est un projet d'autonomisation des femmes et de dividendes démographiques. Ces projets appuient beaucoup plus les filles déscolarisées ou non scolarisées et surtout les filles mères. Et là, récemment, le 18 mai 2022, le ministère de la Femme, de la Famille, c'était l'initiative de l'Association des jeunes pour l'entraide sociale et le développement, donc en collaboration avec le ministère de la Femme, le ministère de la Jeunesse, du 18 au 20 mai, a lancé à la Maison nationale de la Femme un forum dédié aux filles mères. Donc, ces forums visent leur réinsertion sociale et surtout visent à sensibiliser ces filles, à les former ou bien à leur prodiguer des conseils pour d'éventuelles possibilités d'améliorer leurs conditions de vie et surtout des moyens d'autonomisation. Le ministère, avec ses partenaires ou bien les associations féminines, vise à pouvoir aider ces filles-là pour se prendre en charge et surtout à mettre un accent sur l'éducation.
8: Quel est votre message à l'endroit des parents qui vous écoutent, surtout les parents des filles-mères?
7: D'aider les filles à continuer leur éducation, surtout le renforcement de l'éducation. Il ne faut pas aussi que les parents donnent en mariage précocement leurs filles. Le ministère combat vraiment le mariage précoce ou bien le mariage d'enfants. Et là, il y a une loi aussi, la loi interdisant le mariage d'enfants. On appelle les parents à prendre conscience, surtout des conséquences qui peuvent survenir, des conséquences graves parmi lesquelles nous avons les fistules, les IST ou bien les infections liées à la santé de la reproduction. Donc là, nous appelons les parents à prendre conscience, à éduquer vraiment les enfants pour un avenir meilleur. À l'emploi des filles mères, nous leur disons de continuer à poursuivre leurs études, à développer des stratégies elles-mêmes avec l'appui du ministère. Et nous sommes là disposés à travers les projets à financer les micro-projets de ces filles-là pour qu'elles puissent s'autonomiser. Il faut qu'elles prennent conscience de leur éducation.
1: Être fille-mère n'est pas si désespéré ou une fin en soi. Les filles-mères peuvent encore jouer un rôle de premier plan dans la société. Soutien Dewala Bonta Pauline, présidente de l'Association des filles-mères pour l'entraide sociale et le développement.
9: Nous avons eu l'idée d'organiser cette association vu la situation des filles-mères. L'idée principale est la réinsertion de ces filles, vu que ces filles-mères sont les couches vulnérables et oubliées par la société, abandonnées, rejetées par leur famille. De deux, la fille maintenant, voyant qu'elle a un enfant, elle ne peut pas faire autre chose, soi-disant que l'enfant est une faiblesse, la négation quoi. Donc on veut lutter pour les filles et leur montrer que l'enfant n'est pas une faiblesse, mais avoir un enfant c'est une force en soi.
8: Vous avez combien de filles dans l'association?
9: La ville de N'Djamena est une ville à moitié fumée. Lors de la sensibilisation, nous avons remarqué que c'est les filles mères seulement qui sont nombreuses dans la ville de N'Djamena.
8: Quelles sont les conditions d'adhésion?
9: Il suffit que tu sois jeune fille, active, que tu veux travailler avec nous, tu vas venir nous avoir une carte d'adhésion, deux photos et puis c'est tout. C'est le bureau, c'est moi qui fais la cotisation et non les membres.
8: Qu'est-ce que vous avez comme activité au sein de votre association?
9: La scolarisation des filles, la lutte contre les mariages précoces et maintenant nous sommes basés sur le thème de la réinsertion des filles mères dans la société. Avec le Covid, nous étions arrêtés avec ça et maintenant qu'on a fait le relance de nos activités avec la suite réinsertion des filles mères.
8: Votre secrétaire aussi pourrait ajouter concernant les activités menées au sein de l'association.
10: Moi c'est investi dans les chantants. Nous avons généralement les sensibilisations que nous faisons dans les différents lycées, les arrondissements de la ville de N'Djamena. Nous avons aussi des causeries, des bars, des tables rondes, de temps à autre. Tout ça, ce sont des activités que nous menons pour atteindre les objectifs que nous nous sommes fixés.
8: Est-ce que les filles apprennent quand même quelques métiers là?
10: Oui, effectivement, l'objectif c'est de conscientiser les filles, de leur redonner courage afin qu'elles-mêmes là, elles prennent leur vie en main, sont filles-mères, cette main. Elles peuvent, bon, en fait, jouer un rôle dans la société. Il y a certaines qu'on les aide à revenir à l'école. Il y a d'autres qu'on les forme pour les AGR, les activités génératrices de revenus.
8: Vous nous donnez un exemple?
10: Nous avons donné des fonds aux filles pour lancer des petits commerces. Pour ce forum que nous sommes en train d'organiser. Nous avons bien voulu aider ces filles à se lancer aussi dans les AGR. On a prévu dans nos débats, donc nous allons cibler quelques activités parlant par exemple de la couture, même la coiffure, les petits commerces et tout ça. On a laissé la latitude aux filles elles-mêmes de pouvoir réfléchir à ça et c'est à base des propositions qui viendront ces filles. Nous allons essayer de les canaliser et atteindre ces objectifs ensemble.
8: Vous avez eu des partenaires pour ce forum, la présidente?
9: Le forum, nous n'avons pas eu les partenaires, c'est le partenaire technique. Financièrement, c'est seulement le staff qui a cotisé pour ce forum.
8: Là, vous n'avez pas tenté ou bien comment se fait-il que vous n'ayez pas de partenaire financier?
9: C'est un forum que nous avons eu l'idée il y a de cela 6 mois. On a déposé dans toutes les institutions. Quand on vient, on fait le suivi. Personne ne nous dit, il faut que nous roublions votre dossier avec ci, avec ça. Donc, on a compris que financièrement, personne ne veut nous aider. Raison pour laquelle on s'est réunis nous-mêmes faire une cotisation et puis organiser ce forum. Sinon, on a déposé il y a de cela 6 mois, mais on n'a rien reçu comme financement.
8: Et là, vous avez des collaborations avec d'autres associations de femmes?
9: Des associations féminines qui sont là. Quand il y a un travail, on demande toi-même, tu as une association féminine. Donc, chaque association donne ses éléments pour chaque événement. C'est comme ça que nous, on travaille. Nous sommes en collaboration avec eux, avec un groupe WhatsApp. À chaque quelque chose, on se communique rapidement.
1: Des filles scolarisées se retrouvent dans cette situation fâcheuse par désespoir ou du manque de soutien de la société. Nadipanga Nampou, Francis, sociologue.
11: Former les fumeurs, il faut le définir simple sur le fait d'avoir un enfant hors mariage. Puis souvent, c'est cette définition un peu vulgaire qui est acceptée. Effectivement, il y a beaucoup de facteurs qui sont au fondement de ce phénomène-là. Premièrement, il y a un peu de violence qui conduit à un suivi-ci. Lorsque une fille arrive à un certain nombre d'âge, il y a cette propension de ressembler à sa père. Et voulant ressembler à sa mère, c'est vouloir entrer dans la vie maritale très tôt. Et lorsque cette tendance est vite épousée, on se retrouve dans une situation de grossesse où l'auteur n'est pas prêt à l'accueillir dans un foyer. Et du coup, surtout de ses parents, on accouche l'enfant et on l'écoute facilement les étiquettes éphémères. Ça, c'est le premier facteur. Le deuxième facteur, donc, parfois, c'est volontaire et on paye ses erreurs. C'est un pas accidentel, ça arrive et puis on assume. Donc, il n'y a pas une volonté affichée au départ, mais on a fait des mauvais pas dans la vie, des grossesses parfois indésirées. Parfois, on ne connaît même pas l'auteur de la grossesse. Parfois, on connaît, mais l'auteur s'est décliné à décliner sa responsabilité. Mais on se retrouve dans cette situation où on devient éphémère, c'est-à-dire on a un enfant, mais dont le père n'est pas là. On nous colle facilement également l'étiquette de fille mère. D'autres qui justifieraient que, à force d'attendre le mariage tard à venir, il est important que je marque ma féminité en disant que je ne suis pas stérile, il faut que je couche le plus vite possible aussi. Donc là également, ce sont des excuses parfois pour dire que bon, le mariage tard à venir, donc en attendant, je peux faire un enfant. Et plus tard, peut-être que je me trouverai quelque part pour me caser. Du coup, également, je me trouve dans une situation. Et dommage qu'aujourd'hui, c'est un peu élevé. Donc ça mériterait encore davantage des études là pour comprendre.
8: Et quelles sont les représentations sociales relative à ces catégories?
11: Dans nos sociétés, encore avec assez de valeurs africaines, faire un enfant en dehors du mariage, c'est considéré comme le domaine de la honte. Vous voyez, n'est-ce pas? Donc, du coup, il y a cette stigmatisation, ce regard, ces préjugés défavorables. Comme quoi, cette fille qui a accouché sans peut-être consentement ou bien sans régulation sociale, sans toutefois répondre à ce que la société attend, c'est-à-dire d'autres mariages, voilà, tout ça, c'est considéré comme hors norme, donc c'est-à-dire une déviance. Donc, du coup, voilà, c'est considéré comme une éducation ratée. Donc c'est associé à tout ce qui est considéré comme une fille facile, comme une fille mal éduquée, une fille incontrôlable, une fille de la rue, une fille bordel. Voilà, on trouve assez de noms d'oiseaux là pour qualifier ces catégories sociales-là. Ça, c'est la première représentation sociale. La seconde représentation sociale que la société affecte à ces catégories de personnes, c'est le fait de les considérer comme des pressés de la vie, des gens qui veulent vite arriver. Même ça, également, dans nos contextes africains, on nous a toujours appris à se préparer au mariage, à se préparer à entrer dans la vie maritale. Donc là également, on considère à ce niveau comme des gens qui se sont révoltés contre ce que recommande la société. Donc ce sont des rebelles du coup. Donc il dit une fille mère, elle s'est rebellée contre les normes de la société, elle s'est trouvée dans cette situation-là. Donc c'est cette deuxième figure, cette deuxième représentation sociale, on les considère comme des femmes rebelles de la société qui ne respectent pas ce que la société a mis comme disposition à la préparation au mariage. La troisième représentation sociale, effectivement, on considère parfois également comme l'effet de la pauvreté. Là, il faut également le signaler. Dans la plupart des cas, on considère que ce sont des gens qui n'ont pas assez de soutien, vous voyez, n'est-ce pas, qui à un certain niveau ont compté peut-être sur la bonne volonté d'un homme qui, en leur demandant peut-être de faire, répondra à certains nombres de leurs attentes de la société, de leurs besoins, répondra à certains de leurs besoins, et du coup, on se trouve dans une situation où la grossesse arrive, et parfois le monsieur n'assume pas, on se trouve dans cette situation-là.
8: Dites-nous, quelles sont les dispositions pour plus d'intégration de ces catégories dans la société?
11: Il y a deux dispositions possibles. La première disposition commence par les sensibilisations, ça c'est être même à titre préventif. Hein. Donc en amont, on agit sur ce phénomène-là, pas de sensibilisation, pour plus de conscientisation des filles même d'abord, de leurs parents également, à prendre des dispositions pour plus d'éducation à la vie sexuelle de ces filles, afin qu'ils ne puissent pas être dans cette catégorie-là. La phase sensibilisation. Mais déjà, lorsque le mal est là, c'est le dispositif peut-être curatif en quelque sorte. Donc là, c'est beaucoup plus l'accompagnement psychosocial pour essayer, à un certain niveau, de réintégrer ces filles dans la société. Dès lors que parfois on accouche et que le père se désengage, parfois ces filles tombent dans la démotivation, le désarroi, vous voyez, n'est-ce pas? Donc il faut un accompagnement psychosocial pour dire que la vie ne s'arrête pas à ce niveau-là. Que voilà, ce n'est pas le fait d'avoir un enfant qui peut arrêter mes études, ce n'est pas le fait d'avoir un enfant qui va arrêter certains de mes projets, entreprendre, etc. Donc c'est un accompagnement psychosocial à ce niveau-là. Il y a également d'autres qui vont un peu loin pour plus d'autonomisation encore de ces filles. Donc, il y a également des projets, on voit des ONG le font, d'autres des personnes de bonne volonté également le font. Donc il y a également des projets pour accompagner ces filles à plus d'autonomie. Parce que, et là, c'est beaucoup plus au niveau de troisième catégorie de présence sociale, lorsqu'on pense que c'est la pauvreté qui a amené ça, c'est le manque de moyens qui a amené ces filles à coucher. Donc on met en place des projets pour les accompagner à être autonomes à travers des activités gratuites devenues, parfois à travers des formations professionnelles débouchant sur des métiers précis. Donc, voilà, ce sont les dispositions qu'il faut prendre pour ces filles.
8: Merci, messieurs, pour votre disponibilité.
12: Thank you.
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